Si tu entres dans une maison de prière, prie pour moi dans la langue que tu voudras. 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

0: 1951, Hans Urs von Balthasar fait paraître un livre sur le plus grand théologien réformé de notre temps, Karl Barth. Cet ouvrage est le fruit d'un long dialogue entre ces deux géants de la culture et de la théologie. Du fait de la guerre, ils se trouvent alors tous les deux à Bâle, où ils ont de fréquents entretiens. Heureux témoin de ces rencontres, le pasteur Maurice Carrez est inscrit en 1945 au séminaire de Karl Barth.
1: Barth et Balthasar avaient des points communs. Ils avaient des points communs parce que Barth était passionné de culture française, anglaise, allemande. Barth me faisait venir quelquefois pour parler de Balzac, parce que j'avais lu tout Balzac, ou parler de Diderot, ou parler de Voltaire, ou parler de poètes français. Et Urs von Balthasar, c'était pareil, peut-être avec une ampleur un peu supérieure à celle de Barth. Peut-être que le centre de gravité de Balthasar était un peu plus dans la culture et un peu moins dans la théologie. Plus exactement, Barth avait fait un schéma de ce qui voulait devenir sa dogmatique à l'époque. Il avait déjà publié les prolégomènes qui faisaient 4 volumes et puis 2 ou 3 autres volumes. Urs von Balthasar était un homme qui suivait plus ses impulsions qu'un plan minutieusement préparé. Ce qui ne veut pas dire qu'il ne portait pas en lui quelques grandes intuitions, quelques grands problèmes qui se manifesteront dans sa trilogie qui n'est pas complètement parue en français. Mais Barth et Urs von Balthasar avaient, si je peux m'exprimer ainsi, beaucoup de connivence. Ce qu'il y avait de commun chez les deux, c'est qu'ils avaient une culture sur les pères de l'Église qui dépassait ce qu'on voyait chez tous les autres que l'on pouvait rencontrer. On a souvent dit que Urs von Balthasar a fait traduire et traduit lui-même je ne sais combien de pères de l'Église, mais Barth avait chez lui aussi une bibliothèque très importante sur les pères de l'Église. Alors, ils avaient comme point commun là-dessus tout un passé culturel, théologique, qui leur donnait une dimension peu ordinaire. Ils connaissaient Irénée, Cyprien, Augustin, Anselme, saint Thomas d'Aquin, saint Bonaventure. Chacun dans leur genre avait la même exigence. Si Karl Barth, qui avait écrit une fois ses premiers volumes de prolégomènes à la dogmatique, un jour il les a recommencés. Et je me souviens à un séminaire de Karl Barth où il y avait un étudiant qui lui dit « Mais monsieur le professeur, je ne comprends pas, vous recommencez ce que vous avez déjà écrit ». Et alors Karl Barth, qui avait toujours une pipe sans tabac et éteinte, et qui tirait dessus en faisant un petit bruit, dit « intéressant. Au fond, si je comprends bien, vous auriez voulu que je sois un fossile. Parce que quand on ne change pas, c'est qu'on est mort. » Et je dirais qu'il avait en commun avec Urs von Balthasar cette vie, ce désir de toujours approfondir, de dire mieux, de faire connaître. Et je dirais, presque indépendamment de leur théologie à chacun, ce désir de transmettre. Et leur transmission, c'était vraiment le Christ en action parmi l'humanité. C'était ça, vraiment, l'amour du Christ.

0: ils avaient tous les deux cette idée qu'il ne faut pas faire seulement de la théologie de cabinet ou de la théologie intellectuelle qui n'aurait pas de prise sur l'humanité ordinaire, mais qu'il faut faire pour que ça conduise à l'action. Et peut-être que Balthazar était plus percutant que Barthes sur ce domaine. Bien que Barthes ait publié à l'époque un bouquin qui s'appelle « Communauté chrétienne, communauté civile », c'est-à-dire comment est-ce que les chrétiens doivent intervenir, disons le mot, dans la politique. Parce que les chrétiens qui prétendent ne pas faire de politique sont absents du monde. À l'époque, ils s'entendaient vraiment très bien. Ils se renvoyaient la balle, si je peux dire, comme dans un match de tennis, vous voyez, mais amicalement. Leur entente était une entente exigeante. Ça n'était pas un espèce de syncrétisme protestant-catholique ou catholico-protestant, si vous voulez. C'était une entente exigeante en ce sens que Balthazar n'aurait jamais admis une confrontation où il aurait dû occulter toute une partie de ce qui faisait l'essentiel de son catholicisme. Et Barthes non plus. Mais c'est peut-être justement à cause de cette double exigence que leur dialogue était fécond et intéressant. Ils étaient chacun fidèles à leur appartenance. Maintenant, ils n'avaient pas la même base théologique.
1: En particulier, la question essentielle de l'analogie les divise. Barthes, en défenseur acharné de l'absolue transcendance de Dieu, refuse toute possibilité de théologie naturelle, toute analogie de l'être, l'analogia entis, entre Dieu et l'homme. Père Georges Chantraine.
2: Balthazar connaît la dogmatique de Barthes. Et on peut dire qu'assez délibérément, il ne fait pas une dogmatique catholique semblable à celle de Barthes. Pour la raison qu'il a exposée dans le livre sur Barthes, qui n'est pas traduit en français, à savoir ce qui le distingue théologiquement de Barthes. Qu'est-ce qui le distingue théologiquement? Essentiellement ce qu'on appelle l'analogia entis. Ça veut dire que Dieu est si grand qu'il donne aux hommes et au monde l'être comme ce par quoi on peut connaître Dieu sans que Dieu s'impose à l'homme.
3: C'est par l'être de l'homme que j'ai une idée de Dieu.
2: C'est exactement cela. Alors c'est sur ce point-là que Balthazar est en discussion avec Barthes et qu'il se différencie d'avec lui.
3: Parce que Barthes a une autre analogie, lui. Il appelle l'analogie de la foi.
2: L'analogie de la foi, Balthazar l'a aussi. Mais Barthes ne perçoit pas ce fondement naturel dont je viens de parler.
3: Pour Barthes, il y a une coupure radicale entre Dieu et l'homme.
2: Qui existe chez Balthazar également, mais Dieu est tellement le tout autre qu'il est en même temps le non-autre, comme il dit, n'est-ce pas? C'est-à-dire qu'il est très proche de l'homme. Et c'est cela que Balthazar manifeste par cette notion d'analogia entis.
1: Divergence théologique, certes, mais passion commune pour la musique.
0: Ils avaient un amour commun de la musique. Et tous les deux avaient ce même travers, que je considère comme un très bon travers, si vous voulez. C'était que quelquefois, avant de se mettre à travailler, ils écoutaient un disque, je n'ose pas dire qu'ils les mettaient en condition, mais qui faisait comme une sorte de parenthèse avec ce qu'ils quittaient avant de se mettre au travail pour rédiger. C'était un point commun. C'est Barthes qui a écrit un charmant livre sur Mozart où il dit en boutade « Devant le Père éternel, les anges jouent du Bach et quand il a le dos tourné, il joue du Mozart » pour montrer que c'est Mozart qui avait sa faveur, si vous voulez, par rapport à Bach, trop sérieux. Alors, Urs von Balthasar nous faisait entendre de temps en temps de la musique. Je sais qu'une fois, il a dit « J'aurais pu être dominicain ». Alors je lui ai dit, mais pourquoi? Parce que les dominicains sont beaucoup plus musiciens que les jésuites. Et alors, je lui dis, et pourquoi ? Ben, il me dit, voyez, par exemple, il me dit, vous, protestants, vous devez savoir ça, parce que Zwingli, qui était l'enfant d'une famille, je ne sais plus, de 11 ou 12 enfants, qui avait donc des sœurs qui entraient comme sœurs dans les ordres, lui, qui était un humaniste et autres, comme il savait jouer 5, 6, 7 instruments, on avait voulu en faire un dominicain. Bon, parce qu'à l'époque, les dominicains passaient aussi pour aimer plus la musique.

0: Plus encore que ce goût pour la grande musique, un même amour pour le Christ les réunit en profondeur.
1: Ils avaient tous les deux un même amour. Un même amour qui était un amour du Christ. Et du Christ, non pas comme une entité perdue dans les sphères célestes, mais venu parmi nous, venu dans notre humanité. Et ils avaient tous les deux une forte dose d'humanité christique, si je peux dire. Parce que 15 ans ou 20 ans plus tard, on mettra le pôle plus sur l'homme ou plus sur Dieu. Et tous les deux auraient été parfaitement d'accord de dire qu'on ne pouvait pas parler de l'homme sans parler du Christ et de Dieu. Et on ne pouvait pas parler de Dieu et du Christ sans parler de l'homme, puisque c'est dans l'humanité que Christ était venu.
0: Et vous qui avez connu les deux, vous sentiez combien chacun aimer vraiment le Christ.
1: Ah oui, tout à fait, tout à fait. Moi, je dirais que on a des professeurs qui vous font des cours. Une nous faisait un message. Ce qu'ils disaient, ça leur tenait à cœur.
0: Le dialogue œcuménique qui s'est depuis instauré entre les différentes confessions chrétiennes n'est-il pas dû, pour une large part, à cette rencontre exemplaire entre Barthes et Balthazar? C'est probable. Dans les années 40, à Bâle, on n'en est pas encore là, mais le père de Balthazar aide déjà les quelques étudiants catholiques dont il a la charge à entrer plus avant dans le mystère de l'Église. Sœur Marie-Joseph.
2: On a appris à aimer l'Église parce que on la voyait comme il nous la montrait, non pas comme une institution, mais l'Église invisible. Cette notion d'Église invisible, je me souviens très bien que déjà au lycée, il nous l'avait appris. Il avait fait un schéma au tableau noir et ça m'avait personnellement beaucoup touchée. Parce que mon père étant protestant, je me demandais, mais où est-il? Et je comprenais que cette Église invisible, justement, dépassait toutes ces limites et frontières qu'il ne fallait pas nier, qui existent, parce que, au point de vue œcuménique, je crois que Hans Urs von Balthasar gardait des principes très sûrs. Il ne voulait rien niveler, surtout pas. Et il nous faisait prier pour la conversion de Karl Barth. Pour croire que nous n'avons pas bien prié. Toujours il était en dialogue avec Karl Barth. Mais d'un autre côté, à propos de Karl Barth, je me souviens que j'avais très envie de l'écouter une fois et d'aller à la cathédrale écouter un de ses sermons. Et j'ai demandé permission à Hans Urs von Balthasar. Vous n'avez pas besoin de ça. Je n'ai pas eu la permission d'aller l'écouter à l'époque. L'œcuménisme n'était pas où il en est aujourd'hui.

Karl Barth meurt à Bâle en 1968. 20 ans plus tard exactement, Balthazar le rejoint à son tour auprès du Christ. Sur sa table de travail, clin d'œil mystérieux, un ouvrage de son ami Karl Barth. Il y est toujours, d'ailleurs, comme le signe d'un dialogue qui se poursuit en pleine lumière. La Chaux-de-Fonds dans le Jura suisse ne doit sa renommée qu'au fait d'être la ville natale du plus célèbre architecte du XXe siècle, Le Corbusier. Et pourtant, cette ville austère pourrait se prévaloir d'un autre titre de gloire, celui d'avoir donné naissance le 20 septembre 1902 à l'une des grandes mystiques de notre temps, Adrienne von Speyer. Dans cette série sur le père de Balthazar, nous consacrons 3 émissions à Adrienne. Il ne faut pas s'en étonner. Tout d'abord parce que la vie et l'œuvre du père de Balthazar sont absolument incompréhensibles sans la vie et l'œuvre d'Adrienne. Ensuite parce que le père de Balthazar lui-même a expressément voulu qu'on ne les dissocie pas. Évoquons tout d'abord l'itinéraire d'Adrienne avant son entrée dans l'Église catholique le jour de la Toussaint 1940. Rejetée par sa mère, frappée de multiples maladies, son enfance et son adolescence sont placées sous le signe de la souffrance. Mais cette souffrance s'accompagne chez elle d'une formidable détermination. Depuis toujours, elle désire être médecin. Et quels que soient les obstacles qui se présentent, elle sera médecin.

0: elle dit à un moment donné dans son œuvre que aussi tôt qu'elle se rappelle, elle a toujours désiré être médecin. Et elle dut souffrir des épreuves très grandes et vaincre des résistances très fortes pour être médecin.
1: Père Thierry de Roussy.
0: Nous rappelons donc qu'en 1918, son père meurt et que sa mère l'emploie pour vaquer à toutes sortes de tâches à la maison, en plus de ses études ordinaires, en plus aussi de cours de commerce qu'elle donne à sa fille pour lui permettre d'être le plus vite possible rentable à la maison, parce que sa mère avait très peur de ne pas y arriver au point de vue financier. Et elle travaille tant que, dès le mois de mars, donc un mois après, elle tombe malade, elle est atteinte d'une double tuberculose, dont elle ne se remettra que 3 ans après. Et quand elle est en meilleur état, elle retourne auprès de sa mère et elle doit apprendre l'allemand parce que sa mère a déménagé et qu'elle est dans la partie de la Suisse, n'est-ce pas, où on parle allemand. Et elle doit suivre les cours pour arriver à sa maturité, à son baccalauréat. Ce qui est difficile parce qu'elle est beaucoup plus âgée que tous. Elle a alors 21 ans, alors que les filles avec qui elle étudie ont 18 ans, ce qui est quand même une humiliation. Et peu de temps après, donc, elle arrive à commencer sa médecine, mais elle ne la commence que tard, puisqu'elle a donc à peu près 21 ans. Et sa famille décide, pour la retenir, de ne pas lui payer ses études, de se couper avec elle. Je crois même que sa mère jette ses meubles et ses affaires par la fenêtre, elle les retrouve dans la rue. Et quoi qu'il en soit, elle donne des cours de toutes sortes pour arriver à faire ses études. Et il lui faut plusieurs années, naturellement, pour arriver à obtenir la possibilité d'exercer dans un cabinet cette médecine qu'elle aime tant.
2: Elle voulait, dès son enfance, consacrer sa vie à Dieu et aux hommes, et cela dans une profondeur qui comprenait tout naïvement l'idée de la substitution. Toute petite encore, accompagnant à l'hôpital son père qui était oculiste, elle lui demande si elle ne pourrait pas, pour une fois, pendant un certain temps, être aveugle pour qu'un enfant aveugle voie. À l'âge de 8 ans, un jeune diabétique qui raffolait de sucreries interdites et qui mourut peu de temps après, elle demande « Est-ce que c'est plus facile pour toi de ne pas manger de chocolat si tu sais que je n'en mange pas non plus ?»
1: Dès son plus jeune âge, Adrienne bénéficie d'étonnantes grâces mystiques. À 15 ans, par exemple, elle a une vision de Marie et c'est alors qu'elle reçoit une blessure au cœur qui ne se refermera plus. Comme toute sa famille, elle est protestante, mais manifestement, elle étouffe au sein du protestantisme.
0: Elle cherche beaucoup à tous les niveaux. Au niveau de l'Eucharistie, elle est un peu déçue, si on peut dire, par la scène protestante. Elle a l'impression que la communion est comme un fruit dont elle ne reçoit que l'écorce, mais dont elle ne reçoit pas la substance. Elle cherche énormément au niveau de la confession. Elle désire très très fortement se confesser, mais elle ne voit pas très bien comment réaliser ce désir-là. Elle est aussi très mariale et elle ne comprend pas qu'on ne donne pas dans la religion protestante une place qui la satisfasse pour Marie. Et même dans son enfance, elle est curieusement éclairée sur tous les mystères de la religion catholique et elle est souvent en dispute avec le pasteur qui lui donne des cours et qui lui répond d'un mot qui ne la satisfait absolument pas.
1: En 1927, Adrienne se marie avec Émile Dur, professeur d'histoire à l'université de Bâle.
0: Là aussi, son mariage est un petit peu original, si on peut dire. Elle comprenait l'importance pour être tout à Dieu, et même pour être médecin, de rester célibataire. Cependant, elle avait guère d'expérience, de témoignages de cela dans le protestantisme. Elle n'arrivait pas très bien à comprendre, mais en 1927, alors qu'elle était avec des amis en vacances, on lui présente Émile Dur, qui était un professeur à l'université, et elle apprend que cet homme était veuf et avait, je crois, 2 enfants. Et un peu par pitié ou par compassion, elle décide très vite de se marier avec lui, puisque le mariage est même programmé pour le mois de septembre suivant. Et si au début c'est presque un peu par un c'est pas une espèce de devoir qu'elle se marie avec lui, un devoir de compassion. Très vite, naît dans son cœur un véritable amour pour cet homme. Et quand il meurt, en 1934, donc 7 ans plus tard, c'est pour elle une véritable catastrophe. Elle ne peut plus prier, elle en veut beaucoup à Dieu, la vie lui devient insupportable, et même à plusieurs reprises, elle pense au suicide. Et curieusement encore, 2 ans plus tard, elle va se remarier avec un élève de son premier mari qui s'appelle Werner Kegy et va passer tout le reste de sa vie avec lui.

0: Mais Adrienne continue à beaucoup souffrir de la mort de son premier mari. Cette souffrance rejaillit sur sa prière, mais va la conduire à l'Église catholique.
1: Pendant des années, elle n'ose plus prier le Notre Père. Elle n'ose plus dire que ta volonté soit faite sur la terre comme au ciel, parce qu'elle ne se sent plus apte à le prononcer en vérité. Comme on sait que c'est une femme excessivement droite, elle ne veut pas dire à Dieu des choses qu'elle ne pense pas. Alors elle s'en va trouver différents pasteurs, protestants, qui lui disent « Mais vous savez, il n'y a pas que cette prière-là, vous n'avez qu'à en dire une autre. » Évidemment, ça ne la satisfait pas. Et jusqu'au moment où elle rencontre le père Balthazar, elle est vraiment dans une grande souffrance intérieure. Et le père Balthazar lui explique en quelques mots que même si elle-même n'arrive pas à prononcer dans toute sa vérité ces paroles-là, c'est toute l'Église qui la soutient, c'est tout le mystère de la communion des saints qui la porte dans sa diction. Et pour elle, ces quelques mots d'explication du Notre Père et de son lien avec le mystère de la communion des saints sont pour elle une révélation extraordinaire. Et très vite, elle conçoit que c'est l'Église catholique qui a reçu comme la plénitude de la religion chrétienne et elle désire passer dans cette Église-là.

C'est à l'automne de l'année 1940 que je fis connaissance d'Adrienne par un ami commun à Bâle, où j'étais aumônier d'étudiants depuis le début de l'année. Elle venait de sortir de l'hôpital après une grave affection cardiaque, et sur la terrasse dominant le Rhin, nous parlions de Claudel et de Peggy, que j'étais en train de traduire. À propos du fameux passage du Pater, je lui montrais qu'en disant « Que ta volonté soit faite », nous n'offrions pas à Dieu notre œuvre propre, mais lui présentions notre disposition à être assumée par son œuvre et à être transportée là où il voudrait. Ce fut comme si j'avais appuyé au hasard sur un bouton électrique qui aurait allumé d'un seul coup toutes les lumières d'une salle ou libéré les flots longtemps retenus par une digue. Subitement, Adrienne se sentit délivrée de tout ce qui entravait sa prière. De l'enseignement religieux que je commençais à lui donner, rien ne lui échappait, comme si, de longue date, elle n'avait attendu que de le recevoir pour y adhérer de toute son âme. C'est le jour de la Toussaint qu'Adrienne reçut le baptême. 15 jours plus tard, pour la fête de Saint-Albert, notre ami commun Albert Béguin, professeur de littérature française et futur directeur de la revue Esprit, reçut également le baptême. Adrienne fut sa marraine, comme il sera lui-même son parrain au matin de sa confirmation. »

À partir de ce moment-là, dit Balthazar lui-même, c'est une véritable cataracte de grâce dont elle est la bénéficiaire. Et j'allais dire aussi la victime. Elle est effectivement très très heureuse parce que ce dont elle peut vivre maintenant, cela fait 38 ans et c'est très long pour une femme qui cherche ou d'attendre 38 ans avant de découvrir ce à quoi elle aspire. À partir de ce moment-là, donc, c'est une véritable, de véritables lumières successives qui vont lui être données sur le mystère de Dieu et dont elle va se sentir l'instrument pour les transmettre à l'Église tout entière. Les relations entre Balthazar et elle-même vont être excessivement étroites. Ils vont se voir très régulièrement, s'écrire aussi très, très souvent. Balthazar va être un petit peu comme celui qui, auprès d'elle, va lui permettre de vivre la mission qu'elle reçoit.

0: Beaucoup des intuitions qu'elle reçoit vont donc être commentées, éclairées, illuminées par Balthazar. Et Balthazar va faire tout ce qu'il pourra pour être le serviteur caché de toute la mission d'Adrienne. Par ailleurs, en dehors de cette vie spirituelle extrêmement profonde, de cette vie mystique même, Adrienne va continuer à mener sa vie en recevant ses malades, et elle en recevait énormément, jusqu'à 60 par jour, et elle va leur apporter non seulement des médicaments et ce que peut apporter un médecin ordinaire, mais beaucoup de réconfort spirituel. Et c'est sans doute la raison pour laquelle elle va être si recherchée par les malades, par les patients. Et son travail de médecin, elle va l'exercer assez longuement encore, au moins jusqu'en 1954.
1: À partir de 1955 environ, commence pour Adrienne une longue agonie qui va durer plus de 10 ans. En 1964, elle devient pratiquement aveugle et elle meurt le 17 septembre 1967 en la fête de Saint-Hildegarde, mystique et médecin.
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0: Jean-Pierre Malot, bonjour.
1: Bonjour.
0: Diplômé en histoire de l'Université de Montréal, votre carrière professionnelle s'est surtout déroulée dans l'univers du journalisme et particulièrement des hebdos régionaux. Est-ce que c'est un hasard ou c'est un choix?
1: Oh, ça n'a pas été un choix, parce que mon véritable choix premier, c'était d'aller en histoire et peut-être d'enseigner. Disons que l'entreprise familiale, mon père avait déjà une imprimerie puis un journal. Alors, comme il vieillissait, puis que moi, je sortais de l'université, il est rentré un syndicat, alors il m'a demandé de rentrer au journal un petit peu plus tôt que prévu. Alors, il m'a appelé en troisième année de l'histoire, que j'étais à l'université. Alors, j'ai dit au papa, laisse-moi finir mon cours et je rentrerai au journal. Alors, c'est comme ça que je suis entré un peu par la porte d'en arrière. Mais on s'est bien débrouillé. J'ai fini par aimer ça beaucoup. Je passais mes étés, effectivement, au journal avec mes amis journalistes. Alors, quand j'ai fini mon cours en histoire à l'Université de Montréal, alors ça n'a pas été bien, bien compliqué d'apprendre sur le tas. Parce qu'à l'époque, il faut se rappeler qu'il n'y avait pas d'école de journalisme. Mm-hmm. On apprenait sur le tas. En autant que tu savais écrire, que tu avais un bon français, que tu étais débrouillard, que tu n'avais pas peur du monde. On apprenait, mais on n'apprenait pas juste aussi les rudiments d'un journalisme rigoureux et objectif, on apprenait aussi à comment monter un journal, puisque l'imprimerie était toujours jouxtée au journal. Alors, on faisait la mise en page, on voyait ce qui se passait après, puis ainsi de suite. Alors,
0: tous les travaux attenants, bien sûr. Votre père, vous venez de le mentionner, Bertrand Malot, était le cofondateur de l'un des deux hebdos de la ville de Joliette. Celui de votre père, le Joliette Journal, avait une tendance libérale.
1: Oui.
0: Est-ce que le titre...
1: C'était la mode à l'époque. Hein? Tout le 19e et le 20e siècle, des hebdos, là, c'est des hebdos collés à des partis politiques. C'est-à-dire qu'on ne fonde pas des journaux pour réellement informer objectivement. Ce sont des partis politiques ou des candidats politiques qui partent des journaux pour gagner des élections. Alors, Joliette ne fait pas exception. Saint-Jérôme, Drummondville, les hebdos régionaux, c'était la même façon de prospérer. Alors, il y a des journaux nécessairement qui ont été des feuilles politiques qui sont partis après les élections. Il y en a d'autres qui sont restés. Et puis, forcément, le Joliette Journal, lui, est parti avec la palme en 1947 en réaction du Journal Bleu. Qui est de Barrette. Barrette n'avait pas le journal, mais c'était son bras droit qui manœuvrait le journal pour lui. Alors, là, l'Étoile du Nord, ça s'appelait l'Étoile du Nord, le journal bleu de la place. Et puis, La Palme, mon père, puis aussi Conrad Boisvert, là, qui était le premier éditeur, ont parti le Joliette Journal en 1947 en réaction du journal bleu de l'Étoile du Nord de Barrette.
0: Sous l'apparence d'une formule francophone ou française, Joliette et journal, deux mots français, la tournure est anglaise.
1: Oui.
0: Est-ce que c'était voulu?
1: Oui, bien, il y a eu des critiques à l'époque quand ça a parti. Je me souviens que La Palme se faisait critiquer, mais La Palme répondait « C'est pas pire que le Paris Soir ».
0: Ah.
1: Alors, ça clouait le bec un peu à tout le monde, puisqu'à Paris, on aurait pu appeler ça le soir de Paris, mais là, c'était le Paris soir. Alors, pourquoi pas le Joliette Journal? Alors, ça a resté dans la mentalité, si bien que les plus vieux ici qui ont connu le journal en question, le Joliette Journal fait partie des meubles, pareil comme on disait l'Étoile du Nord.
0: À un moment donné, votre père va réunir ces deux publications, l'Étoile du Nord qui était bleue et le Joliette Journal qui était rouge, pour défaire la partisanerie qui les caractérisait et en faire un journal d'information régionale.
1: Oui, là, on achève un peu les journaux qu'on pourrait dire de partisanerie politique. Là. Champlain-Lépine, qui était le bras droit de Barrette, qui a eu l'Étoile du Nord là, dans les dernières années, était un homme d'affaires. Mon père était un homme d'affaires, il se connaissait bien. Alors, à un moment donné, Champlain était tanné de traîner l'Étoile du Nord qui s'en allait nulle part, parce que faut se rappeler qu'en 19... ça se passe en 1965. Il faut se rappeler qu'en 1960, les libéraux arrivent au pouvoir. Donc, c'est le Joliette Journal qui prend de l'ampleur, le journal libéral de la place, contre l'Étoile du Nord, qui est la vieille trame conservatrice qui va moins bien. Alors, Champlain est arrivé un bon matin chez mon père au bureau, puis il a dit, bon, Bertrand, mon journal est à vendre, tu le veux-tu? Puis si tu le veux, là, décide-toi, je veux que ça se fasse aujourd'hui. Parce qu'il avait peur que tout le faire lever une levée de bouclier des bleus, des conservateurs de Joliette. Là, il voulait faire une transaction d'affaires. Puis ça s'est fait comme ça.
0: En 93, vous fondez l'Express de Lanaudière.
1: L'Expression
0: de Lanaudière. Vous aviez une autre vocation que ce qui était là avant?
1: Non, c'est que... À partir du moment où l'Étoile du Nord et le Journal, dans les années 60, là, dans la deuxième partie des années 60, se fusionnent, là, il n'y a plus de guerre là, entre les journaux. Et puis, c'est aussi au Québec, les hebdos régionaux deviennent beaucoup plus professionnels, vont à des cliniques de formation, engagent des journalistes qui sont plus rigoureux, qui ne sont pas la seule des partis politiques, qui ne sont pas des politiques, qui sont des vrais journalistes, alors qui apprennent sur le temps, mais qui sont beaucoup plus rigoureux. Alors, dès les années 70, on a commencé à faire des journaux plus objectifs. Puis moi, à un moment donné, on a vendu le Joliette Journal. J'ai été à Toronto faire de la finance. Je suis revenu, je m'ennuyais de mon métier de journaliste. Alors, j'ai fondé l'Expression de Lanaudière en 93.
0: Qui existe toujours?
1: Non, qui n'existe plus. Malheureusement, là aussi, il y a eu la concentration s'est abattue sur les hebdos régionaux. Ça s'est passé, ça c'est pas juste passé à Joliette, ça s'est passé partout dans la province de Québec à cause des hebdos gratuits qui naissaient un peu partout en réaction aux journaux vendus. Les journaux de la place, c'était tous des journaux qui étaient vendus là, à la copie. Alors, quand les hebdos gratuits sont arrivés, bien, ils ont grugé du marché tranquillement, pas vite, si bien que ce fut presque un désastre au niveau de la presse, parce que là, les journaux devenaient à 70% de publicité. Il y avait moins de journalistes dans les journaux, mais quand même, la presse régionale rayonnait encore à cette époque-là. On est dans les années 80. Alors, quand j'ai fondé mon journal en 1993, inutile de vous dire que j'ai fondé un journal gratuit, parce que les journaux à vocation, je dirais peut-être plus rédactionnel que publicitaire, là, c'était pas viable.
0: Jean-Pierre Malot, vous avez publié il y a un peu moins d'une année un ouvrage très documenté autour de la carrière politique d'Antonio Barrette et de l'essor de la ville de Joliette au cours du siècle dernier. On reconnaît là votre intérêt ou l'intérêt de l'historien comme une espèce de retour à votre formation de base. L'essor de la ville de Joliette, Jean-Pierre Malot, a précédé l'engagement politique d'Antonio Barrette. Dès le 19e siècle, Joliette se démarquait par quoi?
1: Joliette était un petit peu dans le même courant économique que le restant de la province de Québec. C'est-à-dire que après les fourrures là, qui se sont terminées, le commerce des fourrures qui a périclité à la fin du 18e siècle, on commençait déjà l'industrie du bois. Alors, le bois a occupé tout le 19e siècle québécois surtout, puis ça a débordé, on le sait, sur le 20e siècle avec les usines américaines, là, ainsi de suite, à Shawinigan, Trois-Rivières, ainsi de suite. Mais disons que l'industrie du bois, c'est comme l'industrie principale de la deuxième moitié du 19e siècle, et Joliette ne fait pas exception, parce que Barthélemy Joliette, qui était le seigneur par alliance d'une noble de la Noraie-Lavaltrie, de la seigneurie de Lavaltrie, alors lui, c'est un homme d'affaires vraiment averti, qui a vu passer l'industrie du bois, là, et Joliette avait des forêts de pins extraordinaires là, de 60-80 pieds de haut, droits comme des flèches. Alors, il a tout vu ça. Alors, dès 1823, Barthélemy Joliette a remonté la rivière, parce que lui, eux autres, c'est des gens qui vivaient à la Valtrie, dans la seigneurie. Alors, lui, il a remonté la rivière l'Assomption, qui part du fleuve, qui monte jusqu'en haut du village de Saint-Côme, ici. Puis, entre les deux, il a arrêté dans ce qu'on va appeler par la suite Joliette. Et puis, c'est là qu'il a développé le commerce du bois, qu'il va revendre au Price, à la compagnie Price à Québec pour, on sait, l'Empire britannique.
0: Cette vitalité régionale, ou en tout cas pour la ville de Joliette, ce qu'elle est devenue, vous avez voulu en témoigner d'abord pour montrer que Joliette s'est distinguée bien avant l'arrivée d'Antonio Barrette, même si Antonio Barrette a beaucoup contribué à faire évoluer Joliette.
1: Bien sûr, parce que avant Antonio Barrette, on parle du 19e siècle et du début du 20e siècle. On a eu un grand personnage qui s'est appelé Mathias Tellier au début du 19e siècle. En pleine époque de Taschereau, en pleine époque aussi de Wilfrid Laurier, Mathias Tellier est un conservateur qui faisait suite un peu à tout le courant conservateur de Joliette du 19e siècle, parce que il faut comprendre que la fin du 19e siècle politique de Joliette est surtout conservateur, mais dès le début du 20e siècle, il y a comme une réaction. Laurier au fédéral amène des députés fédéraux libéraux à Joliette, et au provincial, on sait que sous le régime de Taschereau, ben, c'est Lucien Dugas qui était le député, un grand ami de Mathias Tellier, qui lui, Tellier, dans le temps de Taschereau, était chef de l'opposition conservatrice à Québec. Alors, l'avocat de Joliette, qui a été maire de Joliette aussi, est devenu le député conservateur de Joliette au provincial, il faut préciser, et chef de l'opposition conservatrice contre Taschereau.
0: Quand le dénommé Joliette s'est arrêté en remontant la rivière L'Assomption, s'est arrêté à Joliette, qu'est-ce que le lieu géographiquement avait de mieux que les autres municipalités qu'il avait côtoyées?
1: Pas nécessairement. Probablement que le terrain était propice là, au niveau de la rivière. Parce que la rivière L'Assomption, là, c'est un méandre qui n'en finit plus là, entre Repentigny et le lac L'Assomption en haut du village de Saint-Côme. C'est des méandres, et puis il y a des endroits, la rive est très haute, des endroits où la rive est plus basse, mais très escarpée. Mais à Joliette, ici, la situation se prêtait bien pour la construction d'un moulin à bois. Et puis du terrain tant qu'il en faut pour les nouveaux ouvriers qui affluaient à Joliette, là, nécessairement avec le commerce de bois de Barthélemy Joliette.
0: Vous avez bien souligné que c'est Barthélemy Joliette qui est le fondateur de la ville de Joliette. On aurait pu croire que c'était une des réminiscences de Louis Joliette, de l'explorateur de la Nouvelle-France, mais c'est pas le cas.
1: Ça veut dire que lui, sa descendance vient de Joliet, là, de Louis Joliet. Bon, on ne dirait pas Joliette, on va dire Joliet.
0: Oui, pour le distinguer.
1: Sa descendance vient du frère de Louis Joliet. Alors, ça ne vient pas directement de Louis Joliet, mais de son frère.
0: En matière d'éducation à Joliette, début 20e siècle à peu près, la présence dominante des Sœurs de la Providence et des Clercs de Saint-Viateur. Les Sœurs, j'imagine que c'est pour l'enseignement aux jeunes filles, puis les Clercs de Saint-Viateur pour les garçons.
1: Oui, bien, on va comprendre facilement que plus le commerce du bois, puis plus il y a d'ouvriers à Joliette, plus il y a de nécessité d'avoir des écoles, d'avoir des hôpitaux, peut-être pas des hôpitaux, mais des endroits pour prendre soin des blessés, ainsi de suite, de la santé en général. Alors, il y a des demandes. Plus la population grandit à la fin du 19e siècle, plus il y a des demandes à l'archevêque de Montréal, parce que le Joliette naissant, forcément, relevait du diocèse de Montréal, et Ignace Bourget, Monseigneur Fort, ainsi de suite, avaient des demandes pour des nouvelles communautés. Alors, en 1847, il y a trois frères, Claire Saint-Viateur, qui arrivaient de Lyon, du père Kerb, qui était le fondateur des Claires Saint-Viateur à Lyon. Ils ont envoyé trois religieux à Joliette pour l'enseignement, prendre en charge le collège de Barthélemy Joliette, parce que Barthélemy Joliette ne s'est pas juste contenté de faire des affaires, mais aussi de fonder un collège, et ainsi de suite, et d'autres institutions. Et après les Claires Saint-Viateur, en 1847, sont arrivés les Sœurs de la Providence, effectivement pour prendre soin des jeunes filles, mais pas nécessairement, parce que les Sœurs de la Providence, c'était des sœurs qui s'occupaient beaucoup des hôpitaux, des orphelinats. Elles aussi ont enseigné aux jeunes filles, mais se destinaient beaucoup aux soins de santé.
0: Je reviens au Clercs Saint-Viateur, c'est pour les garçons, et ils occupent deux institutions, une publique et l'autre privée.
1: Oui.
0: Toutes les deux administrées par la même communauté, bien sûr.
1: Oui.
0: Ça va faire un clivage entre les classes sociales de la ville.
1: Bien, nécessairement, quand les classes aviateurs sont arrivés, on était en 1847 quand même. Là, Barthélemy Joliette n'est pas décédé encore, il décède en 1850. Donc les classes aviateurs, quand ils arrivent, puis le collège est fondé en 1850, justement, ou dans ces alentours-là, 46-50. Mais disons qu'ils ont d'abord pris en charge l'école publique, c'est la première école de Joliette pour les garçons. Là, c'est le cas de Dick. Dans le cas des classes aviateurs, on enseignait aux garçons. Et puis, on va comprendre que plus tard, ils faisaient pas juste enseigner. Mais ils ont aussi produit beaucoup de prêtres. Joliette est devenue quasiment une fabrique de moines à Joliette, là, avec le noviciat et le scolastica. Mais c'était dans l'air de l'état, du temps. Là. Alors, au début, ils sont occupés de l'école publique, c'est bien sûr. Là. On parle pas du collège. Puis plus le collège... Le collège étant fondé, ça prenait des prêtres là, pour s'en occuper du collège, parce que c'était pas des laïcs à l'époque, on sait que tout était contrôlé par la religion. Alors, les classes aviateurs ont été mandatées pour s'occuper du collège, et le père Cyril Baudry c'était le premier supérieur du collège. Et puis, collège qui est devenu séminaire au début du 20e siècle, lorsqu'on a fondé le diocèse de Joliette en 1904.
0: Vous avez fréquenté le séminaire?
1: Oui, absolument.
0: Est-ce que vous aviez connu les rivalités avec le collège public, lui, s'appelait l'Académie?
1: L'Académie Saint-Viateur?
0: Oui.
1: Ah, OK. Bon, ben, c'est sûr que l'Académie Saint-Viateur est devenue l'école secondaire publique. Alors, donc, de l'école primaire au début du 20e siècle, on a fait l'Académie Saint-Viateur pour allonger un peu. On a commencé par faire la 8e. Après ça, on a fait la 9e. Après ça, on a fait la 10e. Mais c'était pas évident, là. Au début du siècle, ça allait arrêter à 10e. Mais disons que c'était la continuation publique de l'école publique, là, l'Académie Saint-Viateur. Mais c'était aussi dans la mentalité de l'époque qu'il y avait des collèges classiques, c'est-à-dire des écoles spécialisées pour les élites de la place. C'était comme ça à Shawinigan, c'était comme ça à Saint-Jérôme, c'était comme ça à Drummondville. Il y avait des collèges privés, un petit peu réservés à ceux qui avaient des sous.
0: Mais je reviens à ma question. Est-ce que vous, au séminaire, vous avez senti la rivalité avec l'autre institution?
1: Absolument pas.
0: Dans la ville, il n'y avait pas le club de hockey de l'un et le club de hockey de l'autre?
1: Non. C'était comme dans la mentalité du temps. Les fils d'ouvriers à l'Académie Saint-Viateur, ça leur enlevait rien, parce qu'il y a eu plusieurs grands hommes comme Antonio Barrett, justement, qui sont sortis des écoles publiques, qui n'ont jamais mis les pieds au séminaire. Je pourrais vous en nommer des centaines comme ça, mais c'était la mentalité de l'époque. Si tu as des sous pour envoyer tes enfants au séminaire, tu le faisais. Puis si tu n'avais pas, tu l'envoyais à l'Académie Saint-Viateur, mais c'était une très, très, très bonne école avec une très bonne formation.
0: Donc, les rivalités à Joliette, c'était entre les rouges et les bleus.
1: Oui, surtout. C'est surtout ça.
0: Et quelqu'un domine, disons, avant l'arrivée de Barrett, là, en 1936, qui va s'installer là à demeure. Quelqu'un, c'est les conservateurs ou les libéraux qui dominent le début du 20e siècle?
1: Si on parle du... Premièrement, du fédéral, là, il y a eu la période conservatrice de la fin du 19e. Et au début du 20e, au niveau fédéral, sous Wilfrid Laurier, il y a eu une vague de députés libéraux fédéraux, là, les Dubois, Denis, Ferland, et ainsi de suite. Au niveau provincial, là aussi, il y a un renouveau libéral avec Taschereau. Marchand, le gouvernement de Marchand, suivi du gouvernement de Taschereau, là, les deux libéraux. Alors, Joliette ne fait pas exception. Là. Il y a une tendance libérale forte qui passe. Et comme je vous disais tantôt, ben, c'était Lucien Dugas, qui est un brillant avocat, un grand chanteur d'opéra d'ailleurs, qui est devenu député, même orateur de la Chambre, sous Taschereau. Alors, Barrett arrive dans cette espèce de bouillon libéral-là, là. Et puis des grands hommes d'État, des avocats qui mènent, on sait bien, c'est l'époque des avocats qui gèrent à peu près tout là, dans les petites villes, surtout en politique.
0: Votre père, vous l'avez mentionné, fondateur du Joliette Journal, institution libérale. Votre père était donc un ardent libéral.
1: Oui, forcément.
0: Il a été régulièrement déçu.
1: Mais c'est pas lui qui a fondé le Joliette Journal. En 1947, la panne. Il a fait de la politique. C'est pas lui qui œuvrait au journal. Il a été l'inspiration et la flamme pour partir le journal. Mais celui qui a travaillé fort dans tout ça, c'est Corrade Boisvert. Corrade Boisvert est devenu le premier éditeur du Joliette Journal en 47, puis qui d'ailleurs s'est présenté plusieurs fois contre Barrette, puis qui n'a jamais été élu, on sait bien. Barrette était beaucoup trop fort, mais disons que Corrade Boisvert a travaillé fort pour fonder le Joliette Journal, aidé financièrement par une centaine de souscripteurs, dont mon père. Mais mon père, lui, à l'époque, est un jeune de 25-30 ans, c'est un marchand de glace. Qui a repris le commerce de son père. Et alors, puis il était rendu à son cinquième ou sixième enfant. Alors, quand la glace s'est mise à fondre devant les frigidaires qui arrivaient dans les années 50, bon, ben là, il a arrêté son commerce de glace, puis il a investi dans l'imprimerie de Corrade Boisvert. Puis tranquillement, pas vite, en 1956, il a racheté les actions de Corrade Boisvert, puis il est devenu le propriétaire et de l'imprimerie et du Joliette Journal automatiquement.
0: Vous avez fait référence, Jean-Pierre Malot,
1: oui,
0: à Georges-Émile Lapalme à quelques reprises. On aura l'occasion d'en reparler dans l'opposition avec Antonio Barrette. Mais ce que je voulais savoir un peu, ironiquement, c'est que votre père étant libéral, de 36 à 60, il a été régulièrement déçu à toutes les élections.
1: Oh oui, absolument. Et moi, je me souviens dans les années 50. Quand mon père a acquis le Joliette Journal, il a une chance que l'imprimerie était là. C'est l'imprimerie qui le faisait vivre, c'est pas le journal. C'est un journal politique qui vivait de. À l'époque, il y avait pas grand-chose. C'était pas la mode d'annoncer dans les journaux. Là. Les commerces n'annonçaient pas beaucoup. Il y avait quelques grands annonceurs nationaux, là, mais très peu. Alors, c'est sûr que dans les années 50, c'était pas facile. Le journal n'était pas facile. Mon père était toujours dans l'opposition. Puis je me souviens très bien que, pour vous donner une figure de style, là, nous autres, mon frère et moi, c'était la mode à l'époque, quand on était petits gars, là, de mettre des pancartes dans nos broches de bicycle, puis de faire des promenades pour faire un peu de publicité aux candidats de notre père. Là.

0: Ça, au 19e, à la fin du 19e siècle, là, avec le commerce du bois, là, ça a attiré beaucoup d'Irlandais comme les McConville, les Kelly, et ainsi de suite. Mais ils ont toujours été très bien respectés, acceptés. C'était une minorité qui n'était pas tapageuse non plus. Et un bel exemple, c'est aussi un Français là, nommé Vaisseau qui est devenu célèbre dans le monde en construisant des malaxeurs puis des moulanges à grains là, qui ont gagné des premiers prix un peu partout dans les expositions internationales. Alors, ce monsieur Vaisseau-là est un protestant là, qui était peut-être plus anglophone que francophone. Là, je peux pas vous garantir ça, mais qui était très bien accepté. Là.
1: Après que Barthélemy Joliette ait établi la localité, puis les institutions de base, probablement bâtir une église, bâtir un collège et autres, début du 20e siècle, 1904, la population qui est venue grossir Joliette à cause de l'industrie du bois, auquel vous avez fait allusion, va nécessiter un partage du diocèse de Montréal. Et on va créer un évêché à Joliette. C'est un événement marquant dans l'évolution de Joliette?
0: Oui, oh, absolument. C'est tout un... Ça prouve le dynamisme qu'il y avait à Joliette par rapport entre Trois-Rivières et Montréal. Là. Tout le dynamisme industriel était drainé par la nouvelle ville de Joliette et son commerce du bois. Principalement qui attirait beaucoup de monde. Alors forcément, plus il y a de gens qui viennent à Joliette, bon, il y a la Drave, il y a tout, il y a des nouvelles paroisses qui se bâtissent partout alentour, qui sont fondées alentour de Joliette, si bien que Joliette dépasse facilement l'Assomption à une certaine époque. Et la petite guerre qu'il y a eu avec l'Assomption pour obtenir le diocèse de Joliette, ça s'est terminé par le diocèse de Joliette à cause de son dynamisme industriel qui drainait à Joliette de plus en plus de citoyens qui réclamaient des services religieux. Là. Parce qu'à l'époque, on le sait, là, la religion occupait la vie des gens 24 heures par jour, 365 jours par année.
1: Est-ce qu'il y avait eu, Jean-Pierre Malot, une sorte de lobby pour établir le diocèse à Joliette du fait qu'on avait construit une église il y a une vingtaine d'années avant, mais qui avait des proportions d'une cathédrale? On l'attendait, ce diocèse-là?
0: Oui, probablement. Moi, j'ai pas fouillé cet aspect-là que vous me parlez, là, mais sûrement qu'il y a eu un gros lobby pour attirer à Joliette, le diocèse de Joliette, là, parce qu'effectivement, on a construit une église. Mais il y avait une très, très grosse aussi qui se construisait à Saint-Jacques de Montcalm, ici à côté, peut-être à 5-10 kilomètres de Joliette, là, qui était un haut lieu des Acadiens, là, dans la vague d'après 1755, là, de l'Assomption vers Saint-Jacques de Montcalm, qui est devenu un haut lieu acadien. Là. Et ils ont bâti une église à deux clochers, quasiment aussi grosse, aussi grande et aussi importante que la cathédrale de Joliette. Alors, on était aussi en compétition avec... ils ont été aussi en compétition avec cette église-là de Saint-Jacques qui est encore là aujourd'hui, qui est une très, très, très belle église. J'invite les gens à aller voir cette église-là. C'est aussi beau que celle de Joliette avec ses fameux grands tableaux là, d'Osias le Duc.
1: L'essor industriel et religieux de Joliette n'a pas été sans péril autour des années 20. De nombreux incendies ont ravagé des quartiers importants et même des parties d'institutions réputées.
0: Oui. L'époque des incendies, c'est surtout des années entre les années 50 et 80, on va dire, là, où c'était presque... il y a eu de grands incendies avant ça aussi. Là. Le centre-ville de Joliette a failli passer au feu dans les années 30. Mon grand-père, qui était marchand de glace, a passé au feu. Sa glacière a passé au feu à deux reprises. Bon, ça, c'est parmi des grands incendies. Là, mais il y a eu aussi un très, très grand incendie à Saint-Émilie de l'Énergie, ici au nord de Joliette, où tout le village au complet y avait passé. Mais Joliette, ça avait passé proche, mais ça avait été jugulé. Mais c'est surtout ici les incendies célèbres, C'est entre les années 50 et les années 90, on va dire, là, où à chaque

0: hiver, on aurait dit qu'un violent incendie était déclaré au centre-ville de Joliette.
1: C'est une autre époque, Jean-Pierre Malou. Comme on doit s'arrêter, et après avoir parlé justement de l'essor de la ville de Joliette, il faudra parler d'Antonio Barrette. On pourrait le faire dans une prochaine entrevue. Vous serez disposé à m'accorder une deuxième entrevue?
0: Ça va me faire plaisir, monsieur.
1: Merci beaucoup, Jean-Pierre Malou.
0: Merci.

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Bonjour à chacun, chacune, et cordiale bienvenue à une autre célébration tout en musique signée Jean-Sébastien Bach. Au programme, une cantate écrite pour le sixième dimanche après la Trinité, BWV 9, Le salut est venu. Présentée une première fois à Leipzig, la genèse de cette œuvre est incertaine. Elle se situe entre les années 1732 et 1735. Se fondant sur un cantique luthérien, l'enseignement de cette musique pastorale porte sur la catéchèse suivante. C'est la foi qui sauve, ce ne sont pas les œuvres. Dans son épître aux Romains, Paul affirme « Nous estimons que l'homme est justifié par la foi sans la pratique de la loi. » Romains 3, verset 28. Le choral et le livret s'appliquent ici à reconnaître qu'effectivement, le salut vient de la grâce et de la foi en Jésus-Christ, médiateur et sauveur de l'humanité. Sur le plan musical, cette œuvre compte 7 parties, dont 3 récitatifs et 2 arias, lesquels sont encadrés par 2 chœurs. L'aria de ténor en troisième partie est particulièrement beau. Il pourrait dignement figurer dans l'une des 2 passions, celle de Matthieu ou Jean. Sur le seul soutien de la basse, voix de l'illustre Kirk Equalize, le violon solo exalte une plainte d'une profonde désolation dans ce ton de mi mineur si approprié à l'expression de l'affliction. Sublime passage musical. Sans plus tarder, allons rejoindre Gustav Leonhardt, le King's Chœur de Cambridge et le Concertus Musicus de Vienne pour l'interprétation de la cantate BWV 9, « Le salut nous est venu ». Bonne et joyeuse écoute.

0: En espérant que vous ayez apprécié cette cantate, qui, au dire de Gilles Cantagrel, est remarquable. Je cite ce grand musicologue, spécialiste des cantates de Bach. En cette admirable œuvre de maturité, Bach se montre au fait de sa maîtrise technique et expressive. Fin de citation. Difficile de ne pas lui donner raison, n'est-ce pas? À la régie, mon fidèle et dévoué compagnon, Jacqueline Sanson, que je m'empresse de remercier. Bon dimanche à chacun chacune et heureuse semaine.
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0: C'est un soir d'été. La voûte noire et claire scintille d'étoiles. Vous êtes allongé dans l'herbe pour regarder le ciel. Et vous vous sentez si infime, si petit au cœur de l'univers. L'envol des fusées vers Mars, l'exploration ultra sophistiquée des galaxies n'y change pas grand-chose. La question monte en vous. Qui a bien pu me placer ici? Moi, fragile humain à la merci des aléas du temps et de l'histoire. Et votre interrogation rejoint celle de milliards d'êtres humains. Qu'est-ce que je fais là? Qui m'a mis là? Et puis vous vous entendez répondre « Le hasard » ou alors « Dieu ». Mais quel Dieu? La question si ancienne hante la civilisation. Tentant d'y répondre, les hommes n'ont pas cessé de donner un nom à l'inimaginable en créant des panthéons à n'en plus finir. Zeus, qui fait la pluie et le beau temps, Arès, le guerrier, Osiris, le juge des âmes, on trouve aussi des vaches sacrées, des veaux d'or, sans oublier le grand horloger des philosophes. Quelle que soit l'étiquette qu'on lui accole, généralement, face à Dieu, ça ne rigole pas. Puissance, domination, jugement, châtiment, l'homme n'a qu'à bien se tenir, il ne veut pas se prendre le ciel sur la tête. Alors il se soumet en multipliant les offrandes, les sacrifices pour calmer les ardeurs du Tout-Puissant. Tout ça c'est du passé, me direz-vous, des histoires de vieille lune. Dieu est mort, on n'en parle plus. En est-on si sûr? Et vous, s'il vous arrive d'y penser, comment le voyez-vous, Dieu?
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0: Maurice Zindel aimait à dire « Ne parlez pas trop de Dieu, vous allez l'abîmer ». Nourri au Père de l'Église, lecteur des plus grands théologiens, il nous invite à faire un grand ménage pour prendre du recul au sujet de ce que nous croyons savoir. Lui-même, dans son itinéraire, en vient très tôt à opérer une salutaire traversée des images et des concepts, comme le précise Claire Bellet-Audan, qui nous accompagne aujourd'hui. Créatrice d'un atelier de reliure, cette théologienne, membre d'Ecclesia Lab, est spécialiste de l'œuvre de Maurice Zindel.
2: Ça arrive très tôt parce que lui va découvrir que Dieu est vivant. Et donc il se rend compte assez vite de ce décalage entre un Dieu qui lui est présenté comme un concept dans ses études et cette expérience spirituelle petit à petit qui va le remplir. Et à ce moment-là, il est déboussolé, on peut dire, entre par exemple, cette manière de parler de Dieu dans un catéchisme que lui-même va être appelé à transmettre, et toute cette expérience spirituelle, il va sentir très vite le décalage. Et donc, son questionnement, c'est « Mais comment je pourrais parler de Dieu d'une manière à ce qu'on comprenne que Dieu, c'est la vie de ma vie ?»
0: Alors, nous allons y revenir, mais j'aimerais qu'on parle des images foisonnantes qu'on a de Dieu généralement, que beaucoup de gens ont de Dieu, du Dieu des armées, le Dieu de la foudre, le Dieu juge, en passant par le Dieu papa gâteau, le Dieu doudou, le Dieu bonhomme aussi, c'est une expression de Maurice Zindel. Il y a énormément de projections, on peut dire ça?
2: Oui, on peut dire que ce sont des images qui sont extérieures et qui sont liées à nos représentations. C'est vraiment cette catégorie de représentations qui veut déconstruire et qui souvent sont des représentations assez négatives, véhiculées pour une part avec une certaine lecture biblique et puis d'autre part avec notre propre cheminement qui est lié à notre psychologie. Donc ça, il va beaucoup insister sur une déconstruction des images et puis avec l'itinéraire mystique en disant qu'une image appelle une autre image, c'est-à-dire il peut y avoir des images qui sont justes, mais ce ne sont que des images. Donc en fait, l'idée, c'est de cheminer d'image en image et en sachant que on ne peut pas enfermer Dieu ni dans des représentations, ni dans des expériences. Et donc finalement, émerge une dynamique, voilà. Un Dieu qu'on ne peut pas mettre, qu'on ne peut pas objectiver, qu'on ne peut pas mettre en boîte, on va dire ça comme ça.
3: Tout au long de ce podcast, nous essayons de résumer la pensée de Zindel et nous avons déjà dit que l'objectif de l'homme, c'est devenir une personne, c'est de s'extraire d'un moi instinctif, infantile, tout ce qu'il appelle l'homme préfabriqué, pour rentrer dans la personne que nous sommes. Et il lie justement la façon dont nous regardons Dieu à ce propre chemin intérieur que nous faisons ou pas, de nous extraire de notre moi instinctif.
2: Tout à fait. C'est-à-dire que pour lui, un chemin vers Dieu est un chemin vers soi. Il n'y a pas de séparation. Et plus on entre dans une connaissance de soi en vérité, plus on va entrer dans une connaissance de Dieu vivante, vivifiante et transformante.
3: Et intérieure, on sort intérieure, de l'extériorité. Voilà,
2: exactement. C'est-à-dire que la vraie question du rapport au religieux, c'est de passer d'une extériorité à une intériorité. Très souvent, Zindel dit « repassons par le filtre du dedans ». Que ce soit dans les dogmes, que ce soit dans la parole de Dieu, que ce soit dans toutes ces expériences humaines de l'art, cherchons la présence au-dedans. Quelque part, c'est cette présence qui transforme nos représentations, qui les ajuste, qui les purifie, qui les vivifie.
3: Donc, si nous regardons Dieu en surface, du dedans, avec notre moi, justement, infantile, très vite, on tombe dans la caricature, mais c'est aussi vrai si on est simplement intellectuel et qu'on l'analyse en pur objet conceptuel.
2: C'est ça. En fait, l'idée, c'est de ne pas se laisser enfermer par une réduction d'une image de Dieu qui serait finalement réduite à notre pensée, à ce que nous en concevons. Et donc, petit à petit, de laisser circuler, en fait, notre expérience spirituelle et notre intelligence. Zindel avait vraiment c'est un penseur, c'est un scientifique aussi, donc on ne peut pas dire qu'il faut mettre la raison et l'intelligence de côté. Mais simplement, il ne faut pas réduire notre recherche à ces concepts, à ce travail de rationalité. Toujours revenir à ce qu'il appelle une connaissance qui devienne une naissance.
3: C'est-à-dire ?
2: C'est-à-dire une intériorité. Une présence. D'ailleurs, il parle souvent de ces scientifiques qui découvrent tout d'un coup ce qu'il appelle une lumière qui fait passer de la vérité brique à une vérité personne, à une vérité intérieure.
4: Rien n'est plus déchirant que de voir Dieu constamment défiguré. Affirmé d'une manière absurde, comme une puissance extérieure au monde, non engagée dans notre vie, confite tout entière en elle-même, dans sa gloire et son bonheur, et jouant dans notre monde qui n'est rien pour lui, dont il n'a pas besoin, et qu'il laisse se débattre dans les agonies que nous connaissons. Rien de plus déchirant que cette conception de Dieu qui écarte tant d'hommes contemporains, sincères, aux sentiments humains, de toute recherche de Dieu parce qu'ils l'ont, une fois pour toutes, identifié à cette espèce d'idole impensable pour eux.

0: Claire Belet-Audan, tant qu'un être humain ne s'est pas libéré de ce qu'on pourrait dire son moi reptilien, qui est animé par une peur, donc qui veut avoir, qui veut convoiter, qui est guidé par ses instincts finalement, tant qu'on n'est pas sorti de là, Dieu nous vient par l'extérieur. C'est ce qu'il dit et il est défiguré.
1: Il est idolâtré. Donc c'est tout un travail en fait de, j'allais dire, de traversée. Moi je dirais c'est presque une traversée pascale où nous apprenons à mourir à nos fausses représentations de Dieu pour nous ouvrir à une transformation. Et pour Zindel, on peut dire que l'image de Dieu qui vient tout renouveler, plus qu'une image, hein, vraiment une présence de Dieu, c'est ce que j'appellerais l'évangile du lavement des pieds. Pour lui, c'est ce qu'il appelle une révolution copernicienne qui vient reprendre nos représentations de Dieu et les passer au crible de cette icône du lavement des pieds.
0: Jésus-Christ est majeur, bien sûr, pour Maurice Zindel, il est chrétien, parce qu'il dit que c'est une bascule entre le Dieu extérieur et le Dieu intérieur. Quand les rédacteurs de la Bible parlent de Dieu, souvent ils projettent leurs propres émotions, leur histoire personnelle. Donc on a un Dieu juge, qui nous fait gagner des victoires, très puissant, de cette puissance-là, une puissance extérieure. Et avec Jésus-Christ, il y a un approfondissement vers l'intériorité.
1: Et c'est ça. Et avec Jésus-Christ, on peut dire que toutes ces images que nous avons d'un Dieu tout-puissant, qui ne nous laisserait pas libres, des images qui défigurent aussi notre accession à notre humanité, eh bien, avec l'Évangile, Zindel arrive à transformer le langage peut-être classique aussi, ou qui ne souvent ne nous pose plus de questions, mais dire, mais regardez, Dieu se donne dans sa fragilité, dans sa pauvreté, et il va à ce moment-là déployer un certain nombre d'images, on peut dire qu'il nous propose d'autres images, Dieu pauvre, Dieu fragile, qui sont aussi à recevoir en lien avec cette transformation spirituelle de l'intérieur. Un Dieu qui ne s'impose pas, qui se donne et qui se propose à notre liberté. Et là, petit à petit, on va avoir une transformation des images.

0: Zindel dit que Jésus est à la fois vrai homme et vrai Dieu. Il reprend complètement la tradition des pères, des conciles. Et il explique comment c'est une double clé qui nous aide à la fois à devenir vraiment homme et à comprendre qui est le vrai Dieu. C'est unique dans l'histoire de l'humanité.
1: Tout à fait. Et donc, pour découvrir le vrai Dieu, il faut se mettre vraiment à l'écoute de la parole. Et dans cette parole, Zindel, il a vraiment ce qu'il appelle une révélation. C'est la pauvreté de Dieu, la pauvreté en Dieu, dans son mystère trinitaire. Et cette pauvreté se cristallise dans l'humanité désappropriée du Christ. Et c'est ça qui est assez incroyable chez Zindel, c'est qu'à ce moment-là, dans les représentations, pour lui émerge ce qu'on pourrait appeler un paradigme, cette désappropriation pauvreté qui vient éclairer tout le mystère chrétien. On peut dire que c'est l'intuition majeure de Zindel.
0: Le mot « désappropriation » est central dans l'œuvre de Maurice Zindel. La désappropriation mise en acte par Jésus, l'homme Jésus, qui file tout au long de l'Évangile. Et donc, en le regardant, on regarde, comme il dit lui-même, on regarde le Père et on regarde Dieu à l'œuvre, par ses actes, par sa vie, qui a été somme toute assez courte. Là, il y a une révélation, c'est crucial.
1: Il y a une révélation, moi, qui me semble absolument extraordinaire, c'est ce décentrement. Quand on regarde l'Évangile, l'humanité de Jésus, nous voyons vraiment cette pauvreté intérieure, cette désappropriation, et on peut dire qu'à ce moment-là, le mystère de la Trinité va pouvoir émerger. Donc, il faut dire qu'à l'époque, cette révélation de la Trinité, on l'avait un peu oubliée. Et donc, pour lui, là, il a aussi une intuition. Dieu n'est pas solitaire. Dieu est Trinité. Donc ça, c'est vraiment très important.
0: Claire Belet-Audan, revenons sur ce mot de Trinité. Il est là depuis le début du christianisme. Il est dans les bagages de l'Église. Mais Zindel va l'expliquer. Qu'est-ce qu'il dit sur la Trinité?
1: Justement, ce qui est très intéressant de voir, c'est que il comprend que c'est le mystère principal en ce sens qu'il n'y a pas d'égoïsme en Dieu. Donc, il va reprendre d'ailleurs un certain nombre de textes des Pères. L'amour tend vers un autre. L'amour tend vers un autre. Et donc, si nous sommes à l'image de ce Dieu trinitaire, qui est relation, eh bien, nous-mêmes, nous sommes appelés à entrer dans cet élan. Et cet élan, il dit qu'il y a cet élan de pauvreté intérieure en Dieu qui se répercute dans l'humanité du Christ et nous-mêmes, nous entrons dans cet élan. Donc, quelque part aussi, toute l'Église doit entrer dans ce mouvement de désappropriation. Et donc, c'est assez incroyable parce que le concept de relation est remis en valeur et à l'époque, c'était assez novateur.
0: Maurice Zindel aimait à citer Gaston Bachelard, le philosophe, qui dit « Au commencement est la relation ». Donc, il nous dit que Dieu est relation, c'est-à-dire qu'il est Dieu unique, mais avec une circulation en lui-même de trois personnes, le Père, le Fils, l'Esprit, et où la règle de vie, c'est on ne se regarde pas, mais on donne tout ce qu'on est.
1: C'est ça, c'est l'anti-Narcisse, et souvent ici cette expression « comme un oiseau qui ne serait que vol ». Toujours cet élan vers l'autre, cette désappropriation, cette circulation d'amour. Il a vraiment parlé de cet altruisme en Dieu qui nous donne tout un chemin pour nous-mêmes. Comment nous pouvons aussi entrer dans cette dynamique de désappropriation de nous-mêmes, de laisser la circulation d'amour vers les autres. Ça, c'est assez dynamique parce que ce concept de relation continue de travailler l'histoire de l'Église et continue de travailler la pensée chrétienne. Et nous la trouvons, par exemple, dans l'encyclique Laudato Si. Le pape François va vraiment mettre en valeur cette question de Dieu comme relation.
2: La Trinité nous ouvre le cœur de Dieu. La Trinité nous apprend que Dieu n'est pas solitaire, que Dieu n'est pas quelqu'un qui se regarde, qui s'admire, qui se célèbre, qui s'encense et sème, parce que, en lui, toute la vie jaillit comme une communication qui va du Père au Fils, du Fils au Père dans l'unité du Saint-Esprit. La Trinité nous apprend qu'il y a en Dieu l'autre, qu'en lui, je est un autre, qu'en lui, la vie, c'est tu et moi. Le Père le disant au Fils, le Fils au Père, et le Père et le Fils au Saint-Esprit, et le Saint-Esprit au Fils et au Père. En Dieu, il n'y a pas un moi unique, un moi solitaire, un moi rivé à lui-même, mais trois foyers de lumière, trois foyers d'amour, trois foyers de communication où toute la vie divine constamment se renouvelle dans un don inépuisable. Le Père ne se regarde pas. Il n'est qu'un regard vers le Fils. Le Fils ne se regarde pas. Il n'est qu'un regard vers le Père. Et le Fils et le Père ne s'idolâtrent pas. Ils ne sont qu'un élan vers le Saint-Esprit qui respire le Père et le Fils. La vie divine est ainsi en état de pauvreté.

0: comme un travail, et justement, c'est ça qui est très intéressant. Nous devons faire un travail sur nous-mêmes. Il a bien compris que l'être humain est un être blessé et que justement cette relation, elle est blessée, on peut dire, dès l'origine. Et pour lui, tout ce travail de relation, c'est justement une purification de notre égocentrisme et de notre désir de possession, de possessivité, où nous, petit à petit, nous sommes appelés justement à être de meilleurs êtres en relation. Et pour ce faire, il faut entrer dans un travail psychologique. Donc Zadel a été un accompagnateur spirituel, il s'est bien rendu compte que parfois notre difficulté à être en relation, c'est justement parce que nous sommes encombrés par des, ce qu'il appelle aussi des problématiques infantiles. Donc il faut retravailler notre histoire pour redevenir des êtres relationnels.
1: Oui, il insiste bien sur le fait que quand nous sommes dans la captation ou dans la violence ou dans la convoitise, souvent ça s'inscrit dans un trajet de vie et que nous avons pu prendre ces plis-là à cause de notre histoire. Et que le péché, rater sa cible, ça arrive après, c'est une conséquence. Et que pour Maurice Zindel, chaque personne peut sortir, par la grâce, sortir de cette logique mortifère pour rentrer dans un chemin de vie.
0: Moi, j'aime bien ce terme de sortir parce que à la fois, il faut entrer en soi et en même temps, en entrant dans ce travail intérieur, petit à petit, l'idée, c'est que l'être humain, pour Zindel, est appelé au don, donc à une sortie de soi. Et c'est en se donnant qu'il devient vraiment en plénitude un être de relation. Et c'est très intéressant parce que il y a vraiment cette articulation entre je rentre à l'intérieur de moi et quelque part, en étant vraiment dans ce travail intérieur, je découvre que je suis un être fait pour ce qu'il appelle l'extase, c'est-à-dire à vraiment s'ouvrir une ouverture universelle,
1: Une sortie de soi.
0: une sortie de soi. Et là, on retrouve vraiment cet enracinement dans la pensée augustinienne, hein. Donc ça, c'est important aussi, puisque en fait, on retrouve souvent des citations de Saint Augustin dans la pensée de Zindel.

0: Claire Belet-Audan, Dieu n'est donc pas solitaire. En lui, il y a du don qui rejaillit sur l'être humain qui lui-même est appelé à se donner. D'où la phrase « qui perd sa vie la trouve » dans l'Évangile. Donc plus je donne ma vie, plus je la trouve. Et donner, nous le savons tous, sortir de notre repli qui est comme un pli hein, qui a été fait depuis de longues années, c'est quand même un travail, c'est un accouchement, ça demande un certain combat. Et Maurice Zindel en parle, c'est un travail.
1: C'est un travail et on peut dire c'est déplier, voilà. Tout ce qui est replié, il faut le déplier. Il faut à nouveau se relier, hein, c'est très important. Et on peut dire que l'expérience de Zindel, c'est celle d'un accompagnateur spirituel. Donc je crois que c'est très important aussi de ne pas oublier que si Zindel est un penseur, il est aussi un accompagnateur et qu'il va confronter à chaque fois tout son travail de réflexion à ce qu'il vit dans l'expérience d'accompagnateur.

Merci à Claire Belléodon. Lecture, Pascal Rioux. Voix, Hubert Artigues. Musique originale, Hugues Laurent. Réalisation, Béatrice Soltner.

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Alors, demandez pardon. Je vais démarrer avec Matthieu au chapitre 5, versets 23 et 24, parce que c'est un passage qui est très intéressant. Si là, il parle de celui qui va rendre un culte à Dieu. Si là, en te mettant en présence de Dieu, tu te souviens que ton frère a quelque chose contre toi, laisse ton offrande sur l'autel et va d'abord te réconcilier avec ton frère. Matthieu 5, 23, 24. Écrivez juste les références pour que vous puissiez les retrouver. C'est intéressant parce que c'est à quel moment que ça devrait nous revenir qu'un frère a quelque chose contre nous quand on s'approche du Seigneur. T'es là avec ton offrande, tu veux faire une offrande à Dieu, rendre un culte à Dieu. Peu importe le cadre, hein, on n'est pas dans une Eucharistie, on est à l'époque de Jésus, hein, et on est dans le temple de Jérusalem. Peu importe, mais il s'agit de rendre un culte à Dieu. Tu t'apprêtes à rendre un culte à Dieu. Si alors tu te souviens que ton frère a quelque chose contre toi, c'est pas tu te souviens que tu as quelque chose contre ton frère, hein. Tu te souviens que ton frère a quelque chose contre toi. Donc ça veut dire que tu es peut-être son offenseur. Ça veut dire que tu l'as peut-être offensé. Eh bien, laisse l'offrande. Va te réconcilier avec ton frère et tu reviendras après. Et là, cette offrande, elle aura le poids, elle aura la densité de la demande de pardon. Vous comprenez? Sinon, c'est quoi ces cultes, ces nombreux cultes qui sont rendus à Dieu, ces gens qui sont fâchés avec tout le monde, mais qui sont toujours fourrés à la messe? Il y a un problème. Hein. Saint Jean est terrible pour eux. Alors, Saint Jean le Doux est terrible pour eux. Si quelqu'un dit qu'il aime Dieu et qu'il n'aime pas son frère, c'est un menteur. C'est aussi simple que ça. Oui. Pourquoi? Parce qu'il n'y a pas deux amours. Il n'y a pas deux amours, il y a l'amour. Donc Jésus, voyez, très clairement, il dit, va d'abord te réconcilier avec ton frère, c'est-à-dire, alors ton offrande sera authentique. Hein? Alors ça sera une offrande de toi-même et pas l'offrande de quelque chose. Voyez, on peut remplir les troncs des églises, merci pour ceux qui le font. Et si vous vous réconciliez jamais avec vos frères, il y a un problème. Peut-être que vous serez du genre de ceux, dans les catéchismes de mon enfance, c'était celui des deux frères dont la fumée redescendait. Hein? Il y avait deux sacrifices, vous rappelez, Abel et Caïn. Alors, il y en a un, la fumée montait, et puis l'autre, elle redescendait, elle traînait par terre. Voilà. Ben, il y a des fumées qui traînent par terre. Hein. Alors, quelques mots sur demander pardon, pourquoi? Quelle serait la motivation pour demander pardon? Alors, je l'ai déjà glissé l'un ou l'autre fois, mais je crois qu'il y a aussi quelque chose de répétitif nécessaire dans une retraite comme ça. Certainement pas pour se soulager. Pour se soulager d'un malaise. D'un sentiment psychologique de culpabilité. Le sentiment psychologique de culpabilité, je dirais, c'est même un obstacle pour demander pardon. Parce qu'il ne part pas de la souffrance de l'offense faite à l'autre, mais le sentiment psychologique de culpabilité part de la souffrance de ne pas correspondre à l'idéal du moi. Hein? C'est je suis pas content de moi. Hein? Voilà. Et ça se passe entre moi et moi, et ça va pas. C'est pas ça. Ça peut pas être ça le point de départ d'une demande de pardon. Et d'ailleurs, l'autre le sent très bien. Et il se sent instrumentalisé dans votre opération de correction de votre image de vous. Voilà. Donc c'est un obstacle pour pardonner parce que quelqu'un qui a un sentiment psychologique de culpabilité, il se sent justement par définition coupable de plein de choses et d'ailleurs de choses dont il n'a pas la responsabilité. Et ça lui est insupportable souvent de rajouter une faute objective à son sentiment de culpabilité. Donc vous pouvez pas charger le bateau plus, voyez. C'est pour ça que les personnes qui souffrent d'un sentiment de culpabilité ne demandent pratiquement jamais pardon pour les fautes qu'ils font. Par contre, ils sont constamment en train de demander pardon pour se soulager d'un sentiment de culpabilité. C'est très compliqué. Donc, certainement pas pour se soulager d'un sentiment de culpabilité, mais pour se réconcilier. Va d'abord te réconcilier avec ton frère. Te réconcilier. Voilà. Et donc, il s'agit d'une alliance, d'une nouvelle alliance avec l'autre. Demander pardon nous libère, en fait, de la culpabilité réelle, d'une faute réelle. Nous libère d'une culpabilité réelle
d'une faute réelle. Il y a un vrai sentiment de culpabilité qui est celui qui jaillit de la conscience morale, la conscience profonde, et où je prends conscience de ma faute. Ça, c'est une bonne culpabilité, et elle se caractérise par le fait qu'elle est ouverte à l'autre. Et la fausse culpabilité, la mauvaise, celle qui nous ronge et qui ne, elle ne sert à rien au sens, elle produit rien de bon, c'est celle qui est enfermée sur nous-mêmes, voilà. Et il n'y a pas d'autre. Non seulement la culpabilité réelle, la demande de pardon d'une faute réelle nous libère de la culpabilité, mais elle libère aussi l'autre. Parce que quand je demande pardon à quelqu'un, c'est plus facile pour lui de me pardonner que si je lui demande pas pardon. Vous avez qu'à retourner la proposition. Est-ce que vous trouvez c'est si facile que ça de pardonner à quelqu'un qui vous demande rien? Et d'ailleurs, la plupart du temps, les gens indignés disent « Ah non, pas question que je pardonne, il me demande pas pardon. » Mais pourquoi, quand on retourne la proposition, ça fonctionne pas? Pourquoi est-ce qu'on va pas demander pardon quand on est fautif? Puisque ça serait quand même mieux pour celui, pour l'autre qui a été offensé, de donner son pardon quand on lui demande le pardon. Vous voyez, hein? Je vous cite un auteur que j'aime bien, qui s'appelle Olivier Legendre. Il écrit « Avoir conscience de faire le mal », je lis doucement parce que c'est dense ce qu'il dit, « Avoir conscience de faire le mal, c'est concéder que l'autre est important. Demander son pardon, donc je répète, avoir conscience de faire le mal, c'est concéder que l'autre est important. Demander son pardon, c'est lui reconnaître une dignité supplémentaire. Il n'y a pas d'abaissement de soi dans cette demande de pardon. » Il y a élévation de l'autre. On ne fait qu'élever celui qu'on a abaissé. Prenez peut-être juste les deux dernières phrases. Il n'y a pas d'abaissement de soi dans cette demande de pardon. Il y a élévation de l'autre. On ne fait qu'élever celui qu'on a abaissé. Voilà. C'est important de dire ça parce que tant de gens vivent la démarche de demande de pardon comme une humiliation. Mais c'est encore auto-centré, ça. C'est égoïste. Et c'est-à-dire, en fait, l'autre n'est toujours pas pris en compte. Alors, demander pardon, un chemin vers l'autre, et après, je parlerai de demander pardon, un chemin vers Dieu. D'accord? Donc, un chemin vers l'autre. Donc, j'aime bien la notion de chemin. Voyez? C'est important le chemin, parce que dans la notion de chemin, il y a cheminer, il y a des étapes d'un parcours, et en tout cas, ce n'est pas l'immédiateté. Voyez? Ça prend un temps aussi, un certain temps. Alors, en fonction de la gravité de la faute, c'est aussi plus ou moins rapide, évidemment, hein? Mais c'est un chemin, demander pardon. Alors, première étape, c'est tout bête, mais elle est difficile. Reconnaître en soi-même son tort, c'est-à-dire la blessure causée à l'autre. Mon tort, c'est pas de ne pas être à la hauteur de mes idéaux. Mon tort, c'est la blessure causée à l'autre. Mais est-ce que vous mesurez la différence? Si seulement vous comprenez ça pendant cette retraite, vous avez compris de quoi rendre heureux une multitude de gens. Parce que la faute, ce n'est pas de ne pas être à la hauteur, la faute, c'est d'avoir blessé l'autre. Et là, vous êtes dans l'ordre de l'amour, hein, et vous n'êtes pas dans un narcissisme spirituel. Je veux être un saint, tant pis pour les autres. Depuis quand un saint peut-il ignorer les autres? La sainteté chrétienne, la sainteté biblique, c'est l'amour de l'autre. Donc reconnaître en soi son propre tort, c'est-à-dire la blessure causée à l'autre. Alors c'est pas facile parce qu'on en a parlé, hein. Il y a l'inconscience, je me rends compte de rien. Il y a le sentiment psychologique de culpabilité, hein. J'en ai déjà parlé. Soit il nous fera minimiser, mais non, c'est rien. J'ai rien fait de grave. J'ai juste un peu haussé le ton. J'ai tapé, mais pas fort. Mais vous savez, il y a des actes de violence qui ont des répercussions inouïes. Et c'est pas forcément la force du coup de poing. Qui détermine le niveau de violence. Il y a de ces colères froides, hein, de ces manières de se soustraire brutalement à un milieu, de claquer une porte,
qui peut faire plus de dégâts qu'une gifle. Donc, on minimise, ou bien on hypertrophie. Le sentiment de culpabilité, il fausse tout, mais dans un sens comme dans l'autre. Soit c'est rien du tout, soit c'est si grave que c'est impardonnable. Hein? Et dans les deux cas, la porte du pardon est fermée. On minimise, pas besoin de pardon, on maximise, il y a de toute façon pas de pardon parce que c'est impardonnable. Donc le sentiment psychologique de culpabilité est un obstacle. L'égocentrisme, ça c'est toujours, c'est le pire, ça, c'est terrible. La référence, c'est moi. Alors je vous donne des formules pour dire ce qu'on entend et peut-être qu'on dit. Oh, moi, à sa place, je me sentirais pas blessé par une peccadille pareille. Il fait une montagne de pas grand-chose. Ça, c'est l'égocentrisme. C'est-à-dire, moi à sa place. Mais il s'agit pas de moi à sa place, il s'agit de l'autre. Qui peut dire moi à sa place? Il y a un réel, c'est que l'autre souffre. Mon frère a quelque chose contre moi. Donc, il y a un mouvement d'acceptation qui est nécessaire. C'est l'acceptation de ma responsabilité. Hein? Il a quelque chose contre moi, donc c'est bien contre moi, c'est pas contre mon voisin. Bon, et deuxième acceptation, l'acceptation de la différence. Il est ce qu'il est, il fonctionne comme il fonctionne. Ce n'est pas à moi d'exiger qu'il fonctionne autrement. Il n'a qu'à, voilà. Vous voyez? Il a qu'à respirer profondément, faire un peu de gymnastique et ça passera. L'égocentrisme, l'égoïsme, c'est très proche. Je ne vois pas l'autre, ce qu'il vit ne m'intéresse pas. L'orgueil, c'est l'incapacité à reconnaître son tort. Hein? L'orgueilleux est dans l'illusion toute puissante de, il se confond avec son idéal du moi, l'orgueilleux. Il se confond avec son idéal du moi, c'est-à-dire, il se prend pour ce qu'il voudrait être. Et il refuse d'être ce qu'il est. Hein? Alors, il est constamment dans l'image. C'est pour ça que les orgueilleux sont susceptibles. Parce que la moindre égratignure sur la photo les indispose. Ah, il y a les yeux rouges. Voilà. Le laboratoire, il a laissé un cheveu sur le papier de développement. Vous savez, il y a parfois des cheveux sur les photos. Du coup, c'est moche, la photo est moche. Qu'est-ce que vous voulez, la photo est moche. Mais entre la photo est moche et je suis moche, il y a encore une différence. Donc l'orgueilleux aura beaucoup de mal parce que pour lui, toute démarche d'humilité est vécue comme une humiliation. Et la racine de ces deux mots, c'est humus, c'est la terre. C'est-à-dire tout ce qui doit le rapprocher d'en bas, tout ce qui devrait le faire descendre est vécu comme humiliant. Et alors il y a bien sûr le mépris. Un rien le blesse, il est vraiment fragile psychologiquement. Ça c'est du mépris, mais bon. Voilà, là j'ai énuméré, mais vous pouvez rajouter vos propres obstacles. Hein. C'est pas du tout une liste exhaustive. Je vous dis des choses qu'on entend et qu'on pratique. Hein, voilà. Alors, un chemin, quelques chemins pour se reconnaître offenseur. Je suis toujours dans la première partie. Hein, se reconnaître offenseur. Mon tort, c'est d'avoir causé une blessure à l'autre. C'est dans la relation à Dieu, d'après Matthieu 5, 23, 24. De tout à l'heure. C'est dans la relation à Dieu que l'autre blessé par moi m'apparaît. En tout cas, pour moi, c'est une expérience constante. Hein? Dans mon temps d'oraison personnelle, chaque jour, combien de fois il m'apparaît là que j'ai blessé l'autre? Combien de fois c'est là qu'il m'apparaît que je l'ai blessé? Non pas que je n'y ai pas pensé le reste du temps, mais le reste du temps, j'étais très occupé à justifier mon comportement. Et en présence de Dieu, je ne pouvais plus le justifier. Si tu te souviens que l'autre a quelque chose contre toi. Et voyez la délicatesse de Jésus, il ne dit pas, si tu te souviens que tu as blessé quelqu'un, tu te souviens que l'autre a quelque chose contre toi. Jésus parle, il part de l'autre. Et il dit, le problème, c'est encore pas de savoir quelle est ta réelle responsabilité là-dedans. C'est qu'il a quelque chose contre toi et tu peux pas te satisfaire de ça. Voilà. Le minimum, c'est une clarification. Le maximum, c'est une demande de pardon. Hein? C'est l'autre qui est important. Et si Dieu me le montre, c'est tout sauf une accusation. C'est pas une accusation. C'est une responsabilisation. Sois responsable de tes actes et sois en paix dans tes relations.
C'est la souffrance de l'autre qui doit provoquer mon repentir. Hein. Parce que demander pardon est un acte d'amour. Hein. Alors, par exemple, pourquoi ne pas contempler une scène de l'Évangile où Jésus regarde un pécheur et puis s'interroger, comment Jésus regarde-t-il la personne à laquelle j'ai fait du mal? Alors, vous avez des tonnes de passages où Jésus, il parle à Simon, le pharisien, il parle à la femme adultère, il parle à la pécheresse, il parle à Zachée, il parle, comment Jésus est en relation avec eux. Et vous voyez que Jésus est toujours dans un regard qui espère l'autre. Jamais qu'il enferme. À la fois, il y a un diagnostic, c'est-à-dire c'est un pécheur, et à la fois, il y a une espérance de salut. Ce pécheur-là, moi, je veux qu'il se découvre pardonné. Toujours. Hein? Comment Jésus regarde-t-il la personne à laquelle j'ai fait du mal? Vous entendez ma question? Comment Jésus regarde-t-il la personne à laquelle j'ai fait du mal? Voilà. Comment Jésus me regarde-t-il moi, lui ayant fait du mal? Que pense-t-il de tout cela? Que demande-t-il? Voilà. Mais partez de l'Évangile. Contemplez d'abord une scène de l'Évangile où Jésus est en relation avec une personne pécheresse. Si vous, même si vous ne connaissez pas bien votre Évangile, vous commencez par Matthieu, vous tournez les pages, vous tombez très vite dessus. Hein. Et alors là peut se faire un travail du cœur par la grâce du Saint-Esprit. Et pourquoi ne recevriez-vous pas la grâce d'un cœur brisé, hein? D'un cœur brisé, tu n'as point de mépris. Psaume 50, 51. C'est le repentir, le cœur brisé. J'ai le cœur brisé par la souffrance que j'ai occasionnée à l'autre. Attention, hein. Donc c'est une souffrance ouverte, donc féconde. Il peut se faire un travail nous ouvrant à une compassion pour l'autre. On va recevoir l'autre dans son cœur avec sa souffrance à cause de Jésus. Peut-être aussi peut apparaître que c'est Jésus lui-même que j'ai blessé. Rappelez-vous cette phrase étonnante dans le livre des Actes des Apôtres quand Paul raconte sa conversion à plusieurs reprises, à trois reprises dans les Actes. Et il est en train de poursuivre les chrétiens et de les persécuter durement. Jésus lui apparaît sur la route et lui dit « Pourquoi me persécutes-tu ? » C'est-à-dire que persécuter les frères, c'est persécuter Jésus. Voilà. Il faut un chemin spirituel pour découvrir ça. C'est pas juste des idées ou une doctrine. Tant que c'est pas une expérience, il vaut mieux la laisser de côté. Hein. Donc, première étape, se reconnaître à l'origine de la souffrance de l'autre, c'est-à-dire offenseur. Deuxième étape, décider de demander pardon. Je dis bien décider de demander pardon. Alors là, il y a des obstacles, évidemment. C'est les mêmes obstacles qu'avant qui reviennent. C'est la culpabilité, l'orgueil, l'enfermement sur soi. C'est-à-dire qu'il faut arrêter de se justifier. À un moment donné, il faut arrêter de se justifier. Et vous sentirez que là, il y a une préférence à faire. Et c'est la préférence à l'autre. C'est-à-dire, je fais passer l'autre et le bien de l'autre avant le mien. C'est ça la préférence. Je fais passer le bien de l'autre avant le mien. C'est ça l'amour. Hein. Et même si je dois en souffrir un peu dans mon amour propre, eh bien, l'autre a quelque chose contre moi. Je ne peux pas le laisser comme ça. Donc, décider de demander pardon, c'est-à-dire arrêter de se justifier. Et quand on a décidé de demander pardon, on peut demander le repentir. Le repentir. Vous voyez, il y a des gens qui viennent demander pardon comme des vaincus. Bon, j'ai bien fait, j'ai vu que tu me fais la gueule, donc je viens te demander pardon, allez, c'est fait. Alors là, donner son pardon à une demande de pardon aussi perverse, c'est très difficile. Et souvent, on ne peut pas le donner. On dit mais... C'est-à-dire, on fait peser sur l'autre... l'inconfort psychologique qu'il nous cause par cette démarche. C'est vraiment le pompon. Hein. Non seulement c'est lui l'offensé, mais en plus, je le charge de me créer de l'inconfort. Hein.
Bon, tu veux que je m'humilie? Je m'humilie. Allez, je suis par terre devant toi. J'ai vu tout ça. Hein? Tu veux me mettre à genoux? Je me mets à genoux. Oh, moi, je veux pas le mettre à genoux. Non. Je veux que l'amour se le mette à genoux. Mais je veux pas le mettre à genoux. Voyez? Ah, donc, voyez, c'est pour ça qu'il faut, il faut ressentir la grâce du repentir. Le repentir, c'est le cœur contrit. C'est que c'est le rejet. Comme les mécanismes de rejet en immunologie, c'est le rejet de quelque chose qui n'a rien à faire dans mon cœur. Je veux plus vivre ça. Je l'ai vécu et sans doute je le revivrai encore, mais je veux plus vivre ça. Je veux plus ça. Et le repentir, c'est je l'ai quand même fait. Hein? Malheureux homme que je suis, dira Saint Paul en Romains au chapitre 7. Le bien, je ne peux que le désirer, mais pour le faire, j'y arrive pas. Et le mal que je veux pas faire, je le fais, et le bien que je veux faire, je ne le fais pas. Relisez en Romains au chapitre 7 ce cri de Saint Paul. Ça, c'est le repentir. C'est ah, oh, c'est dur ça. Et on souffre de se trouver à faire du mal aux autres, quoi. Voilà. Et on s'en repent profondément. Et c'est ça, pardonner du fond du cœur. Voilà. Et n'allez pas demander pardon, même si vous l'avez décidé, si vous n'avez pas reçu la grâce du repentir, parce que cette demande de pardon sera insupportable. Il n'y a rien de pire qu'une demande de pardon sans repentir. C'est quelque chose comme je te demande pardon, mais je regrette rien. Mais c'est dingue de dire ça, parce que la deuxième partie de la phrase annule la première. C'est dingue ça. Ça m'est arrivé un jour, ça, dans une réunion. Dans l'église, avec notre évêque, et où quelqu'un avait fait beaucoup de mal, et disant à la fois, je demande pardon si j'ai fait mal à quelqu'un, mais je regrette rien, si c'est à refaire, je recommencerai. Et alors, tout le groupe qui était là et qui avait été blessé par cette personne était tétanisé sur sa chaise, et moi j'ai pris la parole, j'ai dit, dans ce cas-là, nous ne pardonnerons pas, puisque c'est pas une demande de pardon. Nous ne pardonnerons pas, là, il n'y a rien à pardonner pour l'instant. Hein? Dans cette circonstance, hein, c'est-à-dire que l'autre est encore en train de nous faire du mal. Il s'enferre dans son truc. Bon. Donc ça veut dire qu'il fallait juste encore laisser mûrir un peu. Hein. Voilà, ça débouchait plus tard. Il fallait juste tenir encore un peu. Hein. Mais les demandes de pardon trop rapides, en fait, qui sont destinées à se soulager soi-même, n'aboutissent jamais à une réconciliation. Alors on considère que la démarche est faite, mais pourtant je lui ai demandé pardon. Et les gens qui parlent comme ça, vous voyez, ils ont même encore de la haine dans leur cœur. Ah, je lui ai demandé qu'est-ce qu'il veut encore? Pourquoi il en parle comme ça? C'est parce qu'il n'a pas demandé pardon, c'est tout. Il y avait la démarche, il y avait la formule, mais le cœur n'y était pas. Et personne s'y est trompé. Hein? Donc le repentir, c'est le changement du cœur, c'est le changement de pente, le repentir. Hein? C'est le changement de pente. C'est une conversion du cœur. Donc demandez le repentir. Je peux vous expliquer plus, c'est une expérience. Quelqu'un qui a le cœur qui se repent, il sait qu'il a le cœur qui se repent. Et puis, donc demandez le repentir, je suis toujours dans décider de demander pardon, hein, mais pas sans le repentir et pas sans le désir de la réconciliation. Va te réconcilier avec ton frère. Et là, Jésus va plus loin que demander pardon. Il dit, va te réconcilier. C'est-à-dire, va chercher des chemins nouveaux, d'une alliance nouvelle avec ton frère. Alors, il ne faut pas rêver. Toute demande de pardon n'aboutit pas à une nouvelle alliance. Hein? Mais au minimum, frères et sœurs, au minimum, la relation est assainie. C'est-à-dire que quand, déjà, je ne rumine plus à propos de l'autre. Hein? Il ne me revient pas sous forme de rumination amère. Ou bien quand je pense à lui, ça ne suscite plus colère, amertume, rancœur, voire haine, hein, agressivité, violence. Au minimum, donc assainissement de la relation. On peut se croiser. On peut se croiser. Moi, je pense à une relation très précise, vraiment une trahison, quelque chose de qui était moche, mais vraiment moche. Hein. Je suis étonné de voir qu'avec le temps, une nouvelle relation est en train de se mettre en place. Hein? C'était pas gagné parce que c'était vraiment grave,
Mais ça va, la demande de pardon a été faite, le pardon a été donné, mais c'était quelque chose de tellement grave, il fallait du temps. Donc, il ne faut pas rêver de retrouver la relation d'avant, mais une nouvelle relation. Voilà. Hein, c'est autre chose, disons. Au point qu'on peut travailler ensemble. Et avec cette personne, je travaille ensemble. Voilà. Un nouveau pacte de confiance. Mais c'est une relation qui, quand ce chemin aboutit bien, ça peut donner lieu même à une relation plus forte et plus belle qu'avant. Dans les couples, on connaît ce genre de choses. Voilà. Et il y a de ces pardons qui scellent l'amour. Voilà. Voilà. Donc la vraie réconciliation inclut l'ouverture à un avenir à deux. La vraie réconciliation inclut l'ouverture à un avenir à deux. Ça veut dire que une pensée du genre, je vais me réconcilier avec lui, mais ça ne sera plus jamais comme avant. Bon, outre que c'est vrai, ce qui est avant reste avant, hein. Mais c'est pas ça que je veux dire. C'est que c'est mal parti, une phrase comme ça. Hein. C'est comme dans l'ordre du pardonner, hein. Je te pardonne, mais j'oublierai pas. Je te pardonne, mais j'oublierai pas. Ça veut dire que tout est déjà bétonné à l'avance. Il n'y a aucune ouverture à rien du tout. Dans ce cas-là, arrêtez, faites pas des démarches qui sont annulées dans l'œuf. Ça sert à rien du tout, si ce n'est à rajouter de la souffrance à la souffrance. Il vaut mieux mariner encore un peu plus longtemps dans la souffrance que de causer une souffrance supplémentaire irréparable. Parce que un pardon qui est repris aussitôt donné est une blessure grave de la confiance. Et même, ça induit une méfiance vis-à-vis de la notion même de pardon. Ce qui fait que c'est comme si vous étiez devant une maladie incurable parce qu'il n'existe plus de traitement. Voyez? On dira, les traitements ont échoué. Vous avez la responsabilité de ça aussi. Voilà. Donc, la réconciliation, la vraie, inclut au moins l'ouverture à un avenir à deux. Donc, je remémore les démarches. Première chose, se reconnaître à l'origine de la souffrance de l'autre, donc offenseur. Décider de demander pardon, en franchissant des obstacles, en demandant le repentir et en visant la réconciliation. Et alors, ça va vous surprendre, demander pardon. Il suffit pas de décider de demander pardon, il faut le mettre en œuvre. Donc, demander pardon.

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Vous savez, docteur, je n'ai jamais vraiment cru que j'allais mourir. Mais il arrive un moment où l'on est prêt à lâcher prise. Voilà ce qu'un patient disait à Cicely Saunders il y a plusieurs dizaines d'années, la fondatrice du mouvement des soins palliatifs. Vous savez, docteur, je n'ai jamais vraiment cru que j'allais mourir. Mais il arrive un moment où l'on est prêt à lâcher prise. To lay it down. Difficile à traduire en anglais. Peut-être il arrive un moment où l'on est prêt à cesser le combat, à cesser de se battre, à lâcher ce que l'on tient dans les mains, à la force du poignet. Il arrive un moment où l'on est prêt à déposer le fardeau, à cesser de porter. Voyez, un mouvement de repos dans le sens psychologique. Mais on pourrait aussi traduire, il arrive un moment où l'on est prêt à consentir à la vie telle qu'elle est. Voyez, un mouvement d'ouverture dans un sens plus spirituel. Le lâcher-prise, c'est central en soins palliatifs car il est l'ultime finalité recherchée. La grande conviction des soins palliatifs depuis Cicely Saunders, c'est la conviction suivante. On meurt mieux dans le lâcher-prise que dans la maîtrise. C'est une conviction de départ pour la Fondation des soins palliatifs, mais c'est aussi l'expérience que nous faisons en soins palliatifs. On meurt mieux dans le lâcher-prise que dans la maîtrise. Mais qu'est-ce que déjà mourir mieux? Car il n'y a pas de bonne mort ou de mauvaises morts. Ce ne sont pas de belles catégories pour décrire la mort. Mais il y a des morts plus en paix, plus en vérité, plus en relation, plus en confiance. Ce n'est pas l'instant du dernier souffle qui est important finalement, mais c'est toute cette vie qui précède le dernier souffle. Et ce n'est pas au moment du dernier souffle que l'on lâche prise, mais c'est avant, dans cette phase du mourir, dans cette phase de la fin de vie. Mourir mieux, ce serait donc mourir plus en paix, et le lâcher prise, un certain lâcher prise, permettrait de mourir plus en paix. Cette paix, on pourrait la distinguer en deux types de paix. Il y aurait d'abord une paix de contrôle. C'est vrai que lorsqu'on essaye de contrôler sa vie, de contrôler sa maladie, de contrôler ses symptômes, de contrôler sa mort, on peut ressentir une certaine paix. Mais c'est une paix liée à l'inquiétude du mal mourir. C'est une paix liée à un stress interne, une tension interne, un épuisement à vouloir tout contrôler. Car contrôler, maîtriser, prend de l'énergie et finalement peut épuiser. La maîtrise s'épuise à vouloir tout contrôler. Ça crée des tensions. Contrairement à cette paix de contrôle, je pourrais dire qu'il existe une paix de confiance. Et cette paix de confiance est probablement liée à une démaîtrise, à un chemin d'acceptation de la finitude, d'acceptation de la vulnérabilité, de la fragilité, et ultimement un chemin d'acceptation de la mort. Cicely Saunders parlait elle-même du lâcher-prise et de se mourir plus en paix comme un temps de joie. Je n'aurais jamais osé parler du lâcher-prise et de la fin de vie dans un chemin de paix comme une joie. Mais puisque Cicely Saunders en a parlé, je vous la cite. Elle disait, grâce au mouvement des soins palliatifs, nous verrons des patients arriver en disant, je ne veux pas mourir, je ne veux pas mourir. Et puis quelques jours plus tard, dire, je veux seulement ce qui est juste. Nous verrons non seulement l'acceptation, mais aussi une joie très réelle. La véritable gaieté de quelqu'un qui a traversé le doute
la peur et la réticence, mais qui en est sorti. Je vous cite également maintenant un commentateur de Cicely Saunders, qui décrit l'expérience qu'il a vue concrètement de ses yeux, qu'il a vécue lui-même à St. Christopher's Hospice, le premier centre, la première maison de soins palliatifs fondée par Cicely Saunders. Voilà ce que ce commentateur dit. L'expérience du Saint Christopher tendait à confirmer que la plupart des patients, en arrivant à une ultime étape d'acceptation, en arrivent à une étape d'ultime acceptation, ou du moins s'éteignent paisiblement. Voilà le chemin d'acceptation. L'acceptation ou le lâcher-prise ne sont ni abandon, ni renoncement. Voilà ce que dit encore Cicely Saunders. Accepter la venue de la mort est tout à fait opposé à ne rien faire. Voyez, au-dessus de tout, l'objectif en soins palliatifs devrait être de permettre aux patients de vivre jusqu'à ce qu'ils meurent. Pour Cicely Saunders, l'acceptation de la mort n'est pas la résignation du patient. L'acceptation est contraire à ne rien faire. L'acceptation est contraire à abandonner. Il y aurait donc un travail d'acceptation à faire en soins palliatifs, un travail de lâcher prise. Tout de suite, j'ai envie de dire, on ne peut pas dire il faut lâcher prise, car l'expression il faut n'est jamais en lien avec le lâcher prise. Il n'y a pas de devoir de lâcher prise, mais probablement un chemin d'acceptation. Je me confie à vous, je suis probablement le plus mal placé pour vous parler du lâcher prise. Je ne suis pas un maître en lâcher prise. Et d'ailleurs, le mot maître serait plutôt lié à la maîtrise. Je suis probablement un maître dans la maîtrise et le contrôle. J'aime bien tout maîtriser. Mais j'invite et j'accompagne les patients, moi et l'équipe à laquelle j'appartiens, dans ce chemin d'acceptation et de lâcher prise. C'est important de vous citer Cicely Saunders parce qu'il me semble que cette idée qu'on meurt mieux dans le lâcher prise ne m'appartient pas, mais qu'elle appartient au mouvement des soins palliatifs. Ça n'est pas ma conviction qu'à moi, mais c'est la conviction de tout un mouvement fondé par Cicely Saunders. Balfour Mount, qui est un peu le père des soins palliatifs au Canada et qui est mort il y a un mois, et à qui peut-être cette conférence pourrait rendre hommage, parlait lui aussi très souvent de se mourir en paix en lien avec le lâcher-prise et l'acceptation. Il parlait de being at peace with our approaching death, l'accueil de la fin. Voilà ce qu'il dit. Depuis toujours, les sages nous invitent à apprivoiser la fragilité de l'existence et plus encore à être en paix avec notre mort qui s'approche et à la garder constamment à l'esprit. Voyez, en soins palliatifs, on sait qu'on ne peut plus guérir de la maladie qui est incurable et qui va conduire à la mort. Mais on sait aussi qu'on ne peut pas guérir de la mort. La mort n'est pas vue comme une maladie à combattre. La mort n'est pas comprise comme une maladie dont il faudrait guérir. Elle est vue et acceptée comme l'ultime de la vie qui pourrait donner sens à toute une vie. Pour vous introduire dans ce chemin du lâcher-prise, laissez-moi vous raconter une histoire. J'ai choisi de ne pas vous raconter des histoires exceptionnelles. Vous savez, en conférence, souvent, on prend les grandes histoires de sa vie pour faire un effet choc. Je préfère vous raconter des histoires du quotidien, ce que l'on voit tous les jours avec l'équipe de soins palliatifs dans l'unité dans laquelle nous travaillons. Voilà un exemple parmi tant d'autres d'un chemin d'acceptation, d'un travail de lâcher prise du patient, de sa famille et de l'équipe avec eux. C'est une femme d'origine italienne de 47 ans qui est atteinte d'un cancer gynécologique extrêmement grave, très évolué,
avec des métastases partout sur le corps, une gangrène de la jambe droite et une érosion de l'artère qui passe dans la jambe avec un risque hémorragique immense. Elle a des douleurs sévères, réfractaires à tous les traitements. Elle arrive en état de douleur totale, des douleurs physiques insupportables. Tellement que les douleurs sont insupportables, elle arrive avec une demande d'aide médicale à mourir. Elle dit « je veux mourir » et même elle va plus loin en disant « je veux que vous provoquiez ma mort ». C'est une patiente difficile. Elle est méfiante. Elle se méfie du personnel. Elle n'a pas vraiment confiance. Et lorsqu'on rentre dans la chambre, on sent la tension. On sent le stress. On sent même parfois un peu de mépris, d'inamitié. L'ambiance est tendue dans la chambre. À peine bonjour de la patiente, à peine bonjour de la famille. À côté, la sœur est assise, elle prend des notes de tout ce que je dis. Et parfois, elle enregistre discrètement toute la conversation avec les soignants. On sent qu'une plainte pourrait être déposée facilement et rapidement. Elle note tous les médicaments, heure par heure, tout ce qui est dit dans un cahier. Et ce que l'on voit, c'est que les médicaments classiques des soins palliatifs ne fonctionne pas. On augmente les doses, les douleurs sont toujours insupportables. Les soins palliatifs, ça prend du temps, jour après jour. J'allais dire, dans la vie de chaque jour, un jour à la fois. Et nous avons travaillé avec cette patiente et sa famille, la confiance. La confiance parce que nous avons réussi à trouver des traitements compliqués, mais efficaces. Et la douleur, en quelques jours, a été soulagée. Jamais parfaitement, mais elle a été rendue supportable. Et la patiente, sa famille, a commencé à nous faire confiance. Cette patiente n'avait plus d'espoir. Pour elle, sa vie n'était que l'ombre de sa mort qui s'approchait et qu'elle sentait en elle. Nous avons travaillé l'espoir avec elle, avec son conjoint, avec sa famille. Et nous avons réorienter l'espoir, non pas vers des faux espoirs, mais vers de vrais espoirs possibles, des petits espoirs du quotidien, l'espoir de revoir une amie très proche qu'elle n'avait pas vue depuis très longtemps, l'espoir de parler à ses parents, parce qu'elle se culpabilisait de mourir avant eux et de provoquer en eux beaucoup de souffrance. Voilà les petits espoirs qu'elle a réussi à vivre comme des petits rêves possibles. Elle a repris espoir. Et puis nous avons travaillé ses liens d'amitié, ses liens d'amour avec son compagnon. Et elle s'est finalement mariée dans l'unité, grâce au notaire de l'hôpital. Et puis les liens d'amitié se sont créés. J'ose parler de liens d'amitié de l'équipe de soignants avec la patiente. J'ose parler de liens d'amitié des soignants avec la famille. Et la patiente a commencé à ressentir en elle une paix intérieure. Jamais paradisiaque, jamais parfaite, mais une certaine paix, un certain soulagement, ce que j'appelle une paix de confiance, sa paix de contrôle dans sa demande de provocation de la mort s'est transformée petit à petit dans une paix de confiance, relâchée, détendue, une paix intérieure de soulagement. Et un jour, elle m'a dit, Docteur Thomas, je ne veux plus l'aide médicale à mourir. J'ai toujours peur, mais maintenant je me sens prête. Et vous savez, sa vie ne tenait plus qu'à un fil, grâce à des antibiotiques maintenus à haute dose, à très haute dose, des antibiotiques très compliqués. Et nous savions qu'on ne pourrait pas continuer ces antibiotiques ad vitam aeternam. Et elle a dit, je me sens prête à les arrêter maintenant. On a arrêté les antibiotiques. Elle est morte très paisiblement 2 jours après. Vous voyez, c'est une histoire très courante dans les unités de soins palliatifs. Ça n'est pas une histoire exceptionnelle. C'est du vrai, c'est du terrain. Cette patiente s'était imaginée la façon dont elle voulait mourir. Elle avait voulu la contrôler. Et finalement, elle a accepté de mourir autrement, d'une autre façon, une façon qu'elle n'avait jamais imaginée.
Mon premier point, ce serait d'essayer de vous convaincre qu'il n'y a pas de lâcher prise sans maîtrise. Le lâcher prise commence par une volonté de contrôle et une volonté de contrôle des symptômes. Voyez, ce serait insupportable de parler de lâcher prise chez un patient ou une patiente qui a des douleurs insupportables et réfractaires. Bien sûr qu'une patiente doit être soulagée de ses douleurs, car il n'y a pas de lâcher prise possible sans un contrôle des inconforts, un contrôle des douleurs, un contrôle des symptômes. Donc le lâcher prise commence par un contrôle. Quels sont ces inconforts? Mais ils sont multiples. Il n'y a pas que la douleur qui rend la vie insupportable, mais aussi l'essoufflement, le sentiment de fatigue, qui est un symptôme insupportable. De se sentir épuisé, sans énergie, de perdre l'appétit, d'avoir des nausées en permanence, une anxiété, des angoisses, une dépression face à la mort qui vient. Il faut que les soins palliatifs soient excellents dans le contrôle des symptômes. Il faut que la recherche en soins palliatifs progresse toujours dans le contrôle de la douleur, des symptômes d'inconfort. Je le redis, il serait insupportable et indigne de demander à un patient souffrant et inconfortable de lâcher prise. Alors j'en arrive à mon deuxième point, celui que vous attendez tous. C'est quoi le lâcher prise? J'aimerais commencer d'abord par dire ce que ce n'est pas, parce qu'il me semble qu'en définissant quelque chose par ce que ce n'est pas, on arrive à en dire quelque chose. Eh bien, le lâcher prise, selon moi, n'est pas abandonner. Abandonner, c'est je lâche tout, j'arrête tout, je renonce à toute volonté, je démissionne. Mais non, le lâcher prise, c'est plutôt, je ne sais pas si c'est l'inverse de la maîtrise, mais ce serait plutôt un mouvement intérieur, une attitude intérieure, disons un changement d'attitude face à ce qui m'échappe. Le lâcher-prise en soins palliatifs, voilà comment je le définis. C'est le mouvement intérieur par lequel une personne, confrontée à la perte progressive de contrôle sur sa vie et sur sa maladie, cesse de lutter contre ce qu'elle ne peut pas changer pour s'ouvrir à ce qui reste à vivre, pour s'ouvrir à ce qui reste à aimer, pour s'ouvrir à ce qui reste à recevoir. Le lâcher-prise en soins palliatifs n'est donc pas une faiblesse. Je crois que le lâcher-prise en soins palliatifs est très positif. C'est une maturité, et n'ayez pas peur du mot, à mon sens, c'est une maturité spirituelle. C'est accepter de ne plus tout maîtriser pour mieux habiter ce qui reste à vivre. Alors bien sûr, ce lâcher-prise passe par un certain renoncement. Un renoncement à vouloir contrôler sa maladie, mais je ne peux plus contrôler ma maladie. C'est voué à l'échec en soins palliatifs. Il n'y a plus de traitement possible. Le lâcher prise, c'est donc lâcher sur le contrôle de l'incontrôlable. Mais je continue à contrôler la façon de vivre la situation, parce que là, je peux encore agir. Et donc l'abandon, c'est tout lâcher, mais le lâcher prise, c'est renoncer à ce que je ne peux plus contrôler, mais continuer à maîtriser la façon dont je continue à contrôler la façon dont je veux vivre et continuer à vivre. C'est donc un certain contrôle intérieur. Alors laissez-moi dans un troisième point développer cette idée de lâcher prise qui commence dans les pertes de la maladie. La maladie grave et incurable entraîne nécessairement une série de pertes. Des pertes physiques, bien sûr, comme des pertes d'appétit, des pertes d'autonomie, avec des patients qui sont au lit jour et nuit, qui ne peuvent plus marcher, et dont certains ont besoin de porter une couche de protection, car ils ne peuvent plus uriner
ou aller à la selle, à la salle de bain. Ce sont des pertes physiques comme des pertes d'énergie ou des pertes de force. J'ai vu un patient ce matin qui m'a dit, je n'ai plus de force, je ne me reconnais plus, parce que lorsque je n'étais pas malade il y a un an, je faisais 100 kilos et 100 kilos de muscles. Eh bien aujourd'hui, c'est un patient amaigri et tellement qu'il a changé, il ne se reconnaît plus. La maladie est donc remplie de pertes, pertes physiques, pertes sociales aussi, pertes que je peux résumer en trois types de pertes. D'abord, une perte d'identité. Lorsque j'entends ce patient me dire « je ne me reconnais plus, je perds tout ce qui fait que j'étais moi », je me dis que ce patient perd son identité. Il ne sait plus qui il est. Il ne sait plus à qui il peut s'identifier. Il était un être humain normal, il devient un être humain malade et il se sent sorti du monde des vivants pour être déjà dans le monde des malades qui attendent la mort. Il y a une grande perte d'identité qui est liée à cette perte physique. Je ne suis plus l'homme que j'étais avant. Voilà ce qu'il m'a dit ce matin. Et cette perte d'identité est associée à une perte ou une dégradation de l'image de soi. Je ne ressemble plus à rien. Vous vous rendez compte? Qu'un être humain puisse arriver à dire ⁇ je ne ressemble plus à rien ⁇ C'est donc une perte de l'estime de soi. Je ne suis plus rien. Perte d'identité. Deuxième type de perte, la perte de sens, qui est liée à mon avis à la perte d'espoir. Je n'ai plus de projet. J'ai l'impression d'être inutile dans la société. Je ne sers plus à rien. Je ne suis plus bon à rien. Ma vie n'a plus aucun sens. Je ne sais plus vers où je vais. Perte d'espoir, perte de sens. Et enfin, la troisième catégorie de perte que les personnes ayant une maladie grave et incurable peuvent éprouver dans leur vie, c'est la perte du lien, la perte d'amitié, j'allais dire. Et oui, avec la maladie, on perd des amis. On en retrouve d'autres parfois, mais pas toujours. Et c'est impressionnant de voir le nombre de malades isolés, seuls, dans les hôpitaux. On perd ses amis parce que les amis viennent quand il y a du soleil, ils s'en vont quand il y a des nuages. On perd parfois sa famille. On perd parfois, lorsqu'on est croyant, le lien avec Dieu. Parce que parfois, on voit des colères contre Dieu qui a permis la maladie. Et on voit des pertes d'intérêt pour les activités, les loisirs qu'on avait l'habitude de faire, ou les passions qui nous tenaient accrochés à la vie. Vous voyez, selon moi, toutes ces pertes sont comme des petits deuils, comme des petites morts déjà. Et lorsqu'on est déjà un peu dans le monde des morts, on n'est plus tout à fait vivant. Et lorsqu'on ne se sent pas tout à fait vivant, on ne se sent pas réellement faisant partie du monde des vivants, du monde des humains. Et face à ces pertes, il est naturel d'avoir un besoin de contrôle. Le contrôle surgit des pertes. Le besoin de contrôle, selon moi, est une réponse naturelle à ces pertes. Le désir de contrôle naît des pertes provoquées par la maladie. Le contrôle sur ce qui reste d'autonomie pour éviter de la perdre. Le contrôle de la maladie elle-même pour en limiter la progression. Mais quand arrive le moment où il faut entrer dans une unité de soins palliatifs,

tout t'échappe, le besoin de contrôle devient vital. Alors, on voit des patients qui commencent à contrôler ce qu'ils peuvent encore contrôler, c'est-à-dire leur environnement. Ils contrôlent les horaires, ils contrôlent les visiteurs. Certains nous disent, je ne veux plus de visiteurs, ou je veux quelques visiteurs, mais très peu de temps, ou je choisis mes visiteurs. Telle personne, je ne veux plus la voir, je m'isole. Et puis, je contrôle mon alimentation, je deviens difficile, et je contrôle aussi les médicaments, et je refuse tel médicament, mais pas tel autre, et je commence à être exigeant. Voilà l'expression normale d'un patient qui souhaite encore contrôler des choses dans sa vie, car il sent en lui, dans son corps et dans sa vie, que sa vie lui échappe, parce que la maladie prend le dessus. Jusqu'à des patients qui souhaitent contrôler leur trajectoire de vie. Le contrôle ultime, le dernier contrôle. Je veux contrôler ma propre mort, son moment, la date, le lieu et l'heure. Je veux contrôler les modalités de ma mort, la façon dont je veux mourir. Je veux contrôler les personnes et décider qui assistera à ma mort. Je veux décider du moment. Je veux que ça se passe comme je veux, avec qui je veux. Ces fameuses demandes d'aide médicale à mourir, de provocation de la mort, qui parfois, disons-le, ressemblent à des romantisations de la mort.

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Quiconque, par ses idées ou ses entreprises, sort des sentiers battus, quiconque fait appel à la libre collaboration des autres, un éducateur par exemple, sait bien qu'il rencontrera des échecs et des déceptions. Il ne se fait pas d'illusions sur l'accueil qui sera réservé à sa parole ou à ses suggestions. Les uns resteront fermés, d'autres s'ouvriront. Il faut faire preuve à la fois d'optimisme et de réalisme pour persévérer dans l'œuvre entreprise, en croyant à ce que l'on fait.

0: Lecture du livre d'Isaïe, chapitre 55, versets 10 et 11. Cette petite parabole, insérée dans un contexte qui appelle à la conversion, met en valeur l'efficacité souveraine de la parole de Dieu et la réalisation de ses promesses de salut.
1: Lecture du livre d'Isaïe, chapitre 55, versets 10 et 11. Ainsi parle le Seigneur. La pluie et la neige qui descendent des cieux n'y retournent pas sans avoir abreuvé la terre, sans l'avoir fécondée et l'avoir fait germer, pour donner la semence au semeur et le pain à celui qui mange. Ainsi ma parole qui sort de ma bouche ne me reviendra pas sans résultat, sans avoir fait ce que je veux, sans avoir accompli sa mission.

0: Lecture de la lettre de Saint Paul apôtre aux Romains, chapitre 8, versets 18 à 23. Ce n'est pas seulement l'homme que le plan divin du salut appelle à la gloire, mais tout le cosmos, cet univers de plus en plus profondément marqué par son empreinte et en quelque sorte humanisé par lui, et que Dieu veut transformer à la fin des temps. Sans doute les forces du péché, source des maux dont souffre et gémit le monde, sont-elles à l'œuvre partout. Mais animée par l'Esprit du Christ, l'humanité tout entière, entraînant avec elle l'univers, tend vers son accomplissement final, et son espérance ne sera pas déçue.
1: Lecture de la lettre de Saint Paul apôtre aux Romains, chapitre 8, versets 18 à 23. Frères, j'estime qu'il n'y a pas de commune mesure entre les souffrances du temps présent et la gloire que Dieu va bientôt révéler en nous. En effet, la création aspire de toutes ses forces à voir cette révélation des fils de Dieu. Car la création a été livrée au pouvoir du néant, non parce qu'elle l'a voulu, mais à cause de celui qui l'a livrée à ce pouvoir. Pourtant, elle a gardé l'espérance d'être, elle aussi, libérée de l'esclavage, de la dégradation inévitable pour connaître la liberté, la gloire des enfants de Dieu. Nous le savons bien. La création tout entière crée sa souffrance. Elle passe par les douleurs d'un enfantement qui dure encore. Et elle n'est pas seule. Nous aussi, nous crions en nous-mêmes notre souffrance. Nous avons commencé par recevoir le Saint-Esprit, mais nous attendons notre adoption et la délivrance de notre corps.

Évangile de Jésus-Christ selon saint Matthieu, chapitre 13, versets 1 à 23. Ce jour-là, Jésus était sorti de la maison et il était assis au bord du lac. Une foule immense se rassembla auprès de lui, si bien qu'il monta dans une barque où il s'assit. Toute la foule se tenait sur le rivage. Il leur dit beaucoup de choses en parabole. Voici que le semeur est sorti pour semer. Comme il semait, des grains sont tombés au bord du chemin, et les oiseaux sont venus tout manger. D'autres sont tombés sur le sol pierreux, où ils n'avaient pas beaucoup de terre. Ils ont levé aussitôt, parce que la terre était peu profonde. Le soleil s'étant levé, ils ont brûlé, et, faute de racines, ils ont séché. D'autres grains sont tombés dans les ronces. Les ronces ont poussé et les ont étouffés. D'autres sont tombés sur la bonne terre, et ils ont donné du fruit, à raison de 100 ou 60 ou 30 pour un. Celui qui a des oreilles, qu'il entende. Les disciples s'approchèrent de Jésus et lui dirent, « Pourquoi leur parles-tu en parabole ?» Il leur répondit, « À vous, il est donné de connaître les mystères du royaume des cieux, mais à eux, ce n'est pas donné. Celui qui a recevra encore, et il sera dans l'abondance. Mais celui qui n'a rien se fera enlever même ce qu'il a. Si je leur parle en parabole, c'est parce qu'ils regardent sans regarder, qu'ils écoutent sans écouter et sans comprendre. Ainsi s'accomplit pour eux la prophétie d'Isaïe. Vous aurez beau écouter, vous ne comprendrez pas. Vous aurez beau regarder, vous ne verrez pas. Le cœur de ce peuple s'est alourdi. Ils sont devenus durs d'oreilles, ils se sont bouchés les yeux. Pour que leurs yeux ne voient pas, pour que leurs oreilles n'entendent pas, que leur cœur ne comprenne pas, et qu'ils ne se convertissent pas. Sinon, je les aurais guéris. Mais vous, heureux vos yeux parce qu'ils voient, et vos oreilles parce qu'elles entendent. Amen, je vous le dis, beaucoup de prophètes et de justes ont désiré voir ce que vous voyez et ne l'ont pas vu, entendre ce que vous entendez et ne l'ont pas entendu. Vous donc, écoutez ce que veut dire la parabole du semeur. Quand l'homme entend la parole du royaume sans la comprendre, le mauvais survient et s'empare de ce qui est semé dans son cœur. Cet homme, c'est le terrain ensemencé au bord du chemin. Celui qui a reçu la semence sur un sol pierreux, c'est l'homme qui entend la parole et la reçoit aussitôt avec joie, mais il n'a pas de racine en lui. Il est l'homme d'un moment. Quand vient la détresse ou la persécution à cause de la parole, il tombe aussitôt. Celui qui a reçu la semence dans les ronces, c'est l'homme qui entend la parole, mais les soucis du monde et les séductions de la richesse étouffent la parole, et il ne donne pas de fruit. Celui qui a reçu la semence dans la bonne terre, c'est l'homme qui entend la parole et la comprend. Il porte du fruit à raison de 100 ou 60 ou 30 pour un.

Si nous avons écouté attentivement la première lecture, nous allons peut-être penser que le prophète Isaïe fait fort. Il affirme que la parole de Dieu qui sort de ma bouche ne me reviendra pas sans résultat, sans avoir fait ce que je veux, sans avoir accompli sa mission. Et il compare sa parole à la pluie qui descend sur la terre, qui la féconde, et puis qui fait germer la terre, et puis qui donne la semence, et toute cette fécondité. Vous savez, ou peut-être vous ne savez pas, que dans la Bible, la pluie est synonyme de bénédiction. Et quand on vit en Israël, on s'en rend compte tout de suite. S'il ne pleut pas, ça devient invivable. Ça devient très difficile de continuer à vivre. À ce moment-là, les cultures ne poussent plus et il y a un grand problème de famine. Or, Isaïe affirme que la parole de Dieu, celle qui sort de sa bouche, ne lui revient pas sans avoir accompli sa mission. Alors bien sûr, cela nous fait penser tout de suite à Jésus, parole éternelle du Dieu vivant qui est venu sur la terre pour accomplir une mission, celle de nous ouvrir et d'ouvrir à toutes les nations la route vers le Père. Israël avait déjà reçu la parole de Dieu sur le Sinaï, cette parole qui avait soudé un peuple qui était la lumière et qui est encore la lumière et qui sera toujours la lumière pour le peuple d'Israël, avec des commandements, avec un contrat d'alliance, et qu'un quart, eh bien, Israël avait avancé à la lumière de cette parole. Et elle avance toujours à la lumière de cette parole. Et tout n'est pas encore réalisé pleinement. Il y a encore beaucoup de promesses faites à Israël qui ne sont pas encore réalisées. Et pourtant, en Jésus, pour les croyants en Jésus, tout est réalisé. Oui, mais quand Jésus est retourné vers le Père, il avait accompli sa mission. Voilà la parole qui descend, qui vient habiter parmi nous, qui retourne vers le Père et qui accomplit sa mission. En cela, Isaïe affirme quelque chose dont nous sommes témoins déjà. Jésus est venu dans le monde, il est mort en disant « Tout est accompli ». Il a accompli sa mission, il est ressuscité, il est remonté vers le Père, il nous a envoyé l'Esprit. Mais il reste que toute la création a la route ouverte, mais elle doit entrer. Vous voyez, saint Paul nous dit quelque chose de très très fort. Il nous dit quelque chose qui devrait vraiment nous faire méditer aujourd'hui, dans le monde où nous vivons. C'est que la création tout entière aspire de toutes ses forces à voir cette révélation des fils de Dieu. Parce que la création tout entière a été livrée au pouvoir du péché, non pas parce qu'elle l'a voulu, mais à cause de celui, c'est-à-dire Adam, qui l'a livré à ce pouvoir. Pourtant, elle a gardé l'espérance. Et c'est vrai que Paul continue en disant « La création tout entière crie sa souffrance. » Elle passe par les douleurs d'un enfantement qui dure encore. Mais nous aussi, nous crions. Donc il y a tout un travail d'enfantement à la vie nouvelle qui n'est pas encore fait. Parce que nous avons à entrer librement dans le salut. C'est très très important et Jésus va bien nous l'expliquer dans la parabole du semeur. Voilà le semeur qui sort pour jeter du grain, ça c'est la parole de Dieu, comme le dit Isaïe. Il jette,
Il jette et puis ça tombe, soit sur le bord du chemin, puis les petits oiseaux le mangent, soit sur un endroit dur et où il n'y a pas beaucoup de terre, puis voilà le soleil qui brûle, soit dans un endroit où il y a de la bonne terre, mais il y a trop de mauvaises herbes et de ronces, alors tout est étouffé, soit enfin dans la bonne terre. Et l'épi va être magnifique. 100 pour 1. 30 peut-être pour 1, mais c'est déjà très bien. L'important, nous dit Jésus dans l'évangile selon saint Jean, c'est que nous portions du fruit en abondance. C'est ça la volonté du Père. C'est que nous portions du fruit en abondance. Mais quand on regarde, on revient un petit peu en arrière et puis on s'aperçoit que la parole peut être aussi étouffée par les ronces qui sont toutes nos péchés, les mauvaises herbes qu'on laisse grandir dans notre cœur, les soucis de la vie, les idolâtries, les péchés mignons ou pas très mignons. Sans parler de la... Vous voyez, je fais l'évangile à rebours, des endroits de notre cœur où c'est carrément dur, où on s'est refermé, où on ne veut plus accueillir la parole de Dieu. Quelqu'un me racontait, elle est allée visiter une vieille dame, puis la vieille dame, qui était très très très très triste, quand elle lui a dit qu'elle allait à la messe, alors la vieille dame a répondu, « Vous croyez encore à tout ça, vous ?» C'était, vous savez, c'était ce côté dur que la souffrance avait fermé, que la souffrance avait durci. Où tout d'un coup, Jésus avait plus sa place. Et puis, il y a la pierre. Celui qui veut vraiment pas entendre, là, la pierre du chemin, ça reste en surface. Ça rentre même pas. Et puis, les petits moineaux passent et mangent tout.

Alors, cette parole qui est lancée aux quatre coins du monde, est-ce qu'elle accomplit vraiment la prophétie d'Isaïe? C'est-à-dire que, est-ce qu'elle produit le résultat que Dieu veut? J'ai envie de dire ça, c'est la grande souffrance. C'est la grande souffrance de Dieu. Dieu, vous savez, nous disait Charles Péguy, qui a été tué dans les premières années de la guerre de 14-18. Dieu est un, à travers Jésus, continue sa passion jusqu'à son retour, jusqu'au salut définitif, jusqu'à l'établissement définitif du règne de Dieu. Jusqu'au jour où la volonté de Dieu sera faite sur terre comme au ciel. Mon Dieu, ces paroles du Notre Père que nous redisons chaque jour, est-ce que nous les laissons descendre pour qu'elles rallument notre désir de l'accomplissement des promesses? Jésus nous a appris une seule prière, le Notre Père. Et puis il nous a dit, priez pour que le maître de la moisson envoie des ouvriers à sa moisson. Voilà les deux choses que nous a demandé Jésus. Il nous a enseigné le Notre Père et il nous a dit de prier le Père pour qu'il envoie des ouvriers à la moisson. Mais nous savons aussi que Jésus a pleuré devant Jérusalem. Et vous savez, Jérusalem, c'est vrai que c'est la capitale de l'État d'Israël et que ça a été toujours la capitale de l'État d'Israël. Mais Jérusalem, c'est aussi nous. Dans son sens symbolique, c'est aussi l'épouse, celle qui répond oui dans le Cantique des Cantiques. C'est la bien-aimée. Or, la bien-aimée de Dieu, c'est nous. Dieu nous aime tellement. Dieu aime tellement chacun de nous. Qu'il nous a envoyé son Fils, qui est venu pour sauver chacun de nous. Chacun de nous, il nous connaît par notre nom. Nous ne sommes pas une masse anonyme. Alors, en chacun de nous peut se réaliser la prophétie d'Isaïe. La parole que j'envoie, je l'envoie vers toi, et si tu l'accueilles dans un cœur que tu désherbes consciencieusement, où tu enlèves les ronces, les broussailles, toutes les choses qui sont inutiles, comme tu ferais pour cultiver ton potager, on y met du soin pour faire grossir nos haricots ou notre blé d'Aisne, ou on y met du soin. On y met du soin pour tondre la pelouse. On y met du soin. On y met du soin pour planter des tulipes et puis enlever les mauvaises herbes. C'est vrai. On aime bien, on aime beaucoup avoir un beau jardin dans sa cour, avoir un beau jardin devant sa maison et s'asseoir l'été pour regarder nos fleurs. On aime beaucoup ça. Est-ce que nous prenons le même soin avec notre cœur? Le meilleur désherbant pour notre cœur, c'est la parole de Dieu et les sacrements. C'est le meilleur désherbant. Pour que les fleurs que Dieu veut planter dans notre cœur, elles poussent et qu'elles soient belles. Voyez-vous, si Jésus prend des paraboles si simples, c'est parce qu'en fait, il ne veut pas nous rejoindre dans des choses extraordinaires, il veut nous rejoindre dans notre vie quotidienne. On en prend beaucoup du soin pour être propre dans sa cuisine, pour faire bien sa vaisselle, pour pas entretenir des germes partout, des saletés partout, pour qu'on ait une vie saine. Mais est-ce que nous prenons autant de soin pour avoir une vie sainte? C'est vraiment une parabole que nous fait Jésus, que nous pouvons transposer dans notre vie quotidienne. Pour penser à passer l'aspirateur aussi dans notre cœur. Vous savez, c'est des choses toutes simples. Jésus, il a passé sa vie au milieu de gens simples. Et il parle à des gens simples.
Est-ce qu'on va l'écouter ?

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Voici maintenant À la suite de Nicodème, une émission tirée de la série intitulée « L'amour seul est digne de foi » portant sur le regretté théologien Hans Urs von Balthasar.

0: 1951, Hans Urs von Balthasar fait paraître un livre sur le plus grand théologien réformé de notre temps, Karl Barth. Cet ouvrage est le fruit d'un long dialogue entre ces deux géants de la culture et de la théologie. Du fait de la guerre, ils se trouvent alors tous les deux à Bâle, où ils ont de fréquents entretiens. Heureux témoin de ces rencontres, le pasteur Maurice Carrez est inscrit en 1945 au séminaire de Karl Barth.
1: Barth et Balthasar avaient des points communs. Ils avaient des points communs parce que Barth était passionné de culture française, anglaise, allemande. Barth me faisait venir quelquefois pour parler de Balzac.

parce que j'avais lu tout Balzac, ou parler de Diderot, ou parler de Voltaire, ou parler de poètes français. Et Urs von Balthasar, c'était pareil, peut-être avec une ampleur un peu supérieure à celle de Barthes, peut-être que le centre de gravité de Balthasar était un peu plus dans la culture et un peu moins dans la théologie. Plus exactement, Barthes avait fait un schéma de ce qui voulait devenir sa dogmatique à l'époque. Il avait déjà publié Les Prolégomènes, qui faisait 4 volumes, et puis 2 ou 3 autres volumes. Urs von Balthasar était un homme qui suivait plus ses impulsions qu'un plan minutieusement préparé. Ce qui ne veut pas dire qu'il ne portait pas en lui quelques grandes intuitions, quelques grands problèmes qui se manifesteront dans sa trilogie qui n'est pas complètement parue en français. Mais Barthes et Urs von Balthasar avaient, si je peux m'exprimer ainsi, beaucoup de connivence. Ce qu'il y avait de commun chez les deux, c'est qu'ils avaient une culture sur les pères de l'Église qui dépassait ce qu'on voyait chez tous les autres que l'on pouvait rencontrer. On a souvent dit que Urs von Balthasar a fait traduire et traduit lui-même je ne sais combien de pères de l'Église, mais Barthes avait chez lui aussi une bibliothèque très importante sur les pères de l'Église. Alors, ils avaient comme point commun là-dessus tout un passé culturel, théologique, qui leur donnait une dimension peu ordinaire. Ils connaissaient Irénée, Cyprien, Augustin, Anselme, saint Thomas d'Aquin, saint Bonaventure. Chacun dans leur genre avait la même exigence. Si Karl Barthes, qui avait écrit une fois ses premiers volumes de Prolégomènes à la dogmatique, un jour il les a recommencés. Et je me souviens à un séminaire de Karl Barthes où il y avait un étudiant qui lui dit « Mais monsieur le professeur, je ne comprends pas, vous recommencez ce que vous avez déjà écrit ». Et alors Karl Barthes, qui avait toujours une pipe sans tabac et éteinte, et qui tirait dessus en faisant un petit bruit, dit « Ah ah, ah ah, ah ah, intéressant. Au fond, si je comprends bien, vous auriez voulu que je sois un fossile. Parce que quand on ne change pas, c'est qu'on est mort. » Et je dirais qu'il avait en commun avec Urs von Balthasar cette vie, ce désir de toujours approfondir, de dire mieux, de faire connaître. Et je dirais, presque indépendamment de leur théologie à chacun, ce désir de transmettre. Et leur transmission, c'était vraiment le Christ en action parmi l'humanité. C'était ça, vraiment, l'amour du Christ.

0: ils avaient tous les deux cette idée qu'il ne faut pas faire seulement de la théologie de cabinet ou de la théologie intellectuelle qui n'aurait pas de prise sur l'humanité ordinaire, mais qu'il faut faire pour que ça conduise à l'action. Et peut-être que Balthazar était plus percutant que Barthes sur ce domaine, bien que Barthes ait publié à l'époque un bouquin qui s'appelle « Communauté chrétienne, communauté civile », c'est-à-dire comment est-ce que les chrétiens doivent intervenir, disons le mot, dans la politique, parce que les chrétiens qui prétendent ne pas faire de politique sont absents du monde. À l'époque, ils s'entendaient vraiment très bien. Ils se renvoyaient la balle, si je peux dire, comme dans un match de tennis, vous voyez, mais amicalement. Leur entente était une entente exigeante. Ça n'était pas un espèce de syncrétisme protestant-catholique ou catholico-protestant, si vous voulez. C'était une entente exigeante en ce sens que Balthazar n'aurait jamais admis une confrontation où il aurait dû occulter toute une partie de ce qui faisait l'essentiel de son catholicisme. Et Barthes non plus. Mais c'est peut-être justement à cause de cette double exigence que leur dialogue était fécond et intéressant. Ils étaient chacun fidèles à leur appartenance. Maintenant, ils n'avaient pas la même base théologique.
1: En particulier, la question essentielle de l'analogie les divise. Barthes, en défenseur acharné de l'absolue transcendance de Dieu, refuse toute possibilité de théologie naturelle, toute analogie de l'être, l'analogia entis, entre Dieu et l'homme. Père Georges Chantraine.
2: Balthazar connaît la dogmatique de Barthes. Et on peut dire qu'assez délibérément, il ne fait pas une dogmatique catholique semblable à celle de Barthes. Pour la raison qu'il a exposée dans le livre sur Barthes, qui n'est pas traduit en français, à savoir ce qui le distingue théologiquement de Barthes. Qu'est-ce qui le distingue théologiquement? Essentiellement ce qu'on appelle l'analogia entis. Ça veut dire que Dieu est si grand qu'il donne aux hommes et au monde l'être comme ce par quoi on peut connaître Dieu sans que Dieu s'impose à l'homme.
3: Donc c'est par l'être de l'homme que j'ai une idée de Dieu.
2: C'est exactement cela. Alors c'est sur ce point-là que Balthazar est en discussion avec Barthes et qu'il se différencie d'avec lui.
3: Parce que Barthes a une autre analogie, lui. Il appelle l'analogie de la foi.
2: L'analogie de la foi, Balthazar l'a aussi. Mais Barthes ne perçoit pas ce fondement naturel dont je viens de parler.
3: Pour Barthes, il y a une coupure radicale entre Dieu et l'homme.
2: Qui existe chez Balthazar également, mais Dieu est tellement le tout autre qu'il est en même temps le non-autre, comme il dit, n'est-ce pas? C'est-à-dire qu'il est très proche de l'homme. Et c'est cela que Balthazar manifeste par cette notion de analogia entis.
1: Divergence théologique, certes, mais passion commune pour la musique.
0: Ils avaient un amour commun de la musique. Et tous les deux avaient ce même travers, que je considère comme un très bon travers, si vous voulez. C'était que quelquefois, avant de se mettre à travailler, ils écoutaient un disque. Je n'ose pas dire qu'ils les mettaient en condition, mais qui faisait comme une sorte de parenthèse avec ce qu'ils quittaient avant de se mettre au travail pour rédiger. C'était un point commun. C'est Barthes qui a écrit un charmant livre sur Mozart où il dit en boutade « Devant le Père éternel, les anges jouent du Bach et quand il a le dos tourné, il joue du Mozart. » Pour montrer que c'est Mozart qui avait sa faveur, si vous voulez, par rapport à Bach, trop sérieux. Alors, Urs von Balthasar nous faisait entendre de temps en temps de la musique. Je sais qu'une fois, il a dit « J'aurais pu être dominicain ». Et alors je lui ai dit, mais pourquoi? Parce que les dominicains sont beaucoup plus musiciens que les jésuites. Et alors, je lui dis, et pourquoi ? Ben, il me dit, voyez, par exemple, il me dit, vous, protestants, vous devez savoir ça, parce que Zwingli, qui était l'enfant d'une famille, je ne sais plus, de 11 ou 12 enfants, qui avait donc des sœurs qui entraient comme sœurs dans les ordres, lui, qui était un humaniste et autres, comme il savait jouer 5, 6, 7 instruments, on avait voulu en faire un dominicain. Bon, parce qu'à l'époque, les dominicains passaient aussi pour aimer plus la musique.

0: Plus encore que ce goût pour la grande musique, un même amour pour le Christ les réunit en profondeur.
1: Ils avaient tous les deux un même amour. Un même amour qui était un amour du Christ. Et du Christ, non pas comme une entité perdue dans les sphères célestes, mais venu parmi nous, dans notre humanité. Et ils avaient tous les deux une forte dose d'humanité christique, si je peux dire. Parce que 15 ans ou 20 ans plus tard, on mettra le pôle plus sur l'homme ou plus sur Dieu. Et tous les deux auraient été parfaitement d'accord de dire qu'on ne pouvait pas parler de l'homme sans parler du Christ et de Dieu, et on ne pouvait pas parler de Dieu et du Christ sans parler de l'homme, puisque c'est dans l'humanité que Christ était venu.
0: Et vous qui avez connu les deux, vous sentiez combien chacun aimait vraiment le Christ?
1: Ah oui, oui, tout à fait, tout à fait. Moi, je dirais qu'on a des professeurs qui vous font des cours. Une nous faisait un message. Ce qu'ils disaient, ça leur tenait à cœur.
0: Le dialogue écuménique qui s'est depuis instauré entre les différentes confessions chrétiennes n'est-il pas dû, pour une large part, à cette rencontre exemplaire entre Barthes et Balthazar? C'est probable. Dans les années 40, à Bâle, on n'en est pas encore là, mais le père de Balthazar aide déjà les quelques étudiants catholiques dont il a la charge à entrer plus avant dans le mystère de l'Église. Sœur Marie-Joseph.
2: On a appris à aimer l'Église parce que on la voyait comme il nous l'a montré, non pas comme une institution, mais l'Église invisible. Cette notion d'Église invisible, je me souviens très bien que déjà au lycée, il nous l'avait appris. Il avait fait un schéma au tableau noir et ça m'avait personnellement beaucoup touchée. Parce que mon père étant protestant, je me demandais, mais où est-il? Et je comprenais que cette Église invisible, justement, dépassait toutes ces limites et frontières qu'il ne fallait pas nier, qui existent, parce que, au point de vue œcuménique, je crois que Hansus von Balthasar gardait des principes très sûrs. Il ne voulait rien niveler, surtout pas. Et il nous faisait prier pour la conversion de Karl Barth. Faut croire que nous n'avons pas bien prié. Toujours il était en dialogue avec Karl Barth. Mais d'un autre côté, à propos de Karl Barth, je me souviens que j'avais très envie de l'écouter une fois et d'aller à la cathédrale écouter un de ses sermons. Et j'ai demandé permission à Hansus von Balthasar. Vous n'avez pas besoin de ça. J'ai pas eu la permission d'aller l'écouter à l'époque. L'œcuménisme n'était pas où il en est aujourd'hui.

Karl Barth meurt à Bâle en 1968. 20 ans plus tard exactement, Balthazar le rejoint à son tour auprès du Christ. Sur sa table de travail, clin d'œil mystérieux, un ouvrage de son ami Karl Barth. Il y est toujours, d'ailleurs, comme le signe d'un dialogue qui se poursuit en pleine lumière. La Chaux-de-Fonds dans le Jura suisse ne doit sa renommée qu'au fait d'être la ville natale du plus célèbre architecte du XXe siècle, Le Corbusier. Et pourtant, cette ville austère pourrait se prévaloir d'un autre titre de gloire, celui d'avoir donné naissance le 20 septembre 1902 à l'une des grandes mystiques de notre temps, Adrienne von Speyer. Dans cette série sur le père de Balthazar, nous consacrons 3 émissions à Adrienne. Il ne faut pas s'en étonner. Tout d'abord parce que la vie et l'œuvre du père de Balthazar sont absolument incompréhensibles sans la vie et l'œuvre d'Adrienne. Ensuite, parce que le père de Balthazar lui-même a expressément voulu qu'on ne les dissocie pas. Évoquons tout d'abord l'itinéraire d'Adrienne avant son entrée dans l'Église catholique, le jour de la Toussaint 1940. Rejetée par sa mère, frappée de multiples maladies, son enfance et son adolescence sont placées sous le signe de la souffrance. Mais cette souffrance s'accompagne chez elle d'une formidable détermination. Depuis toujours, elle désire être médecin. Et quels que soient les obstacles qui se présentent, elle sera médecin.

0: Elle dit à un moment donné dans son œuvre que aussitôt qu'elle se rappelle, elle a toujours désiré être médecin. Et elle dut souffrir des épreuves très grandes et vaincre des résistances très fortes pour être médecin.
1: Père Thierry de Roussy.
0: Nous rappelons donc qu'en 1918, son père meurt et que sa mère l'emploie pour vaquer à toutes sortes de tâches à la maison, en plus de ses études ordinaires, en plus aussi de cours de commerce qu'elle donne à sa fille pour lui permettre d'être le plus vite possible rentable à la maison, parce que sa mère avait très peur de ne pas y arriver au point de vue financier. Et elle travaille tant que, dès le mois de mars, donc un mois après, elle tombe malade, elle est atteinte d'une double tuberculose, dont elle ne se remettra que 3 ans après. Et quand elle est en meilleur état, elle retourne auprès de sa mère et elle doit apprendre l'allemand parce que sa mère a déménagé et qu'elle est dans la partie de la Suisse, n'est-ce pas, où on parle allemand. Et elle doit suivre les cours pour arriver à sa maturité, à son baccalauréat. Ce qui est difficile parce qu'elle est beaucoup plus âgée que tous. Elle a alors 21 ans, alors que les filles avec qui elle étudie ont 18 ans, ce qui est quand même une humiliation. Et peu de temps après, donc elle arrive à commencer sa médecine, mais elle ne la commence que tard, puisqu'elle a donc à peu près 21 ans. Et sa famille décide, pour la retenir, de ne pas lui payer ses études, de se couper avec elle. Je crois même que sa mère jette ses meubles et ses affaires par la fenêtre, elle les retrouve dans la rue. Et quoi qu'il en soit, elle donne des cours de toutes sortes pour arriver à faire ses études. Et il lui faut plusieurs années, naturellement, pour arriver à obtenir la possibilité d'exercer dans un cabinet cette médecine qu'elle aime tant.
2: Elle voulait, dès son enfance, consacrer sa vie à Dieu et aux hommes, et cela dans une profondeur qui comprenait tout naïvement l'idée de la substitution. Toute petite encore, accompagnant à l'hôpital son père qui était oculiste, elle lui demande si elle ne pourrait pas, pour une fois, pendant un certain temps, être aveugle pour qu'un enfant aveugle voie. À l'âge de 8 ans, un jeune diabétique qui raffolait de sucreries interdites et qui mourut peu de temps après, elle demande « Est-ce que c'est plus facile pour toi de ne pas manger de chocolat si tu sais que je n'en mange pas non plus ?»
1: Dès son plus jeune âge, Adrienne bénéficie d'étonnantes grâces mystiques. À 15 ans, par exemple, elle a une vision de Marie et c'est alors qu'elle reçoit une blessure au cœur qui ne se refermera plus. Comme toute sa famille, elle est protestante, mais manifestement, elle étouffe au sein du protestantisme.
0: Elle cherche beaucoup, à tous les niveaux, au niveau de l'Eucharistie. Elle est un peu déçue, si on peut dire, par la scène protestante. Elle a l'impression que la communion est comme un fruit dont elle ne reçoit que l'écorce, mais dont elle ne reçoit pas la substance. Elle cherche énormément au niveau de la confession. Elle désire très très fortement se confesser, mais elle ne voit pas très bien comment réaliser ce désir-là. Elle est aussi très mariale et elle ne comprend pas qu'on ne donne pas dans la religion protestante une place qui la satisfasse pour Marie. Et même dans son enfance, elle est curieusement éclairée sur tous les mystères de la religion catholique et elle est souvent en dispute avec le pasteur qui lui donne des cours et qui lui répond d'un mot qui ne la satisfait absolument pas.
1: En 1927, Adrienne se marie avec Émile Dur, professeur d'histoire à l'université de Bâle.
0: Là aussi, son mariage est un petit peu original, si on peut dire. Elle comprenait l'importance pour être tout à Dieu, et même pour être médecin, de rester célibataire. Cependant, elle avait guère d'expérience, de témoignages de cela dans le protestantisme. Elle n'arrivait pas très bien à comprendre, mais en 1927, alors qu'elle était avec des amis en vacances, on lui présente Émile Dur, qui était un professeur à l'université, et elle apprend que cet homme était veuf et avait, je crois, 2 enfants. Et un peu par pitié ou par compassion, elle décide très vite de se marier avec lui, puisque le mariage est même programmé pour le mois de septembre suivant. Et si au début c'est presque un peu par un c'est pas une espèce de devoir qu'elle se marie avec lui, un devoir de compassion. Très vite, naît dans son cœur un véritable amour pour cet homme. Et quand il meurt, en 1934, donc 7 ans plus tard, c'est pour elle une véritable catastrophe. Elle ne peut plus prier, elle en veut beaucoup à Dieu, la vie lui devient insupportable, et même à plusieurs reprises, elle pense au suicide. Et curieusement encore, 2 ans plus tard, elle va se remarier avec un élève de son premier mari qui s'appelle Werner Kegy et va passer tout le reste de sa vie avec lui.

0: Mais Adrienne continue à beaucoup souffrir de la mort de son premier mari. Cette souffrance rejaillit sur sa prière, mais va la conduire à l'Église catholique.
1: Pendant des années, elle n'ose plus prier le Notre Père. Elle n'ose plus dire « que ta volonté soit faite sur la terre comme au ciel » parce qu'elle ne se sent plus apte à le prononcer en vérité. Comme on sait que c'est une femme excessivement droite, elle ne veut pas dire à Dieu des choses qu'elle ne pense pas. Alors elle s'en va trouver différents pasteurs protestants qui lui disent « mais vous savez, il n'y a pas que cette prière-là, vous n'avez qu'à en dire une autre ». Évidemment, ça ne la satisfait pas. Et jusqu'au moment où elle rencontre le père Balthazar, elle est vraiment dans une grande souffrance intérieure. Et le père Balthazar lui explique en quelques mots que même si elle-même n'arrive pas à prononcer dans toute sa vérité ces paroles-là, c'est toute l'Église qui la soutient, c'est tout le mystère de la communion des saints qui la porte dans sa diction. Et pour elle, ces quelques mots d'explication du Notre Père et de son lien avec le mystère de la communion des saints sont pour elle une révélation extraordinaire. Et très vite, elle conçoit que c'est l'Église catholique qui a reçu comme la plénitude de la religion chrétienne et elle désire passer dans cette Église-là.

C'est à l'automne de l'année 1940 que je fis connaissance d'Adrienne par un ami commun à Bâle, où j'étais aumônier d'étudiants depuis le début de l'année. Elle venait de sortir de l'hôpital après une grave affection cardiaque, et sur la terrasse dominant le Rhin, nous parlions de Claudel et de Peggy, que j'étais en train de traduire. À propos du fameux passage du Pater, je lui montrais qu'en disant « Que ta volonté soit faite », nous n'offrions pas à Dieu notre œuvre propre, mais lui présentions notre disposition à être assumée par son œuvre et à être transportée là où il voudrait. Ce fut comme si j'avais appuyé au hasard sur un bouton électrique qui aurait allumé d'un seul coup toutes les lumières d'une salle ou libéré les flots longtemps retenus par une digue. Subitement, Adrienne se sentit délivrée de tout ce qui entravait sa prière. De l'enseignement religieux que je commençais à lui donner, rien ne lui échappait, comme si, de longue date, elle n'avait attendu que de le recevoir pour y adhérer de toute son âme. C'est le jour de la Toussaint qu'Adrienne reçut le baptême. 15 jours plus tard, pour la fête de Saint-Albert, notre ami commun Albert Béguin, professeur de littérature française et futur directeur de la revue Esprit, reçut également le baptême. Adrienne fut sa marraine, comme il sera lui-même son parrain au matin de sa confirmation. »

À partir de ce moment-là, dit Balthazar lui-même, c'est une véritable cataracte de grâce dont elle est la bénéficiaire. Et j'allais dire aussi la victime. Elle est effectivement très très heureuse parce que ce dont elle peut vivre maintenant, cela fait 38 ans et c'est très long pour une femme qui cherche ou d'attendre 38 ans avant de découvrir ce à quoi elle aspire. À partir de ce moment-là, donc, c'est une véritable, de véritables lumières successives qui vont lui être données sur le mystère de Dieu et dont elle va se sentir l'instrument pour les transmettre à l'Église tout entière. Les relations entre Balthazar et elle-même vont être excessivement étroites. Ils vont se voir très régulièrement, s'écrire aussi très, très souvent. Balthazar va être un petit peu comme celui qui, auprès d'elle, va lui permettre de vivre la mission qu'elle reçoit.

0: Beaucoup des intuitions qu'elle reçoit vont donc être commentées, éclairées, illuminées par Balthazar. Et Balthazar va faire tout ce qu'il pourra pour être le serviteur caché de toute la mission d'Adrienne. Par ailleurs, en dehors de cette vie spirituelle extrêmement profonde, de cette vie mystique même, Adrienne va continuer à mener sa vie en recevant ses malades, et elle en recevait énormément, jusqu'à 60 par jour, et elle va leur apporter non seulement des médicaments et ce que peut apporter un médecin ordinaire, mais beaucoup de réconfort spirituel. Et c'est sans doute la raison pour laquelle elle va être si recherchée par les malades, par les patients. Et son travail de médecin, elle va l'exercer assez longuement encore, au moins jusqu'en 1954.
1: À partir de 1955 environ, commence pour Adrienne une longue agonie qui va durer plus de 10 ans. En 1964, elle devient pratiquement aveugle et elle meurt le 17 septembre 1967 en la fête de Saint-Hildegarde, mystique et médecin.
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Dieu qui nous a fait passer de la mort à la vie, en nous offrant les sacrements de Pâques, poursuis toujours l'œuvre de ta grâce. Que ton peuple trouve une liberté parfaite et parvienne à la joie du ciel, dont tu lui donnes déjà le goût sur la terre. Par Jésus le Christ, notre Seigneur. Amen.

Évangile de Jésus-Christ selon saint Jean, chapitre 1, versets 1 à 18. Au commencement était le Verbe, et le Verbe était tourné vers Dieu, et le Verbe était Dieu. Il était au commencement tourné vers Dieu. Tout fut par lui, et rien de ce qui fut ne fut sans lui. En lui était la vie, et la vie était la lumière des hommes, et la lumière brille dans les ténèbres, et les ténèbres ne l'ont point comprise. Il y eut un homme envoyé de Dieu. Son nom était Jean. Il vint en témoin pour rendre témoignage à la lumière, afin que tous croient par lui. Il n'était pas la lumière, mais il devait rendre témoignage à la lumière. Le Verbe était la vraie lumière qui, en venant dans le monde, illumine tout homme. Il était dans le monde, et le monde fut par lui, et le monde ne l'a pas reconnu. Il est venu dans son propre bien, et les siens ne l'ont pas accueilli. Mais à ceux qui l'ont reçu, à ceux qui croient en son nom, il a donné le pouvoir de devenir enfant de Dieu.

Seigneur Jésus, toi l'envoyé du Père, nous t'aimons et nous te bénissons. Nous qui sommes pèlerins aujourd'hui sur notre route, nous te remercions d'être venu prendre notre humanité. Jésus, Fils de Dieu, toi qui t'es fait pauvre pour nous rendre riches de ton amour, fais-nous vivre ce jour en communion avec tous ceux et celles qui travaillent. Que chaque personne apporte en ce monde sa petite part pour être au service des autres. Toi qui es venu parmi nous, demeure avec nous en chemin. Amen.

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1: À l'émission Vivant dans nos mémoires, nous vous proposons une entrevue avec Suzanne Labbé, bibliste. Elle est décédée en octobre 2022. Yves Houde l'avait rencontrée lors de cette première entrevue réalisée en janvier 2004.

0: Suzanne Labbé, bonjour.
1: Bonjour.
0: C'est toujours un plaisir de vous recevoir, Madame Labbé. Je vous le dis à chaque fois, mais je vous le répéterai aussi à chaque fois.
1: Et c'est toujours un plaisir pour moi.
0: Vous avez choisi d'aborder aujourd'hui des aspects personnels de votre vie qui vous permettent de témoigner, ou vous allez vous permettre de nous témoigner ce que ces aspects-là dans votre vie vous ont appris sur le rôle de Dieu dans votre vie, ce que Dieu a

0: apporté dans votre vie. Comment est-ce que ces aspects-là ont éclairé votre parcours? Et là, j'ai pas beaucoup de pistes que des mots. C'est ce que vous m'avez donné sur un schéma. Alors, qu'est-ce qui a été le rôle de la balançoire dans votre vie, Madame Labbé?
1: Moi, je suis la deuxième d'une famille de 4 enfants. Et les 3 premiers, on est assez rapprochés. Entre ma sœur aînée et moi, il y a 1 an et demi, puis entre mon frère et moi, il y a 11 mois et demi. C'est-à-dire que les 3 premiers, là, on est assez proches. Et notre père était professeur. Alors, on n'avait pas de voiture, c'était pas ce qu'il y avait de plus payant dans le temps. Et il voyageait en bicycle.
0: Et vous étiez au Cap-de-la-Madeleine à l'époque?
1: Non, je restais à Trois-Rivières.
0: Trois-Rivières, donc c'était en ville, c'était pas la campagne.
1: Moi, j'ai 54 ans, ça peut peut-être aider vos auditeurs. Et puis, on attendait notre père à la fin des cours, parce que l'école finissait à 4 heures. Fait qu'il faisait encore, tu sais, quand c'est le temps de voyager en bicycle, il faisait encore beau. Et on attendait notre père avec le coussin. Puis, il venait nous mener au parc qui était pas loin. On aurait pu y aller à pied avec ma mère, mais ma mère, elle s'occupait des 3, à l'heure du souper, elle trouvait ça un petit peu pas mal. Ça fait qu'elle laissait ce soin-là à mon père, et quand il arrivait de l'école,
0: ça le distrayait de sa
1: avec journée. Avec le bicycle, il venait nous reconduire. Puis, le premier qui prenait le coussin, c'était la première personne à se rendre au parc. Et moi, j'aimais pas ça être la première, parce que c'était plate, c'était seule. Il fallait attendre les 2 autres.
0: Alors, moi, qu'est-ce que c'est que l'histoire du coussin?
1: Parce que mon père avait un vélo de gars. Un vélo de gars, c'est une barre. Donc, le coussin, c'est la barre, et il nous assoyait là-dessus. C'était un coin de rue à peine.
0: D'accord.
1: Alors, il venait nous reconduire au parc, puis là, il nous assoyait sa balançoire, puis il nous donnait des élans, puis on attendait les autres. Mais moi, j'ai toujours été, vous voyez bien, j'ai quand même, les auditeurs ne voient pas, mais je suis quand même corpulente, et puis j'ai toujours été palote. Alors, mon père m'assoyait sa balançoire, puis moi, j'arrivais toujours là dernière, parce que j'aimais mieux ça. Les autres étaient là, j'attendais jamais de seul. Il m'assoyait, puis il me tenait, et il me faisait me tenir comme faut, puis il disait, après m'avoir donné un bon élan, tiens-toi bien, ma Suzanne. Je disais, oui, ben. Mais c'était pas long que je plantais. Il me reprenait avec toute la patience qu'il pouvait avoir. Il me reprenait, il me rassoyait sa balançoire, il disait, tiens-toi bien, ma Suzanne. Oui, ben. Là, je me tenais un élan, 2 élans, puis c'était pas long que j'étais encore à terre. Pendant ce temps-là, mon frère puis ma sœur, eux autres, ils se balançaient, ils avaient du plaisir. Mon père avait quasiment pas de temps pour s'occuper d'eux autres, il s'occupait juste de moi. Quand j'ai regardé ça plus tard, là, j'ai pas regardé ça quand j'étais jeune, mais à un moment donné, j'ai réalisé que avec Dieu, j'avais plus besoin d'avoir peur de mes faiblesses. Parce que c'était ma porte d'entrée dans son cœur, ça. Dans le fond, parce que j'étais palote, parce que j'avais de la misère, parce que mon père s'occupait de moi bien plus qu'il s'occupait des autres. Ça n'enlevait rien aux autres, parce que les autres, ils étaient là pour se balancer, puis ils avaient du plaisir, ils balançaient. De temps en temps, ils leur donnaient d'autres. Mais moi, j'avais une attention particulière parce que j'étais pas aussi bonne que les autres. Et c'était vrai pour bien des choses. Que je regarde là, mes faiblesses, au lieu d'en avoir peur pour aller vers Dieu, c'est devenu comme ma porte d'entrée. Et Dieu est tellement accueillant. Puis j'ai retrouvé dans la Bible bien des exemples comme ça, où Dieu rentre par les faiblesses. Je prends Abraham, sa grande faiblesse, c'était de pas avoir eu d'enfant. Et la promesse que Dieu a faite, ça allait dans la ligne de sa faiblesse. La Samaritaine qui cherchait l'amour puis qui n'en avait pas trouvé avec 5 ou 6 maris, c'est par là que Dieu est entré. Avec Jésus qui dit « Va chercher ton mari, qu'on continue de parler des vraies affaires. » Elle dit « Mais j'en ai pas. » Puis « Ah, elle est allée annoncer ça à tout le monde. » Nos faiblesses, au lieu d'en avoir peur devant Dieu, au lieu de dire « Ah, il m'aimera pas à cause de ça. » Ben moi, j'ai appris à dire « Oui, il m'aime à cause de ça. » Et ça fait un Dieu qui est tellement proche. Et j'ai pas de misère à aller me jeter dans les bras du Père, moi. Puis ça revient sûrement de ce temps-là, de mon enfance, où avec mon père, ben je dis pas qu'avec ma mère c'était différent là, mais c'est des souvenirs associés à mon père. Et je me revois encore, là, j'avais 3-4 ans, puis je me rappelle encore de ces, je l'entends encore dans mes oreilles là, qui me dit tiens-toi bien, puis que ça marchait pas.
0: sans faire de discrimination aucune, est-ce que vous nous amenez à penser que effectivement Dieu s'occupe, je vais dire des plus faibles, ou enfin ceux qui avaient un handicap quelconque dans votre cas par rapport à votre sœur et à votre frère qui, eux, avaient pas besoin. Donc, on peut croire que c'est un peu illusoire de penser qu'il a la même attention à l'endroit de tout le monde, mais il a une attention particulière à l'endroit de ceux qui ont des faiblesses.
1: Mais ça,
0: à l'endroit de nos faiblesses.
1: C'est disons. Ça, mais toujours en se rappelant que ça n'enlève rien aux autres. Un peu comme dans...
0: Non, les autres se balançaient, il n'y avait pas de problème.
1: Puis c'est comme dans une famille. Quand il y en a un qui est plus malade, c'est de lui qu'on s'occupe le plus. Ça ne veut pas dire qu'on néglige les autres. Mais l'égalité, pour moi, ce n'est pas la même chose pareil pour tout le monde. L'égalité, c'est oui, tu as plus besoin, je vais être plus là. Mais en même temps, ça n'empêchera pas pour les autres.
0: La trampoline sur le lit. On a tous sauté sur le lit, sur le matelas, à les défoncer.
1: Mais moi aussi, comme j'ai dit que j'ai toujours été plus grosse que la normale, ben quand moi je monte sur un bureau à trois tiroirs, là, quand je monte là-dessus pour sauter sur un lit, le lit a cassé. Et je faisais ça avec mes deux sœurs. J'ai une autre sœur qui a 6 ans de différence avec moi. Et elle, on l'a amusée beaucoup. C'était le vendredi soir quand ma mère allait magasiner.
0: On ne fait pas ça quand les parents sont à la maison.
1: C'est mon père qui nous gardait. Hein? C'est mon père qui était avec nous autres. Je ne devrais pas dire qu'il nous gardait. Ça n'a pas d'allure. Il était là.
0: T'es plus permissif, lui?
1: Non. Lui, le vendredi soir, il écoutait sa télévision quand il y avait des nouvelles, puis il lisait son journal, ce qu'il avait manqué dans la semaine. Alors, il n'avait pas tellement connaissance de ce qui se passait ailleurs dans la maison. Il était vraiment concentré. Et ce vendredi soir-là, parce que on avait décidé qu'en faisant notre ménage, on pourrait s'amuser en même temps. Alors, on faisait de la trampoline, et comme le lit a cassé, puis que Père n'a pas eu l'air de rien entendre, parce qu'il n'est pas revenu, il n'est pas arrivé tout d'un coup. Mm-hmm. Alors, on s'est fait une mise en scène. On a fini notre ménage très rapidement. Puis, on s'est fait une mise en scène. On a dit, quand Père va dire à Céline, tu vas te coucher, là, on va le regarder, puis on va se mettre à pleurer. On va lui expliquer ce qui s'est passé. Mais, sauf qu'on va lui dire que c'est en faisant le ménage que Pauline avait laissé traîner le manche du balai, puis je me suis enfargée, puis je suis tombée sur le lit.
0: Ouais.
1: C'était pas la vraie vérité. Mais on avait fait notre mise en scène on s'est tenu à notre mise en scène. Et à notre grande surprise, mon père n'a rien dit. Il s'est juste levé, puis il est allé chercher une grande ceinture, parce que mon père était aussi un homme corpulent. Alors, une ceinture de pantalon pour lui, ça devait être 46, en tout cas, c'était assez grand. Il va chercher sa ceinture, puis il nous dit « Venez-vous-en ». Oh, je sais à quoi vous pensez. C'est ce que j'ai pensé moi aussi. Hein? Oui. Oh, on va y goûter.
0: Oui.
1: Mais non, il prend la planche qui était cassée, là, c'était le montant du lit, puis il prend la planche, puis il dit, tenez ça pendant que je vais l'attacher. La grande ceinture n'était pas pour nous. La grande ceinture était pour tenir ça.
0: Attacher la planche.
1: Pour tenir le lit, pour qu'on puisse se coucher. Ça a pris, je pense, quasiment 10 ans avant qu'on dise à notre père la vraie vérité.
0: Mm-hmm.
1: Et quand on s'est risqué à lui dire la vérité, c'était un soir où, je ne me souviens pas, en famille, là, on était vraiment toutes là, puis on avait du plaisir ensemble, puis on lui a raconté ça. Et la réponse de mon père, c'était, moi, je vous ai cru. Et c'est vous autres qui avez eu à vivre avec le mensonge que vous portiez. Il dit, vous devez avoir eu peur que je ne vous croie pas. J'ai dit, peur, papa, mais quand vous avez sorti la grande ceinture, puis là, il n'avait jamais réalisé ça, lui. Oui. Il n'avait jamais parlé de ça. Puis ma mère n'avait jamais entendu parler de ça, elle non plus. Alors, là, ça l'a accroché aussi avec Jésus qui nous dit, c'est la vérité qui vous rendra libre. Avec Dieu, on peut y dire n'importe quoi. On peut y faire à croire n'importe quoi. Son cœur va faire comme le cœur de mon père. Hein, va dire,
0: c'est ça que vous me dites.
1: Il aurait pu pousser un peu plus loin. Mais j'ai toujours l'impression que Dieu, il prend ce que j'ai dit. Puis c'est avec ça qu'il compose.
0: On s'enfarge tellement dans nos mensonges après.
1: On s'enfarge, mais c'est nous autres
0: compliqué
1: qui portaient,
0: de suivre.
1: Mais c'est nous autres qui portaient ça. Hein. On a porté ça dur. Parce qu'on le voyait, le lit qui était brisé. Puis ce soir-là, c'était
0: le lit. Et ça a été fini pour les trampolines parce que la ceinture n'aurait pas tenu le coup.
1: Non, ça a été fini. On n'a plus jamais refait ça, d'ailleurs.

0: Vous écoutez De Passage, je suis en compagnie de Mme Suzanne Labbé aujourd'hui qui nous partage des souvenirs d'enfance, des souvenirs de jeunesse et auxquels elle attribue un message qu'elle a décodé par la suite dans sa réflexion. Mme Labbé, on a parlé de la balançoire, de la trampoline sur le lit, la vaisselle cassée.
1: Ça arrivait souvent hein, qu'on casse la vaisselle. Oui. Des verres. Et je me rappelle toujours comment pour ma mère, c'était pas grave. Souvent, on aurait beau avoir cassé un cadeau qu'elle avait reçu, un vase précieux. À chaque fois qu'on cassait de la vaisselle chez nous, c'était automatique. Ma mère nous disait, « T'es-tu fait mal? » Avant de nous parler de la vaisselle qui était cassée, c'était, « T'es-tu fait mal? »
0: Vous étiez chanceuse.
1: Oui, mais il faut dire que ma mère avait entendu souvent, elle, dans son enfance, renoter le verre qu'elle avait cassé ou la vaisselle qu'elle avait cassée parce que c'était promis que jamais plus elle emploierait cette façon-là, ce langage-là. Mais ça me rappelle toujours comment Dieu prend soin de nous autres. Et j'ai marqué avec ça, tout de suite en dessous, des expériences de pardon parce que c'est associé ensemble. Il me semble que moi, quand Dieu m'accueille au pardon, c'est toujours pour me dire « tu t'es pas fait mal au moins ». Et ce qu'il va entendre là, c'est pas les bêtises que j'ai faites, c'est venir y dire tout simplement « écoute, j'essayais de prendre soin du vase de ma vie, là. J'essayais de prendre soin du mieux que je pouvais, de la vaisselle dans laquelle j'ai à rendre service, j'ai à te servir aux autres, mais ça casse ». Et Dieu m'accueille toujours avec ce même regard de tendresse qu'avait ma mère. « Mais tu t'es pas fait mal au moins. » Le plus important, c'est pas son image en moi qui est brisée, qui est... Le plus important, c'est que j'accepte d'aller vers lui pour y dire la peine que ça me fait, puis le laisser me consoler pour dire « Hey, il y a bien plus important que ça. » Pauvre Suzanne, viens-t'en. Et j'ai vécu aussi des expériences de pardon très riches. J'ai plusieurs amis qui sont prêtres et je me souviendrai tout le temps la première fois où c'est à l'un d'eux que je suis allée pour une célébration du pardon. Dans ma tête, moi, il me semble que c'était difficile à imaginer que Dieu pouvait oublier nos bêtises. Probablement parce que moi, je les traînais longtemps.
0: Ah oui?
1: Et je me disais tout le temps, je ne suis pas pour aller compter ça. Dans le temps, cet ami-là, c'est Guy. Je me disais, je ne suis pas pour parler de ça avec Guy. Voyons, il me reverra. Il va toujours me voir avec ça dans la face. Il me semble qu'il ne pourra pas faire abstraction de ça. Et finalement, c'est arrivé une occasion. On montait à Montréal, on allait voir une pièce de théâtre. Puis tout en jasant, je parlais de bien des affaires, puis je dis « Hey, sais-tu qu'à un moment donné, là, j'ai dit, faudrait que j'aille te rencontrer pour le sacrement du pardon. » Ben, on pourrait faire ça en montant, continue, t'es bien parti.
0: Ben oui.
1: Et c'est, ça n'a jamais rien changé à notre amitié. Je dirais même qu'au contraire, il me semble qu'à partir de ce moment-là, moi, je le voyais dans tout ce qu'il pouvait m'apporter, dans toute la bonté, puis la qualité d'accueil qu'il pouvait avoir. Qui était un accueil tellement différent. Il me semble que quand on sait les bêtises de tout le monde, les bêtises de la personne avec qui on est, puis que ces bêtises-là ne nous font pas oublier qu'il y a d'autres choses.
0: Oui, mais écoutez, là, vous n'étiez pas devant le juge, vous étiez devant le prêtre. Lui,
1: oui,
0: il est là pour le pardon et non pas pour le jugement.
1: Oui, mais j'étais dans la jeune vingtaine, là. Mon expérience de Dieu, elle commençait tout simplement. Je commençais à la nommer, là. J'ai toujours été proche de Dieu, là, mais pas toujours pour les mêmes raisons. Au départ, bien sûr, moi aussi, j'ai appris ce Dieu qui prenait en note nos affaires, ce Dieu
0: qui... on aurait à rendre des comptes un jour.
1: Oui, et ce Dieu qui voulait qu'on soit parfait, ce Dieu qui était exigeant, là. Puis comme on avait des parents qui étaient quand même assez exigeants, ben, ça avait bien de l'allure, ça, un Dieu exigeant. Ça allait avec chez nous. Mm-hmm. Mais avec ça, je découvrais... Oui, je n'étais pas devant un juge, mais en même temps, c'était... de faire tellement confiance à l'ami qui était devant moi pour dire que moi, je voyais plus que lui, mais lui, il fallait qu'il voie plus que moi aussi. Il fallait qu'il voie plus que mes bêtises, disons. Et
0: bien, lui aussi pouvait vous dire un peu, comme vous mentionnez tantôt, Suzanne, j'espère que tu t'es pas fait trop mal.
1: Bien, c'est en plein ça. Et c'est encore mon ami, hein, Guy, je le vois encore. C'est encore celui avec qui je vais célébrer le pardon avec tellement de bonheur, toujours en me rappelant qu'il n'y a plus besoin maintenant d'entendre toutes mes bêtises parce qu'il y a d'autres choses de tellement plus importantes que ça. Il y a la richesse de ce que je veux vivre avec Dieu puis que je n'arrive pas tout le temps. Et c'est encourageant. Quand je vais le voir, là, je dis, écoute, là, j'ai tel problème, là, puis il y a telle personne, ça marche pas, là, j'ai de la misère avec, j'ai de la misère à voir telle chose, puis on regarde ça ensemble, puis on finit en priant ce Dieu qui pardonne, ce Dieu qui fait du bien, ce Dieu que je voudrais qu'il comble les personnes avec qui moi j'ai de la misère. Ça marche comme ça.
0: Madame l'abbé, vous nous avez parlé de ce père à bicyclette, de ce père à la grande ceinture, et ce père un jour est mort.
1: Oui. Et ça fait déjà 30 ans. J'avais 23 ans quand mon père est décédé.
0: Et donc, la famille était encore toute jeune,
1: jeune sœur avait 17 ans. C'était pas vieux pour perdre son père. Puis elle, c'était... avec notre père, on avait toutes des relations. On avait la relation avec l'autorité, mais en même temps, on avait toutes des expériences où on avait vécu, non pas la tendresse, parce que mon père, c'était pas un homme qui exprimait de la tendresse, mais c'était un homme qui exprimait de l'attention. Je peux pas vous dire que je me rappelle des mots d'amour dits par mon père, non. Mais je me rappelle des gestes de patience qui disaient « oui, t'es important pour moi ». Et cette année-là, quand mon père est décédé, ça faisait pas longtemps que je travaillais, puis je m'étais acheté une voiture usagée, puis qui commençait à me laisser un peu. Et on préparait une grève des enseignants. Et mon père me dit au mois de janvier, « Suzanne, faudrait-tu penser à regarder pour une autre voiture? Parce que peut-être qu'au lieu d'investir sur celle-là, si tu investissais sur une neuve. » Puis là, je disais, « Ben, voyons donc, on s'en va en grève, j'aurais pas un moyen. » C'est que mon père me disait, « Ben, regarde, je suis allé en voir une, là, tu pourrais peut-être aller, passe au garage, va voir. » Moi, dans ma tête, là, je voyais ma voiture neuve blanche avec un intérieur rouge, puis une voiture deux portes. Et mon père me dit, « Ben, blanche, voyons donc, tu vas perdre ça dans les bancs de neige l'hiver. Ça n'a pas de bon sens. L'intérieur rouge, ben, voyons. » Il me dit, « Regarde, j'en ai vu une. On va aller la voir, si tu veux. » J'arrive avec lui. Cette voiture que lui, il trouvait tellement belle, c'était une voiture brune avec un intérieur noir. Ça ne m'attirait vraiment pas. Mais quand on va voir les voitures neuves, hein, notre vieille voiture, elle fait plus jamais l'affaire.
0: Oui, après.
1: Et là, je dis, « Ben, c'est pas ça que je veux. » Puis celle que j'avais achetée, c'est mon père qui l'avait mis à son nom, parce que dans ce temps-là, quand on n'avait pas 25 ans, les assurances nous coûtaient pas mal plus cher, puis avec 25 ans, ça coûtait pas mal moins cher. Mais moi, là, j'y avais dit, « Ouais, mais celle-là, elle va être à mon nom. » Puis mon père disait, « Écoute, ça te donne quoi? Regarde, tu vas avoir 25 ans dans 2 ans. Tu mettras ton nom dans ce temps-là. Mais là, laisse-moi donc faire ça pour toi, pour te faire économiser. » Alors, j'ai fini par dire, « Ben oui, cette voiture-là, finalement, elle sera mieux que celle que j'ai. Elle n'est pas à mon goût. Moi, je voulais blanche avec l'intérieur rouge. Elle est brune avec l'intérieur noir. Mais quand même, elle est neuve. Alors, au moins ça. » Et quand j'ai dit oui, mon père, ça n'a pas été long qu'il est allé signer, hein, comme quoi... Puis il me dit, c'est toi qui vas aller la chercher, parce qu'il avait averti le vendeur, quand elle va être prête à livrer, ben c'est ma fille qui va venir en prendre possession, puis laissez-y signer comme quoi elle en prend possession de la voiture. Le reste est à mon nom, mais ça sera à son nom. Alors, le vendredi, moi, je vais au garage pour prendre livraison de la voiture, et ça n'a pas été long qu'une fois j'ai eu juste à peine le temps de signer que mon père arrive pour voir si c'était tout à mon goût, si tout était correct. Et le dimanche matin, mon père, en pelletant, parce qu'on avait eu une bonne tempête, mon père se retrouve avec un infarctus, puis il se ramasse à l'hôpital. Puis ça a été 10 jours avant qu'il décède finalement. Mais comme la voiture était à son nom, la voiture m'est revenue à moi gratuite. Et je me rappelais donc ce qu'il m'avait dit, « Laisse-moi donc faire ça pour toi. » Ce que je trouvais le plus difficile, c'est que c'était son nom à lui sur le petit papier.
0: Ouais.
1: Et moi, j'aurais voulu avoir mon nom. Et je me disais, c'est ça que je vis avec Dieu. Mettons que c'est avec mon ami Guy que l'année d'après, là, j'ai vraiment mis des choses au clair dans ma vie et c'est parti de là. Et c'était ce Dieu avec qui je voulais bien garder une relation, mais je voulais donc m'affirmer dans ce que j'étais moi. Je voulais voir mon nom à moi, alors que lui, il me disait, ben écoute, laisse donc faire. L'important, là, que ce soit... mon nom à moi, que ce soit parce que tu es ma fille, finalement, ça serait bien important. Et j'ai compris ça. J'ai laissé Dieu être mon père. Et c'est tellement plus merveilleux.

0: Suzanne Labbé, parmi vos souvenirs, il y a un voyage en Israël.
1: Ouais.
0: Qui a marqué particulièrement, qui vous a appris. On peut comprendre en Israël, je pense que c'est une sorte de pèlerinage.
1: Ah oui, c'est en 75. C'était un voyage qui était fait par, offert par l'Université du Québec à Trois-Rivières. C'était avec les deux professeurs d'exégèse, celui du Nouveau et de l'Ancien Testament. Et c'est un de mes amis qui m'avait dit, écoute, vérifie s'il reste pas de la place. Moi, c'est un voyage que je vais faire, puis j'ai tellement hâte. Puis c'était un prix qui avait vraiment de l'allure pour un mois. Et je téléphone à l'université, puis on me dit, normalement, on aurait terminé, mais on va prendre votre nom, puis on vous dira, on vous confirmera si oui ou non vous venez. Alors, j'ai été chanceuse, ça a été confirmé. Et j'ai appris à découvrir les textes bibliques sur les lieux même. Moi, j'ai eu la piqûre pour le Nouveau Testament et pour l'Ancien Testament, en marchant dans les roches d'Israël, ouais. En marchant sur des chemins que peut-être il y avait eu un événement qui s'était passé là. C'est là que j'ai vraiment appris à découvrir la parole de Dieu dans sa richesse. Et en revenant de ce voyage-là, je suis allée m'inscrire à l'université et j'ai suivi tous les cours de Bible qu'il y avait parce que j'étais pas rassasiable. Il me semble que la parole de Dieu sur laquelle que je venais de découvrir en marchant sur ce terrain-là. Et je me dis, il y a un comédien, Casabonne, qui a fait une marche de Gaspésie jusqu'à l'oratoire Saint-Joseph. Et dans son livre, il disait, il faut que nos idées descendent jusque dans nos pieds pour qu'elles marchent. Il faut que nos idées marchent pour qu'on puisse se rendre compte qu'elles nous font vivre. Et moi, j'ai découvert que ce qui me faisait vivre, c'était la parole de Dieu. Et je l'ai découvert dans ce voyage-là, ce premier voyage-là. Je suis retournée en Israël à deux autres reprises après. Et ça a toujours été pour la même chose, me laisser tremper dans cette atmosphère-là. Un peu comme dans un bain, là, où on se laisse baigner, où on se laisse porter, où on découvre, puis c'est tellement nouveau, c'est tellement plein. Et à partir de ce premier voyage que j'ai fait en Israël, il me semble que j'ai pris un engagement avec Dieu. Plus ta parole va me parler, plus je m'engage à la porter aux ouais. autres, à la faire parler aussi pour les autres, à la faire résonner, à la faire découvrir aux autres.
0: Est-ce que de voir le paysage, de voir l'aridité, de voir les constructions, l'architecture et tout, permettait aussi de comprendre davantage le contenu ou la façon dont les choses sont dites parfois dans la Bible?
1: Ah, il y a des textes que j'ai compris là pour la première fois. Par exemple, quand on voit à flanc de montagne, là, une maison bâtie sur le roc, c'est du solide. Tu sais, moi, j'en ai pas vu souvent des maisons bâties sur le roc. On a vu avec l'inondation qu'il y avait eu au Saguenay, là, la maison, petite maison blanche ouais. qui avait été bâtie. Mais moi, j'avais vu ça en Israël avant. Ça m'avait parlé autant que cette fois-là. La maison bâtie sur le roc, il n'y a rien de plus solide que ça. J'avais aussi découvert mon rocher, c'est le Seigneur. Des rochers, il y en a. Il y en a des rochers. Et le Seigneur est mon rocher. Le Seigneur est mon abri. J'ai découvert ces mots-là, là, ce que ça pouvait vouloir dire. J'en avais vu sur la route de la Tuque, mais il me semble qu'on n'avait pas pu aller s'abriter. On ne peut pas, c'est même menaçant, ces rochers-là. Des fois, hein, ils nous avertissent, attention, danger. Ouais. Mais le Seigneur est mon rocher, là, c'est pas épeurant, ça. Là. C'est plein de petites grottes à l'intérieur, c'est mon abri. Je suis le chemin, la vérité et la vie, tu sais. Des chemins, on ne sait pas d'où ils arrivent, on ne sait pas où ils mènent, puis on se rend compte que le chemin est étroit, puis ça nous mène, puis la mer morte, tu sais, avec près de la mer morte, où ça fleurit, où il y a de la vie, où il y a des arbres fruitiers, puis quand on lit avec le texte d'Isaïe, le texte d'Ézéchiel, je veux dire, où il nous dit que l'eau qui vient du temple va tout purifier sur son chemin jusqu'à la mer morte. Tu sais, c'est des choses que, bon, je les regardais dans ma tête avant, mais là, je les ai vues de mes yeux, pas dans ma tête, mais vraiment vues. Et ça s'est gravé comme dans mon cœur.
0: Et il y a, Suzanne Labbé, quelques expériences de vie de foi par la suite qui vous laissent aussi des réflexions. On parle de renouveau charismatique, le coursillot, la flambée.
1: Ouais, mais ça, j'ai vécu ça, mettons, des fois un petit peu un à la suite de l'autre. Mais le renouveau charismatique, c'est comme ça aussi que j'avais découvert le goût d'aller en Israël un jour. Je participais au groupe dans mon coin là, où la prière était importante. Mais au départ, quand j'ai commencé à aller là, moi, le chant en langue et puis les prières qui duraient longtemps, là, ça ne me parlait pas très fort. J'allais reconduire ma mère qui aimait bien ça. Puis moi, je retournais pour aller à la messe. Ça finissait la soirée, puis j'allais la rechercher en allant à la messe. Et un soir, il y avait une courbe glacée où j'ai failli me planter.
0: Avec la voiture brune.
1: Avec la voiture brune, effectivement. Et là, je me suis dit, ah, ça n'a pas de bon sens. Je trouve bien de faire un voyage de moins. Je vais rester à toute la soirée. Et c'est là que le Seigneur m'a attrapé. Il y avait un bonhomme qui était là, qui faisait un témoignage sur sa vie à lui, puis qui disait, qu'est-ce que t'attends pour te laisser aimer? Pourquoi t'as si peur de Dieu? Et je vous disais que mes relectures là, se sont faites tranquillement, bien, un petit peu avec ça. Et je trouvais que les témoignages étaient forts. Mais à un moment donné, il me semble que peut-être que les témoins étaient moins forts, mais souvent, il y avait plus de témoignages de moi que de témoignages de foi. Et là, il y a quelqu'un qui m'a parlé d'une expérience, le Cursillo, et je suis allée voir ça. Je suis un peu curieuse, alors je me suis permis d'aller au bout de ma curiosité et d'aller vivre cette expérience-là. Et là, j'ai été frappée par, encore une fois, la force du témoignage, parce que c'était un témoignage appuyé sur la parole de Dieu. Et ça m'a vraiment marquée. Et en même temps que le Cursillo, ben il y a quelqu'un qui m'a parlé qu'il y avait une expérience similaire pour les jeunes, les jeunes adolescents, les 18-20 ans. Et moi, ça m'attirait beaucoup. Et c'était la flambée. Et je me suis retrouvée, au lieu d'aller à toutes les ultraïas avec le Cursillo, ben moi, je me suis retrouvée à animer les fins de semaine de flambée, puis à vivre avec les jeunes. Ça a duré 10 ans, le temps qu'il y avait des jeunes qu'on réussissait à regrouper. Mais après ça, on a eu plus de misère, parce que c'est sûr que les jeunes, les fins de semaine, travaillent. Ils peuvent pas se permettre de laisser passer une fin de semaine pour aller vivre une expérience où c'est la foi, où c'est la famille, où c'est la découverte de soi. Ben, quand ça.
0: Et le filon qui vous anime dans tout ça, c'est toujours d'aller proclamer la parole.
1: D'aller proclamer comment Dieu est bon. Et ce que Dieu a fait pour moi, il le fait pour tant de monde. Arrêtons d'avoir peur de Dieu. Et la dernière retraite que j'ai vécue avec les Oblats, c'était quelqu'un qui disait, qu'est-ce qu'on a dit de Dieu pour que les gens n'en veulent pas? Et ça m'a raccroché vraiment. Et je me dis, j'espère que le Dieu qui me fait vivre, moi j'en parle pour donner aux autres le goût. Il me semble que c'est ça qui est important, donner le goût de Dieu.

En seconde partie de l'émission « Vivant dans nos mémoires », nous poursuivons avec un autre entretien de Suzanne Labbé, bibliste, décédée en octobre 2022. Yves Houde a réalisé cette deuxième entrevue en juin 2004.

0: Suzanne Labbé, bonjour.
1: Bonjour, Monsieur Wood.
0: Vous savez, Madame Labbé, comme vous êtes toujours la bienvenue à cette table, à ce micro.
1: Et vous savez, mon plaisir de m'y retrouver à chaque fois.
0: Madame Labbé, j'ai présenté la circonstance de cette venue de Nicodème la nuit rencontrer Jésus, où des questions vont jaillir de l'échange, des propos. J'ai une première question à vous poser. Vous pourrez peut-être nous situer un peu plus largement le contexte que je ne l'ai fait. Mais ça semble être important qu'il soit venu la nuit, parce que je suis allé au texte et chaque fois qu'on réfère à Nicodème, on dit « celui qui était venu la nuit rencontrer Jésus ». Ça a l'air d'avoir marqué l'imaginaire de l'évangéliste, ça, qu'il ouais. vienne la nuit.
1: J'ai l'impression que c'est plus que d'avoir marqué l'imaginaire. On aurait pu dire à pas feutrer, sans que personne le sache. De nuit, c'est un petit peu pour se protéger. Nicodème devait être un petit peu curieux, mais il voulait pas que tout le monde sache que ce Jésus l'attirait. C'était un peu comme si les gens nous disent, c'est pas en pleine clarté non plus ouais. que Nicodème vient. Nicodème, il est un peu dans, face à Jésus, là, il est un peu dans la nuit, il est un peu dans, il manque de lumière.
0: Est-ce que, oui, si on le prend bien, bien concrètement, est-ce que ça peut vouloir dire que il faut pas trop que sa caste sache qu'il fait cette démarche-là?
1: Ben, c'est un membre sanhédrin, hein, ouais. puis on sait bien que Jésus, il est... À certaines occasions, en tout cas les anciens, les chefs du peuple, Jésus les ménage pas tout le temps. Et puis il semble bien que Nicodème, lui, soit intrigué par ce que Jésus enseigne, il soit probablement rejoint dans le fond de son cœur, mais il veut pas trop... on se protège dans ce temps-là, hein?
0: Ouais.
1: Et lui, il semblait se protéger pas mal. Il me semble que ça a pris du temps. Vous l'avez mentionné de toute façon tantôt que ça va être surtout à la fin qu'il va venir réclamer le corps de Jésus. Mais c'est comme si le reste du temps, Nicodème mijotait son affaire. S'il suit Jésus, c'est toujours un petit peu de loin. Ça semble être... un homme tellement important, de toute façon. Il me semble que je vois arriver ce Nicodème qui arrive vers Jésus. Là. Il est plus vieux que Jésus, ça a l'air. En tout cas, c'est un ancien.
0: Ouais,
1: donc
0: ouais.
1: Et puis, c'est un savant. C'est quelqu'un qui a appris beaucoup sur la parole de Dieu. C'est probablement quelqu'un qui enseignait aussi. Parce que Jésus lui dit, comment t'es maître en Israël, puis tu sais pas ces choses.
0: Ouais. Et en se présentant aussi, il lui dit, la première des choses qu'il lui dit, je sais d'où tu viens, dans le fond, je sais que tu viens de Dieu, donc c'est une preuve de sa connaissance. Il reconnaît la provenance de Jésus.
1: Bien, c'est sûr. Il me semble que les gens du temps de Jésus, là, quand ils étaient face à lui, là, il y avait pas mal de... à se poser. Il faut dire que ce qui embêtait un peu, c'est qu'on attendait un envoyé de Dieu. Mais jamais on ne s'était attendu à ce que ce soit Dieu lui-même qui vienne. Donc, Jésus, c'était comme les prophètes. C'était comme un prophète. C'était un envoyé de Dieu qui avait quelque chose à nous dire sur Dieu. Mais Jésus se révèle, et particulièrement dans l'Évangile de Jean, comme le Verbe de Dieu, la parole même de Dieu, celui qui vient nous faire comprendre ce mystère en Dieu. Et Nicodème, il comprend rien à ce que Jésus lui dit. Quand il lui parle du royaume, puis qu'il lui dit qu'il faut renaître d'en haut,
0: c'est pauvre. Mais c'est pas simple comme réponse,
1: ben, c'est
0: là.
1: Pas simple.
0: Jésus n'est pas allé en vulgarisant les choses. Là. Il est allé du message assez dur à comprendre.
1: Bien, c'est ça. C'est pour ça que je vous suggère que les réponses que Nicodème ne comprend pas tellement, qu'on aille voir une partie dans le même évangile de Jean, des gens qui ont saisi par leur expérience ce que Jésus voulait dire. Par exemple, je pense à la Samaritaine qui, elle aussi, a eu un langage avec Jésus qui manifestait qu'il n'était pas sur la même longueur, donc
0: ouais.
1: tout le temps, qu'elle ne comprenait pas tout. Mais quand elle a fini par comprendre là, que Jésus faisait appel à ses soifs profondes, il l'envoyait à ses sources en elle, quand elle a fini par se rendre jusqu'au dedans, elle s'est plus sentie jugée par cet homme-là. Elle a vraiment senti qu'il l'appelait à réaliser complètement cette soif d'aimer. Parce que elle avait essayé, on voit bien qu'elle cherchait ça. Il lui parle de ses nombreux maris, ses cinq maris. Ça, ne cherchait pas l'amour. Je ne sais pas ce qu'elle cherchait là-dedans. Là. Mais il me semble que, en tout cas, c'était une femme qui devait être passionnée d'amour, qui devait vouloir un amour durable, puis qui se rendait compte à chaque fois qu'il y avait un échec, que ça ne marchait pas. Et quand Jésus lui dit, « Si tu savais celui qui te demande de l'eau, là, il peut t'offrir de l'eau vive, puis c'est toi qui en aurais demandé. » C'est comme si là, il venait de la piquer un petit peu. Un
0: ouais.
1: peu comme avec Nicodème, hein, quand il lui dit qu'il faut renaître de l'eau et de l'esprit. Nicodème, il est un petit peu piqué. Lui, le maître en Israël, qui connaît plein de choses sur Dieu, puis qui ne connaît pas le royaume de Dieu d'après ce que Jésus lui dit.
0: Ben, est-ce que c'est exact qu'elle semble avoir été plus satisfaite de la réponse ou de ce qu'elle comprend sur le fait de son échange que Nicodème? Nicodème semble partir encore dans le mystère. On n'est pas sûr s'il a compris.
1: Si j'étais méchante, je vous dirais, c'est un homme, puis elle, c'était une femme. Mais
0: j'ai ouvert la porte, si vous voulez, je vais le prendre.
1: Oui, mais je vous le dis sans méchanceté, là, mais on sait que les hommes vivent facilement avec leur tête, avec leur intelligence, et probablement que Nicodème était un de ceux-là. Alors que la Samaritaine n'avait pas d'autre choix. C'est son cœur qui l'a menée tout le temps. C'est ce qu'on voit. Assez pour aller dire aux gens de son pays, de sa région, là, quand elle a laissé sa cruche, elle est allée pour puiser de l'eau en plein jour, pendant qu'il n'y a pas de monde, espérant pas se faire rejoindre par personne. Puis sur l'heure du midi, puis il y a cet homme-là qui est là, qui lui parle. Puis elle est allée chercher de l'eau, puis elle laisse sa cruche, puis elle s'en va. Parce qu'il y avait d'autres choses de tellement plus importantes. Elle l'avait saisie, cette eau vive-là, que c'était au-dedans d'elle, cette soif d'aimer. Puis elle n'avait tellement pas peur, elle s'en va dire, venez voir un homme qui m'a dit tout ce que j'ai fait. Tu sais, avec la réputation qu'elle avait, là, venez voir quelqu'un qui m'a dit tout ce que j'ai fait. C'était pas ce qu'il y avait de plus avantageux pour elle.
0: Mais elle y voyait autre chose.
1: Elle voyait autre chose.
0: La qualité de l'homme qui était là. Est-ce que la femme adultère a autant de choses à dire à Nicodème?
1: J'ai l'impression que cette femme adultère, c'était une jeune femme, dans ma tête, là. Elle n'était pas vieille. Il me semble que si elle avait la chance de rencontrer Nicodème, elle lui dirait, pauvre Nicodème, tu ne sais pas ce que c'est que de passer proche de perdre la vie pour tenir à la vie. Parce que son expérience, elle, c'est une expérience de mise à mort, hein, de condamner à mort, ouais, un peu comme les gens qui ont appris qu'ils avaient un cancer, que ça pouvait être mortel, que ça pouvait les amener jusque-là, ou des gens qui ont un accident, qui ont passé proche de la mort, ils viennent nous rappeler la valeur de la vie. Il me semble que cette femme adultère qu'on a failli lapider.
0: Oui.
1: Et puis, on ne sait même pas son nom. Hein. C'est tellement pas important qu'on sait très peu d'elle. Tout ce qu'on sait, c'est qu'on a trouvé cette femme-là pour l'amener à Jésus en voulant lui tendre un piège. Et que Jésus, loin de lui tendre un piège, elle aussi l'a regardée jusqu'à l'intérieur d'elle-même. Elle se condamnait elle-même, probablement. Hein. Une fois qu'on l'a arrêtée, là, qu'on l'amenait à Jésus, elle devait sentir que ses derniers jours étaient arrivés.
0: En plus, on l'amenait devant un autre homme.
1: Bien, devant un autre homme.
0: Y avait-il quelque chose à tirer de là?
1: Mais elle devait penser qu'encore une fois, il la regarderait de la même manière que les autres hommes, mais lui, il l'a regardait avec un regard tellement, tellement doux, tellement plein. Moi, il me semble qu'il y a tellement de personnages dans l'Évangile qui, quand Jésus les regarde, ils se voient à travers le regard de Jésus, puis ils se voient dans ce qu'il y a de plus beau en eux, dans ce qu'il y a de meilleur en eux. Il me semble que c'est l'expérience qu'on fait aussi, qu'on est appelé à faire, en tout cas. Ce regard de Jésus qui nous fait voir, hey, t'es tellement plus que tes limites, que tes niaiseries, que tes bêtises, là, t'es tellement plus que ça.
0: Mais les deux autres se sont rencontrés, la Samaritaine et la femme adultère ont rencontré Jésus, si ma mémoire est bonne, presque en plein soleil. J'imagine, vous illustrez, vous dites, je la vois vieille, je la vois jeune, je vois ci, je vois ça. Moi, je vois
1: le moment,
0: le temps du jour, et il me semble qu'il fait très clair, alors que Nicodème, on a insisté sur le fait que c'était la nuit.
1: C'était la nuit, mais il est venu... Vraiment, il voulait pas que les autres le sachent. Mais la Samaritaine, quand elle vient, elle aussi en pleine lumière, en pleine clarté sur l'heure du midi, c'est parce qu'elle veut pas que les autres le voient. C'était pas l'heure où on allait à la fontaine, ouais. Ça. C'était l'heure pour éviter les gens. Et elle s'y est rendue en pleine clarté. Donc, la révélation avec Jésus, ça va être la pleine lumière pour elle. Mais sa raison était d'y aller. C'était pas parce qu'elle voulait toute la lumière. Elle voulait éviter les gens. Et dans cette rencontre, elle s'est retrouvée elle-même. La clarté s'est faite sur elle.
0: On s'arrête là-dessus, Suzanne Labbé, et on va reprendre pour voir qu'est-ce que le paralytique de Jérusalem et l'aveugle né ont à répondre. C'est deux gars cette fois-là.
1: Ouais, deux gars.

0: Vous écoutez De Passage, je suis en compagnie de Mme Suzanne Labbé. Donc, on revient, Mme Labbé, à ces inquiétudes de Nicodème et vous trouvez dans d'autres textes de l'Évangile de Saint-Jean des situations qui pourraient apporter un éclairage, qui pourraient apporter une réponse aux questions de Nicodème. Et qu'est-ce que le paralytique de Jérusalem qui a été guéri à la piscine qu'on trouve en Jean au chapitre 5, les versets 1 à 18, qu'est-ce qu'il peut apprendre, lui?
1: Il me semble que cet homme-là qui était là, il attendait. Puis son problème, c'était qu'il n'y avait jamais personne pour l'envoyer à l'eau quand l'eau bouillonnait. Et lui, il n'a pas demandé rien à Jésus. C'est Jésus qui s'approche de lui puis qui lui demande « Veux-tu guérir? » Nicodème vient et lui, il n'avait pas de question au départ. Il venait dire à Jésus qu'il y avait quelque chose de mystérieux qu'il cherchait à comprendre. Puis Jésus le ramène à lui parce qu'il lui dit « L'important, ce n'est pas de me comprendre moi, mais c'est de comprendre ce que tu vis puis comment tu peux vivre dans le royaume de Dieu. Mais pour ça, il va falloir renaître de l'eau et de l'esprit. » Et à ce paralytique-là, Jésus lui dit « Si tu veux renaître, mon bonhomme. »
0: Toujours la renaissance.
1: C'est toujours la renaissance. Mmh. Et c'est encore avec de l'eau, parce que l'autre, il fallait qu'il renaisse de l'eau et de l'esprit. Là, c'est au bord d'une piscine. C'est donc l'eau. Et on nous disait qu'il y avait l'ange de Dieu qui faisait que ça bouillonnait. Là. Puis si le premier qui était jeté à l'eau à ce moment-là se retrouvait guéri. Donc, lui, il n'y avait jamais personne. Et Jésus, il ne semble pas le pousser à l'eau. Il lui dit, tu vas être guéri, je vais te guérir. Il n'a comme pas eu besoin d'aller vers l'eau, parce que ce Jésus qui avait dit à la Samaritaine, « Si tu savais qui est celui qui te parle, qui pourrait te donner de l'eau vive », c'est cette même eau-là qui guérit le paralytique. Alors lui, il vient de retrouver ce qu'il attendait depuis si longtemps. Il n'a pas eu besoin de se demander comment ça se fait qu'il a fait ça. Lui, son bonheur était d'être guéri. Les questions ont dû arrêter dans sa tête. Vous savez, des fois, on se pose la question, « Pourquoi moi? Pourquoi ça m'arrive? Pourquoi... » Et si Jésus lui avait demandé « Qu'est-ce que tu veux que je fasse pour toi? » Il n'aurait sûrement pas dit « Explique-moi comment ça fait que je suis là. » Ouais. Il aurait probablement dit « Guéris-moi. » Et c'est pour ça que Jésus lui demande directement « Est-ce que tu veux guérir? » Puis à sa réponse positive, « Mais oui, mais il n'y a jamais personne. » Jésus n'a pas d'hésitation. Il semble avoir compris rapidement, mais dans son corps, dans son expérience, un peu proche de la femme adultère, qui dans son corps a fait l'expérience de renaître à la vie, alors qu'elle était sûre d'être condamnée. Lui, il était condamné depuis des années à être paralytique. Et là, tout d'un coup, de se retrouver vivant, de se retrouver en pleine forme, avec quelqu'un qui l'avait guéri sans qu'il lui demande, qui s'était approché là, d'une façon particulière de lui, parce que ça faisait des années qu'il attendait, il n'y avait jamais personne.
0: Pour le pousser à l'eau. Est-ce qu'on peut voir dans cet épisode-là le fait d'une espèce de superstition autour du fait de pouvoir se tremper dans la piscine en question après le bouillonnement du passage de l'ange? On n'a pas beaucoup d'autres témoignages qui nous disent un tel a été guéri, un autre a été guéri en plongeant le premier.
1: Non, mais ça nous rappelle, par exemple, dans l'Ancien Testament, je ne sais pas si vous vous souvenez, mais avec Élie, celui qui était venu, qui était venu, puis il avait dit « Va te laver au Jourdain ». On savait déjà la purification que l'eau pouvait apporter, comment c'est important. On avait eu d'autres exemples dans l'Ancien Testament, mais Jean, c'est celui qui, sans jamais faire référence à l'Ancien Testament, parce qu'il nous présente Jésus comme le Verbe de Dieu, la parole de Dieu, il va nous servir à partir des prophètes aussi, qui sont la parole même de Dieu. Alors, il va nous prendre des exemples. Et on sait très bien pour lui la connaissance qu'il a de chacun des miracles de l'Ancien Testament, des signes, comme il dit, avec les prophètes, parce que c'est quand même étonnant, avec Élie puis Élisée, on a des guérisons, puis on a même des gens qui sont réanimés, qui reviennent à la vie. Les principaux miracles que Jésus va faire, on les retrouve avec juste ces deux prophètes-là. Les autres grands prophètes n'ont pas fait de signes, mais Élie puis Élisée ont fait des signes, comme le feront après Pierre et Paul, pour montrer qu'ils vivent vraiment de l'esprit, de cette vie-là. Alors, ce pauvre paralytique-là, il me semble que s'il avait la chance de dire à Nicodème, arrête d'essayer de comprendre. Ce qu'il faut, c'est te laisser transformer, te laisser faire. Et ça devait être dur pour Nicodème. Moi, j'ai enseigné pendant 33 ans dans ma vie. Et vous dire comment est-ce qu'il y avait plein de choses que j'étais sûre de savoir, j'étais certaine des savoirs. J'enseignais, hein. Un maître,
0: oui.
1: Il faut savoir.
0: Il a la connaissance.
1: On ne peut pas enseigner si on ne sait pas, si on ne sait pas plus que ceux à qui on enseigne, il me semble. Quand je viens ici, je partage, c'est pas pareil. Là, j'enseigne pas, je partage ce que je sais, puis une vision. Puis peut-être qu'il y a plein d'autres gens qui pourraient dire, ben moi, je ne vois pas ça comme ça. Puis c'est bien correct, l'Esprit-Saint nous fait voir à la lumière ce qui peut nous aider. Mais ce Nicodème, c'était un maître en Israël. Se faire enseigner par d'autres, ça ne devait pas être facile. Puis là, il y avait quelque chose qu'il ne comprenait pas. C'était le mystère en Jésus.
0: Vous donnez quand même une coloration particulière à cet événement du paralytique en le regardant en fonction de Nicodème, en le regardant en fonction de l'eau, de la Renaissance. On a beaucoup retenu, à mon souvenir, quand on nous parlait de cette phase-là, c'était le problème que ça avait été accompli le jour du sabbat et qu'on venait reprocher à Jésus de ne pas avoir agi correctement.
1: C'est ça. Mais on a cette controverse-là plus qu'une fois dans l'Évangile de Jean. Mais c'est la façon pour Jean de nous dire, Jésus, il est Dieu. Il est Dieu. Le sabbat n'a pas été inventé par Dieu pour ne rien faire, mais c'est l'action de Dieu qui se manifeste. Encore une fois, Dieu peut bien recréer le jour du sabbat. On avait l'aveugle, là, l'aveugle qui était avec de la salive puis de la boue.
0: Allez-y donc, qu'est-ce qu'il apprend à
1: C'était encore un jour de sabbat. Et lui, là... Des fois, je me dis qu'il était donc chanceux de ne pas voir ce que Jésus a fait. Parce que juste de voir que Jésus, avec un petit peu de salive et un peu de terre, il fait de la boue. Il n'a pas vu ça. Quand Jésus lui en a mis ses yeux...
0: Il ne savait pas d'où ça venait.
1: Ben, il ne savait pas d'où ça venait. En tout cas, il me semble que d'un côté, c'est s'arrêter à certains détails.
0: Oui.
1: Mais pour Jean, je pense que ce qu'il nous faut retenir, c'est le plus important, c'est que Jésus crée de la même manière que Dieu. Par la parole, on a un premier récit de création qui nous dit « Dieu dit, il en fut ainsi ». Jésus, il est la parole de Dieu, il est le Verbe de Dieu. Et Jésus crée en faisant les gestes de Dieu aussi. Parce que dans le deuxième récit de la création, c'est avec de l'eau et de la terre, de la boue que Dieu crée. Et qu'il insuffle un souffle de vie. Et qu'est-ce que Jésus a dit à Nicodème? C'est avec l'eau et l'esprit. Alors, l'eau et l'esprit, c'est... ce qu'il a fait avec ce fameux aveugle pour lui rendre la vue. Un petit peu de boue, il ne devait pas en avoir beaucoup. Ça n'a pas dû en prendre beaucoup. Puis après, il l'envoie se laver à la piscine.
0: Encore une question de piscine.
1: Puis une question de geste. Je suis étonnée de voir que Jésus n'a pas dit à l'aveugle, « Viens avec moi. » Il voyait toujours pas, là. Il était encore aveugle.
0: Ouais.
1: Et Jésus ne lui dit pas, « Viens, je vais aller avec toi à la piscine. » Jésus lui dit, « Va te laver à la piscine. » Tu sais, pour un aveugle, là, il fallait qu'il connaisse ce chemin-là ou il fallait qu'il demande à quelqu'un. Il y a un bout à faire tout seul. C'est un peu... Il pourrait dire ça à Nicodème. Écoute, tu as un bout à faire tout seul. Il faut faire assez confiance pour faire notre bout de chemin tout seul. Et ton bout de chemin tout seul à toi, là, c'est quoi? C'est peut-être de suivre Jésus, de lui faire confiance, de voir jusqu'où il peut te rejoindre et non pas juste dire, ben, qu'est-ce qu'il y a de mystérieux en cet homme? T'sais, comment il peut te rejoindre? Jusqu'où il peut te rejoindre? Jusqu'à quelle source profondément en toi il va t'amener? Qu'est-ce qu'il veut purifier en toi? Est-ce que c'est tes images de Dieu? T'sais, la purification par l'eau, peut-être que lui pourrait dire à Nicodème, moi je le sais, j'ai été longtemps sans voir. Était comme moi.
0: Dans
1: tu
0: sa
1: vois
0: nuit,
1: rien.
0: Il était dans la nuit.
1: Oui, tu vois rien, mon Nicodème. Tu vois rien à la manière de cet homme. Laisse-toi guider par lui, laisse-toi faire. Accepte qu'il fasse des choses différentes et étranges parfois. Parce que quand Dieu agit, il n'y a pas de rapport entre les moyens qu'il prend puis ce qu'il obtient. À nous autres de le laisser agir et non pas de lui dire « tu devrais faire ça comme ça ». On est bon pour dire ça
0: ouais,
1: à Dieu. Oui,
0: il va tracer des plans, on est quand même assez bien.
1: On est très bon là-dessus.
0: On s'arrête de nouveau et au retour, c'est Marthe, la sœur de Lazare, qui nous donnera sa réponse et Zachée.
1: D'accord.

0: Suzanne Labbé, on continue toujours notre propos sur ces interrogations que Nicodème se pose. Qu'est-ce que Marthe, la sœur de Lazare et de Marie, aurait à dire à Nicodème?
1: Il me semble qu'elle aurait plusieurs choses, mais entre autres, une qui dirait à Nicodème, « Arrête de chercher. » Moi, là, quand Jésus venait chez nous, je manquais tellement de temps parce que je voulais que tout soit bien fait. Je voulais qu'il soit bien reçu. Je voulais préparer tout ce qu'il y avait, tout ce qui était nécessaire. Puis pendant ce temps-là, ma sœur s'assoyait à ses pieds, puis elle en profitait de sa présence. Elle se laissait transformer, elle l'écoutait, ça y faisait du bien. Puis moi, je m'agitais. Puis j'ai même dit à Jésus à un moment donné, « Hey, ça te fait rien? Dis donc à ma sœur qu'elle vienne m'aider. » Et la réponse de Jésus a été tellement importante. « Marthe, Marthe, tu t'agites, puis tu t'inquiètes pour tellement de choses. Pourtant, une seule est nécessaire. » Il me semble qu'elle pourrait redire ça à Nicodème. « Tu t'inquiètes, tu t'agites pour tellement de choses, mon Nicodème. Il y a une chose de nécessaire, c'est de sentir dans ton cœur que tu es au service de Dieu, que Dieu habite ton cœur. De sentir que tu n'enseignes pas sur Dieu, mais que tu fais connaître ce Dieu qui t'habite. » Il me semble que c'est là la grande différence avec ce pauvre Nicodème qui devait enseigner sur Dieu des vérités qu'il avait lues, qu'il avait connues, qu'il avait entendues, qu'il avait appris par cœur. Et il fallait qu'il passe, que ça passe par le cœur. Il me semble que Jésus, s'il avait dit aussi simplement que ça à Nicodème, il n'aurait pas compris non plus. « Pauvre Nicodème, laisse-toi donc vivre de Dieu. Puis après ça, tu parleras du Dieu qui t'habite, du Dieu qui vit en toi. Laisse-toi convertir pour être capable d'en parler. » Marthe, elle venait de se faire convertir. Pour elle, là, ça devait être comme bien des femmes, pour qui le ménage est tellement important. Puis, tu sais, quand tu reçois quelqu'un, tu ne peux pas le recevoir avec du pâté chinois se passer. Il faut vraiment faire quelque chose de mieux que ça. Puis Jésus lui dit, « Ben non, ce n'est pas ça qui est important. » L'important, c'est ce temps qu'on passe cœur à cœur, ouais. Ce temps qu'on arrive à se parler. Si tu me laisses te parler, parler à ton cœur, tu vas voir que tu vas en vivre après de ce moment qui t'a fait du bien. C'est peut-être une invitation pour nous autres aussi à nous dire de temps en temps quelle place on laisse à Jésus dans nos vies sans rien faire d'autre.
0: Que de lui laisser la place.
1: Lui laisser la place et le laisser nous parler de ce qui nous fait vivre bien des fois. Parce que il me semble qu'on a souvent l'impression que ce Dieu-là, il nous parle un langage tellement loin, tellement pas pour nous autres.
0: Mais dans la conversation avec Nicodème, on a l'impression d'un langage très obscur, presque d'un langage codé. Et Nicodème, qui est un savant, comprend pas, ou a raison presque de pas comprendre, mais qu'est-ce que ça veut dire, là? Est-ce que je vais retourner dans le sein de ma mère pour renaître de nouveau? C'est presque ironique la façon dont Nicodème répond en disant « Ton explication a tellement pas de sens que je vais te reposer une question qui n'en a pas plus. »
1: Ben oui, mais c'est ce langage à deux niveaux qu'on a tellement souvent chez Jean. Quand Jésus parle au niveau de la foi, l'autre reste au niveau tellement humain. Ouais. Et c'est pour ça que mon préféré pour répondre à Nicodème, ce serait Zachée. Zachée qui dit, écoute Nicodème, moi j'ai fait un peu comme toi. Je pensais qu'il fallait que je monte. Je pensais que c'était avec ma tête. Je pensais que c'était juste ça qui comptait. Puis j'étais comme toi, je grimpais moi juste pour le voir passer. J'ai eu la surprise de le voir s'arrêter. Et s'arrêter pour me parler à moi, pour me dire, hey viens, je m'en vais chez vous. Il me semble que Zachée a dû être tellement surpris cette fois-là. Lui qui voulait passer inaperçu, grimper d'un arbre, d'un sycomore, tu sais, caché par les feuilles d'érable, pas que les gens le voient parce qu'il se sentait tellement méprisé, souvent tellement petit. Mm-hmm. Et Jésus qui s'arrête pour aller chez lui. Ils ne nous disent pas que Zachée avait préparé quelque chose. Hein? Un peu comme Marthe tantôt, là, il n'y avait rien de prêt peut-être.
0: Mais elle pouvait suivre sa sœur. Elle savait que sa sœur était bonne pour ça.
1: Ah ben non, c'était elle qui faisait tout. Marthe,
0: oui, c'est vrai.
1: Marie,
0: oui.
1: Écoutait.
0: Oui,
1: mais Zachée, il avait peut-être rien de prêt, mais ça ne l'a pas dérangé. Il n'a pas dit non à Jésus. Il a saisi cet instant-là pour se laisser saisir lui-même. Et c'est ça le message qu'il va dire à Nicodème. Renaître d'en haut, là, c'est accepter qu'il y ait d'autres valeurs qui mènent notre vie. Zachée, c'en est un que l'argent va leur amener sa vie, pas mal. L'argent puis le travail. Et quand Jésus l'a saisi, quand Jésus est allé chez lui, c'est drôle, on ne nous rapporte aucun mot de Jésus dans cette conversation intime entre les deux. Tout ce qu'on nous rapporte, c'est les paroles de Zachée qui arrivent comme ça, comme au bout d'une conversion, comme au bout d'un revirement, d'une renaissance, d'un moment où il vient de découvrir que, hey, en as-tu perdu du temps à vouloir faire de l'argent, puis ça ne l'a pas rendu plus heureux, ça ne l'a pas rendu mieux, ça ne l'a même pas rendu apprécié des gens autour. Mais ce Jésus qui l'a regardé avec des yeux nouveaux lui a permis de se voir plus beau, de se voir plus grand, de se voir plus important, de renaître. Il me semble que c'était ça l'invitation à Nicodème, de renaître, de voir qu'il y a tellement de choses qui sont... On perd beaucoup de temps pour des choses inutiles et on en perd si peu pour des choses qui nous feraient vivre. C'est pour ça que j'ai pris ce détour-là. J'ai à travailler sur l'évangile de Nicodème. Ouais. Et puis, j'étais un petit peu embêtée par ce fameux Nicodème parce que je me dis, je voudrais que pour tous les gens, ce soit clair. Alors, j'ai fait ce détour-là.
0: Ben oui, non, c'est intéressant. Et dans ce détour que vous faites, et toutes les personnes que vous allez chercher qui pourraient lui répondre sont toutes des personnes que Jésus a rencontrées, je vais dire par hasard. Ils ne sont pas allés à Jésus. Nicodème est le seul à y aller.
1: Ben, je dirais qu'il y en a un qui ressemble beaucoup à Nicodème.

0: Et ça nous permet de nous voir, de nous laisser interpeller nous-mêmes. Parce que ce jeune homme riche, là, ben, ce notable, probablement qu'on le retrouvait lui aussi un peu comme Nicodème dans la foule, un peu loin, à pas feutrer, qui voulait pas trop se faire remarquer. Peut-être qu'il est venu plus proche, mais l'Évangile ne nous en dit rien de plus. Notre questionnement à nous autres, c'est d'aller vers Jésus puis dire « qu'est-ce qu'il faut que je fasse pour être plus heureux? » Et Jésus va nous donner notre réponse à nous.
1: Et non pas une réponse qui fait pour tout le monde.
0: C'est ça.
1: Suzanne Labbé, merci beaucoup.
0: Ça m'a fait un grand plaisir. Au revoir.

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0: C'est un soir d'été. La voûte noire et claire scintille d'étoiles. Vous êtes allongé dans l'herbe pour regarder le ciel. Et vous vous sentez si infime, si petit au cœur de l'univers. L'envol des fusées vers Mars, l'exploration ultra sophistiquée des galaxies n'échange pas grand-chose. La question monte en vous. Qui a bien pu me placer ici? Moi, fragile humain à la merci des aléas du temps et de l'histoire. Et votre interrogation rejoint celle de milliards d'êtres humains. Qu'est-ce que je fais là? Qui m'a mis là? Et puis vous vous entendez répondre « Le hasard » ou alors « Dieu ». Mais quel Dieu? La question si ancienne hante la civilisation. Tentant d'y répondre, les hommes n'ont pas cessé de donner un nom à l'inimaginable en créant des panthéons à n'en plus finir. Zeus, qui fait la pluie et le beau temps, Arès, le guerrier, Osiris, le juge des âmes, on trouve aussi des vaches sacrées, des veaux d'or, sans oublier le grand horloger des philosophes. Quelle que soit l'étiquette qu'on lui accole, généralement, face à Dieu, ça ne rigole pas. Puissance, domination, jugement, châtiment, l'homme n'a qu'à bien se tenir, il ne veut pas se prendre le ciel sur la tête. Alors il se soumet en multipliant les offrandes, les sacrifices pour calmer les ardeurs du Tout-Puissant. Tout ça c'est du passé, me direz-vous, des histoires de vieille lune. Dieu est mort, on n'en parle plus. En est-on si sûr? Et vous, s'il vous arrive d'y penser, comment le voyez-vous, Dieu?
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0: Maurice Zindel aimait à dire « Ne parlez pas trop de Dieu, vous allez l'abîmer ». Nourri au père de l'Église, lecteur des plus grands théologiens, il nous invite à faire un grand ménage pour prendre du recul au sujet de ce que nous croyons savoir. Lui-même, dans son itinéraire, en vient très tôt à opérer une salutaire traversée des images et des concepts, comme le précise Claire Bellet-Audan, qui nous accompagne aujourd'hui. Créatrice d'un atelier de reliure, cette théologienne, membre d'Ecclesia Lab, est spécialiste de l'œuvre de Maurice Zindel.
2: Ça arrive très tôt parce que lui va découvrir que Dieu est vivant. Et donc il se rend compte assez vite de ce décalage entre un Dieu qui lui est présenté comme un concept dans ses études et cette expérience spirituelle petit à petit qui va le remplir. Et à ce moment-là, il est déboussolé, on peut dire, entre par exemple, cette manière de parler de Dieu dans un catéchisme que lui-même va être appelé à transmettre, et toute cette expérience spirituelle, il va sentir très vite le décalage. Et donc, son questionnement, c'est « Mais comment je pourrais parler de Dieu d'une manière à ce qu'on comprenne que Dieu, c'est la vie de ma vie ?»
0: Alors, nous allons y revenir, mais j'aimerais qu'on parle des images foisonnantes qu'on a de Dieu généralement, que beaucoup de gens ont de Dieu, du Dieu des armées, le Dieu de la foudre, le Dieu juge, en passant par le Dieu papa gâteau, le Dieu doudou, le Dieu bonhomme aussi, c'est une expression de Maurice Zindel. Il y a énormément de projections, on peut dire ça?
2: Oui, on peut dire que ce sont des images qui sont extérieures et qui sont liées à nos représentations. C'est vraiment cette catégorie de représentation qui veut déconstruire et qui souvent sont des représentations assez négatives, véhiculées pour une part avec une certaine lecture biblique et puis d'autre part avec notre propre cheminement qui est lié à notre psychologie. Donc ça, il va beaucoup insister sur une déconstruction des images. Et puis avec l'itinéraire mystique, en disant qu'une image appelle une autre image, c'est-à-dire il peut y avoir des images qui sont justes, mais ce ne sont que des images. Donc en fait l'idée, c'est de cheminer d'image en image, et en sachant que on ne peut pas enfermer Dieu ni dans des représentations, ni dans des expériences, et donc finalement émerge une dynamique, voilà. Un Dieu qu'on ne peut pas mettre, qu'on ne peut pas objectiver, qu'on ne peut pas mettre en boîte, on va dire ça comme ça.
3: Tout au long de ce podcast, nous essayons de résumer la pensée de Zindel et nous avons déjà dit que l'objectif de l'homme, c'est devenir une personne, c'est de s'extraire d'un moi instinctif, infantile, tout ce qu'il appelle l'homme préfabriqué, pour rentrer dans la personne que nous sommes. Et il lie justement la façon dont nous regardons Dieu à ce propre chemin intérieur que nous faisons ou pas, de nous extraire de notre moi instinctif.
2: Tout à fait. C'est-à-dire que pour lui, un chemin vers Dieu est un chemin vers soi. Il n'y a pas de séparation, et plus on entre dans une connaissance de soi en vérité, plus on va entrer dans une connaissance de Dieu vivante, vivifiante et transformante.
3: Et intérieure, on sort de l'extériorité.
2: Voilà, exactement. C'est-à-dire que la vraie question du rapport au religieux, c'est de passer d'une extériorité à une intériorité. Très souvent, Zindel dit « repassons par le filtre du dedans », que ce soit dans les dogmes, que ce soit dans la parole de Dieu, que ce soit dans toutes ces expériences humaines de l'art. Cherchons la présence au-dedans. Quelque part, c'est cette présence qui transforme nos représentations, qui les ajuste, qui les purifie, qui les vivifie.
3: Donc, si nous regardons Dieu en surface, du dedans, avec notre moi, justement, infantile, très vite, on tombe dans la caricature. Mais c'est aussi vrai si on est simplement intellectuel et qu'on l'analyse en pur objet conceptuel.
2: C'est ça. En fait, l'idée, c'est de ne pas se laisser enfermer par une réduction d'une image de Dieu qui serait finalement réduite à notre pensée, à ce que nous en concevons. Et donc, petit à petit, de laisser circuler, en fait, notre expérience spirituelle et notre intelligence. Zindel avait vraiment c'est un penseur, c'est un scientifique aussi, donc on ne peut pas dire qu'il faut mettre la raison et l'intelligence de côté. Mais simplement, il ne faut pas réduire notre recherche à ces concepts, à ce travail de rationalité. Toujours revenir à ce qu'il appelle une connaissance qui devienne une naissance.
3: C'est-à-dire ?
2: C'est-à-dire une intériorité. Une présence. D'ailleurs, il parle souvent de ces scientifiques qui découvrent tout d'un coup ce qu'il appelle une lumière qui fait passer de la vérité brique à une vérité personne, à une vérité intérieure.
4: Rien n'est plus déchirant que de voir Dieu constamment défiguré, affirmé d'une manière absurde, comme une puissance extérieure au monde, non engagée dans notre vie, confite tout entière en elle-même, dans sa gloire et son bonheur, et jouant dans notre monde qui n'est rien pour lui, dont il n'a pas besoin, et qu'il laisse se débattre dans les agonies que nous connaissons. Rien de plus déchirant que cette conception de Dieu qui écarte tant d'hommes contemporains, sincères, aux sentiments humains, de toute recherche de Dieu parce qu'ils l'ont, une fois pour toutes, identifié à cette espèce d'idole impensable pour eux.

0: Claire Belle-Audan, tant qu'un être humain ne s'est pas libéré de ce qu'on pourrait dire son moi reptilien, qui est animé par une peur, donc qui veut avoir, qui veut convoiter, qui est guidé par ses instincts finalement, tant qu'on n'a pas, on n'est pas sorti de là, Dieu nous vient par l'extérieur. C'est ce qu'il dit et il est défiguré.
1: Il est idolâtré. Donc c'est tout un travail en fait de, j'allais dire, de traversée. Moi je dirais c'est presque une traversée pascale où nous apprenons à mourir à nos fausses représentations de Dieu pour nous ouvrir à une transformation. Et pour Zindel, on peut dire que l'image de Dieu qui vient tout renouveler, plus qu'une image, hein, vraiment une présence de Dieu, c'est ce que j'appellerais l'évangile du lavement des pieds. Pour lui, c'est ce qu'il appelle une révolution copernicienne qui vient reprendre nos représentations de Dieu et les passer au crible de cette icône du lavement des pieds.
0: Jésus-Christ est majeur, bien sûr, pour Maurice Zindel, il est chrétien, parce qu'il dit que c'est une bascule entre le Dieu extérieur et le Dieu intérieur. Quand les rédacteurs de la Bible parlent de Dieu, souvent ils projettent leurs propres émotions, leur histoire personnelle. Donc on a un Dieu juge, qui nous fait gagner des victoires, très puissant, de cette puissance-là, une puissance extérieure. Et avec Jésus-Christ, il y a un approfondissement vers l'intériorité.
1: Et c'est ça. Et avec Jésus-Christ, on peut dire que toutes ces images que nous avons d'un Dieu tout-puissant, qui ne nous laisserait pas libres, des images qui défigurent aussi notre accession à notre humanité, eh bien, avec l'Évangile, Zindel arrive à transformer le langage peut-être classique aussi, ou qui ne souvent ne nous pose plus de questions, mais dire, mais regardez, Dieu se donne dans sa fragilité, dans sa pauvreté, et il va à ce moment-là déployer un certain nombre d'images, on peut dire qu'il nous propose d'autres images, Dieu pauvre, Dieu fragile, qui sont aussi à recevoir en lien avec cette transformation spirituelle de l'intérieur. Un Dieu qui ne s'impose pas, qui se donne et qui se propose à notre liberté. Et là, petit à petit, on va avoir une transformation des images.

0: Zindel dit que Jésus est à la fois vrai homme et vrai Dieu. Il reprend complètement la tradition des pères, des conciles. Et il explique comment c'est une double clé qui nous aide à la fois à devenir vraiment homme et à comprendre qui est le vrai Dieu. C'est unique dans l'histoire de l'humanité.
1: Tout à fait. Et donc, pour découvrir le vrai Dieu, il faut se mettre vraiment à l'écoute de la parole. Et dans cette parole, Zindel, il a vraiment ce qu'il appelle une révélation. C'est la pauvreté de Dieu, la pauvreté en Dieu, dans son mystère trinitaire. Et cette pauvreté se cristallise dans l'humanité désappropriée du Christ. Et c'est ça qui est assez incroyable chez Zindel, c'est qu'à ce moment-là, dans les représentations, pour lui émerge ce qu'on pourrait appeler un paradigme, cette désappropriation pauvreté qui vient éclairer tout le mystère chrétien. On peut dire que c'est l'intuition majeure de Zindel.
0: Le mot désappropriation est central dans l'œuvre de Maurice Zindel. La désappropriation mise en acte par Jésus, l'homme Jésus, qui file tout au long de l'évangile. Et donc, en le regardant, on regarde, comme il dit lui-même, on regarde le Père et on regarde Dieu à l'œuvre, par ses actes, par sa vie, qui a été somme toute assez courte. Là, il y a une révélation, c'est crucial.
1: Il y a une révélation, moi, qui me semble absolument extraordinaire, c'est ce décentrement. Quand on regarde l'évangile, l'humanité de Jésus, nous voyons vraiment cette pauvreté intérieure, cette désappropriation, et on peut dire qu'à ce moment-là, le mystère de la Trinité va pouvoir émerger. Donc, il faut dire qu'à l'époque, cette révélation de la Trinité, on l'avait un peu oubliée. Et donc, pour lui, là, il a aussi une intuition. Dieu n'est pas solitaire. Dieu est Trinité. Donc ça, c'est vraiment très important.
0: Claire Belet-Audan, revenons sur ce mot de Trinité. Il est là depuis le début du christianisme. Il est dans les bagages de l'Église. Mais Zindel va l'expliquer. Qu'est-ce qu'il dit sur la Trinité?
1: Justement, ce qui est très intéressant de voir, c'est que il comprend que c'est le mystère principal en ce sens qu'il n'y a pas d'égoïsme en Dieu. Donc, il va reprendre d'ailleurs un certain nombre de textes des Pères. L'amour tend vers un autre. L'amour tend vers un autre. Et donc, si nous sommes à l'image de ce Dieu trinitaire, qui est relation, eh bien, nous-mêmes, nous sommes appelés à entrer dans cet élan. Et cet élan, il dit qu'il y a cet élan de pauvreté intérieure en Dieu qui se répercute dans l'humanité du Christ. Et nous-mêmes, nous entrons dans cet élan. Donc, quelque part aussi, toute l'Église doit entrer dans ce mouvement de désappropriation. Et donc, c'est assez incroyable parce que le concept de relation est remis en valeur. Et à l'époque, c'était assez novateur.
0: Maurice Zindel aimait à citer Gaston Bachelard, le philosophe, qui dit « Au commencement est la relation ». Donc, il nous dit que Dieu est relation, c'est-à-dire qu'il est Dieu unique, mais avec une circulation en lui-même de trois personnes, le Père, le Fils, l'Esprit, et où la règle de vie, c'est on ne se regarde pas, mais on donne tout ce qu'on est.
1: C'est ça, c'est l'anti-Narcisse, et souvent ici cette expression « comme un oiseau qui ne serait que vol ». Toujours cet élan vers l'autre, cette désappropriation, cette circulation d'amour, il a vraiment parlé de cet altruisme en Dieu qui nous donne tout un chemin pour nous-mêmes. Comment nous pouvons aussi entrer dans cette dynamique de désappropriation de nous-mêmes, de laisser la circulation d'amour vers les autres. Ça, c'est assez dynamique parce que ce concept de relation continue de travailler l'histoire de l'Église et continue de travailler la pensée chrétienne. Et nous la trouvons, par exemple, dans l'encyclique Laudato Si. Le pape François va vraiment mettre en valeur cette question de Dieu comme relation.
2: La Trinité nous ouvre le cœur de Dieu. La Trinité nous apprend que Dieu n'est pas solitaire, que Dieu n'est pas quelqu'un qui se regarde, qui s'admire, qui se célèbre, qui s'encense et sème, parce que, en lui, toute la vie jaillit comme une communication qui va du Père au Fils, du Fils au Père dans l'unité du Saint-Esprit. La Trinité nous apprend qu'il y a en Dieu l'autre, qu'en lui, je est un autre, qu'en lui, la vie, c'est tu et moi. Le Père le disant au Fils, le Fils au Père, et le Père et le Fils au Saint-Esprit, et le Saint-Esprit au Fils et au Père. En Dieu, il n'y a pas un moi unique, un moi solitaire, un moi rivé à lui-même, mais trois foyers de lumière, trois foyers d'amour, trois foyers de communication où toute la vie divine constamment se renouvelle dans un don inépuisable. Le Père ne se regarde pas. Il n'est qu'un regard vers le Fils. Le Fils ne se regarde pas. Il n'est qu'un regard vers le Père. Et le Fils et le Père ne s'idolâtrent pas. Ils ne sont qu'un élan vers le Saint-Esprit qui respire le Père et le Fils. La vie divine est ainsi en état de pauvreté.

0: Claire Belet-Audan, je reviens sur le livre de la Genèse, parce que Maurice Indel part toujours de l'Écriture, Première Alliance, mais aussi Nouveau Testament. Et on lit dans la Genèse que nous sommes créés à l'image de Dieu pour lui ressembler. Donc si le modèle, c'est la relation à l'autre, notre travail, c'est donc de plus en plus être dans la relation avec ce Dieu qui se propose, mais aussi avec tous ceux qui nous entourent. L'enjeu, c'est là, c'est la relation, la profondeur d'une relation.
1: Bah, la profondeur de la relation, pour Zindel, en fait, se déploie comme un travail, et justement, c'est ça qui est très intéressant, nous devons faire un travail sur nous-mêmes. Il a bien compris que l'être humain est un être blessé, et que justement, cette relation, elle est blessée, on peut dire, dès l'origine. Et pour lui, tout ce travail de relation, c'est justement une purification de notre égocentrisme et de notre désir de possession, de possessivité, où nous, petit à petit, nous sommes appelés justement à être de meilleurs êtres en relation. Et pour ce faire, il faut entrer dans un travail psychologique. Donc Zindel a été un accompagnateur spirituel, il s'est bien rendu compte que parfois notre difficulté à être en relation, c'est justement parce que nous sommes encombrés par ce qu'il appelle aussi des problématiques infantiles. Donc il faut retravailler notre histoire pour redevenir des êtres relationnels.
0: Oui, il insiste bien sur le fait que quand nous sommes dans la captation ou dans la violence ou dans la convoitise, souvent ça s'inscrit dans un trajet de vie et que nous avons pu prendre ces plis-là à cause de notre histoire, et que le péché, rater sa cible, ça arrive après, c'est une conséquence, et que, pour Maurice Indel, chaque personne peut sortir, par la grâce, sortir de cette logique mortifère pour rentrer dans un chemin de vie.
1: Moi, j'aime bien ce terme de sortir, parce que à la fois, il faut entrer en soi, et en même temps, en entrant dans ce travail intérieur, petit à petit, l'idée, c'est que l'être humain, pour Zindel, est appelé au don, donc à une sortie de soi. Et c'est en se donnant qu'il devient vraiment en plénitude un être de relation. Et c'est très intéressant parce que il y a vraiment cette articulation entre je rentre à l'intérieur de moi et quelque part, en étant vraiment dans ce travail intérieur, je découvre que je suis un être fait pour ce qu'il appelle l'extase, c'est-à-dire à vraiment s'ouvrir une ouverture universelle.
0: Une sortie de soi.
1: Une sortie de soi, et là on retrouve vraiment cet enracinement dans la pensée augustinienne. Hein. Donc ça c'est important aussi, puisque en fait on retrouve souvent des citations de Saint Augustin dans la pensée de Zindel.

0: Claire Belet-Audan, Dieu n'est donc pas solitaire. En lui, il y a du don qui rejaillit sur l'être humain qui lui-même est appelé à se donner. D'où la phrase « qui perd sa vie la trouve » dans l'Évangile. Donc plus je donne ma vie, plus je la trouve. Et donner, nous le savons tous, sortir de notre repli qui est comme un pli hein, qui a été fait depuis de longues années, c'est quand même un travail, c'est un accouchement, ça demande un certain combat. Et Maurice Zindel en parle, c'est un travail.
1: C'est un travail et on peut dire c'est déplier, voilà. Tout ce qui est replié, il faut le déplier. Il faut à nouveau se relier, hein, c'est très important. Et on peut dire que l'expérience de Zindel, c'est celle d'un accompagnateur spirituel. Donc je crois que c'est très important aussi de ne pas oublier que si Zindel est un penseur, il est aussi un accompagnateur et qu'il va confronter à chaque fois tout son travail de réflexion à ce qu'il vit dans l'expérience d'accompagnateur.

Merci à Claire Belléodon. Lecture, Pascal Rioux. Voix, Hubert Hartig. Musique originale, Hugues Laurent. Réalisation, Béatrice Soltner.

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0: Alors, elle leva les yeux en regardant le ciel. Puis elle me dit en joignant les mains à la hauteur de la poitrine.
1: Que soy era Immaculada Concepción. Je suis l'Immaculée Conception.

Béni sois-tu, Père d'amour, pour ton visage de Créateur que nous découvrons dans la création. Tout ce qui est vie, tout ce qui bouge et qui grandit, tout ce qui est mouvement, te révèle. Béni sois-tu, Père, de nous révéler ton Fils, qui nous a dit « J'ai vaincu le monde » et qui le sauve à chaque instant, dans la puissance de l'Esprit Saint, qui reprend tout ce que Jésus nous a dit et enseigné. Marie, fais-nous entrer dans cette joie de contempler au cœur de ce monde et de la création la Trinité Sainte.

Au nom du Père et du Fils et du Saint-Esprit, Amen. Premier mystère joyeux, l'Annonciation, faite à Marie par l'ange Gabriel. Seigneur, par ton messager, ton ange, tu révèles au monde entier la joie de l'Alliance nouvelle. Marie, toi qui es la servante, dans la ligne des serviteurs et servantes de Dieu, des tout-petits, des humbles, du petit reste, apprends-nous, nous aussi, à goûter cette joie de l'Annonciation au cœur de la vie. Notre Père qui es aux cieux, que ton nom soit sanctifié, que ton règne vienne, que ta volonté soit faite sur la terre comme au ciel. Donne-nous aujourd'hui notre pain de ce jour. Pardonne-nous nos offenses comme nous pardonnons aussi à ceux qui nous ont offensés. Et ne nous laisse pas entrer en tentation, mais délivre-nous du mal. Amen. Je te salue Marie, pleine de grâce. Le Seigneur est avec toi. Tu es bénie entre toutes les femmes. Et Jésus, le fruit de tes entrailles, est béni. Sainte Marie, Mère de Dieu, prie pour nous pécheurs, maintenant et à l'heure de notre mort. Amen. Je te salue Marie, pleine de grâce. Le Seigneur est avec toi. Tu es bénie entre toutes les femmes et Jésus, le fruit de tes entrailles, est béni. Sainte Marie, Mère de Dieu, prie pour nous pécheurs, maintenant et à l'heure de notre mort. Amen. Je te salue Marie, pleine de grâce. Le Seigneur est avec toi. Tu es bénie entre toutes les femmes, et Jésus, le fruit de tes entrailles, est béni. Sainte Marie, Mère de Dieu, prie pour nous, pécheurs, maintenant et à l'heure de notre mort. Amen. Je te salue, Marie, pleine de grâce. Le Seigneur est avec toi. Tu es bénie entre toutes les femmes, et Jésus, le fruit de tes entrailles, est béni. Sainte Marie, Mère de Dieu, prie pour nous, pécheurs, maintenant et à l'heure de notre mort. Amen. Je te salue, Marie, pleine de grâce. Le Seigneur est avec toi. Tu es bénie entre toutes les femmes, et Jésus, le fruit de tes entrailles, est béni. Sainte Marie, Mère de Dieu, prie pour nous, pécheurs, maintenant et à l'heure de notre mort. Amen. Je te salue, Marie, pleine de grâce. Le Seigneur est avec toi. Tu es bénie entre toutes les femmes, et Jésus, le fruit de tes entrailles, est béni. Sainte Marie, Mère de Dieu, prie pour nous, pécheurs, maintenant et à l'heure de notre mort. Amen. Je te salue, Marie, pleine de grâce. Le Seigneur est avec toi. Tu es bénie entre toutes les femmes, et Jésus, le fruit de tes entrailles, est béni. Sainte Marie, Mère de Dieu, prie pour nous, pécheurs, maintenant et à l'heure de notre mort. Amen. Je te salue, Marie, pleine de grâce. Le Seigneur est avec toi. Tu es bénie entre toutes les femmes, et Jésus, le fruit de tes entrailles, est béni. Sainte Marie, Mère de Dieu, prie pour nous, pécheurs, maintenant et à l'heure de notre mort. Amen. Je te salue, Marie, pleine de grâce. Le Seigneur est avec toi. Tu es bénie entre toutes les femmes, et Jésus, le fruit de tes entrailles, est béni. Sainte Marie, Mère de Dieu, prie pour nous pécheurs, maintenant et à l'heure de notre mort. Amen. Je te salue Marie, pleine de grâce. Le Seigneur est avec toi. Tu es bénie entre toutes les femmes, et Jésus, le fruit de tes entrailles, est béni. Sainte Marie, Mère de Dieu, prie pour nous pécheurs, maintenant et à l'heure de notre mort. Amen. Gloire au Père et au Fils et au Saint-Esprit. Ô Dieu qui est, qui était et qui vient, pour les siècles des siècles. Amen. Deuxième mystère joyeux, la visite de Marie à sa cousine Élisabeth. Seigneur, par cette visitation que Marie accomplit, c'est le réconfort que tu manifestes à ton peuple. Être réconforté au cœur des événements qui nous arrivent. Élisabeth qui, dans sa vieillesse,
porte cet enfant. Marie, aide-nous à entrer dans les événements des autres et à devenir réconfort. Notre Père qui es aux cieux, que ton nom soit sanctifié, que ton règne vienne, que ta volonté soit faite sur la terre comme au ciel. Donne-nous aujourd'hui notre pain de ce jour. Pardonne-nous nos offenses comme nous pardonnons aussi à ceux qui nous ont offensés. Et ne nous laisse pas entrer en tentation, mais délivre-nous du mal. Amen. Je te salue Marie, pleine de grâce. Le Seigneur est avec toi. Tu es bénie entre toutes les femmes, et Jésus, le fruit de tes entrailles, est béni. Sainte Marie, Mère de Dieu, prie pour nous pécheurs, maintenant et à l'heure de notre mort. Amen. Je te salue, Marie, pleine de grâce. Le Seigneur est avec toi. Tu es bénie entre toutes les femmes, et Jésus, le fruit de tes entrailles, est béni. Sainte Marie, Mère de Dieu, prie pour nous pécheurs, maintenant et à l'heure de notre mort. Amen. Je te salue, Marie, pleine de grâce. Le Seigneur est avec toi. Tu es bénie entre toutes les femmes, et Jésus, le fruit de tes entrailles, est béni. Sainte Marie, Mère de Dieu, prie pour nous pécheurs, maintenant et à l'heure de notre mort. Amen. Je te salue, Marie, pleine de grâce. Le Seigneur est avec toi. Tu es bénie entre toutes les femmes, et Jésus, le fruit de tes entrailles, est béni. Sainte Marie, Mère de Dieu, prie pour nous pécheurs, maintenant et à l'heure de notre mort. Amen. Je te salue, Marie, pleine de grâce. Le Seigneur est avec toi. Tu es bénie entre toutes les femmes, et Jésus, le fruit de tes entrailles, est béni. Sainte Marie, Mère de Dieu, prie pour nous pécheurs, maintenant et à l'heure de notre mort. Amen. Je te salue, Marie, pleine de grâce. Le Seigneur est avec toi. Tu es bénie entre toutes les femmes, et Jésus, le fruit de tes entrailles, est béni. Sainte Marie, Mère de Dieu, prie pour nous pécheurs, maintenant et à l'heure de notre mort. Amen. Je te salue, Marie, pleine de grâce. Le Seigneur est avec toi. Tu es bénie entre toutes les femmes, et Jésus, le fruit de tes entrailles, est béni. Sainte Marie, Mère de Dieu, prie pour nous pécheurs, maintenant et à l'heure de notre mort. Amen. Je te salue, Marie, pleine de grâce. Le Seigneur est avec toi. Tu es bénie entre toutes les femmes, et Jésus, le fruit de tes entrailles, est béni. Sainte Marie, Mère de Dieu, prie pour nous pécheurs, maintenant et à l'heure de notre mort. Amen. Je te salue, Marie, pleine de grâce. Le Seigneur est avec toi. Tu es bénie entre toutes les femmes, et Jésus, le fruit de tes entrailles, est béni. Sainte Marie, Mère de Dieu, prie pour nous pécheurs, maintenant et à l'heure de notre mort. Amen. Je te salue, Marie, pleine de grâce. Le Seigneur est avec toi. Tu es bénie entre toutes les femmes, et Jésus, le fruit de tes entrailles, est béni. Sainte Marie, Mère de Dieu, prie pour nous pécheurs, maintenant et à l'heure de notre mort. Amen. Gloire au Père, et au Fils, et au Saint-Esprit, au Dieu qui est, qui était et qui vient, pour les siècles des siècles. Amen.

Troisième mystère joyeux, la naissance de Jésus à Bethléem. Seigneur, comme tu es grand, nous ne serons plus jamais seuls. Dans la solitude de notre misère, de notre péché, tu es devenu présence, présence d'amour, de miséricorde et de tendresse. Que cette joie éclate dans notre vie. Et Marie, apprends-nous à être ces témoins de cette naissance, de cette joie pour toujours, au cœur de notre vie, dans nos actions, au cœur des rencontres que nous faisons. Notre Père qui es aux cieux, que ton nom soit sanctifié, que ton règne vienne, que ta volonté soit faite sur la terre comme au ciel. Donne-nous aujourd'hui notre pain de ce jour. Pardonne-nous nos offenses comme nous pardonnons aussi à ceux qui nous ont offensés. Et ne nous laisse pas entrer en tentation, mais délivre-nous du mal. Amen. Je te salue Marie, pleine de grâce. Le Seigneur est avec toi. Tu es bénie entre toutes les femmes, et Jésus, le fruit de tes entrailles, est béni. Sainte Marie, Mère de Dieu, prie pour nous pécheurs, maintenant et à l'heure de notre mort. Amen. Je te salue Marie, pleine de grâce. Le Seigneur est avec toi. Tu es bénie entre toutes les femmes, et Jésus, le fruit de tes entrailles, est béni. Sainte Marie, Mère de Dieu, prie pour nous pécheurs, maintenant et à l'heure de notre mort. Amen. Je te salue Marie, pleine de grâce. Le Seigneur est avec toi. Tu es bénie entre toutes les femmes, et Jésus, le fruit de tes entrailles, est béni. Sainte Marie, Mère de Dieu, prie pour nous pécheurs, maintenant et à l'heure de notre mort. Amen. Je te salue, Marie, pleine de grâce. Le Seigneur est avec toi. Tu es bénie entre toutes les femmes, et Jésus, le fruit de tes entrailles, est béni. Sainte Marie, Mère de Dieu, prie pour nous pécheurs, maintenant et à l'heure de notre mort. Amen. Je te salue, Marie, pleine de grâce. Le Seigneur est avec toi. Tu es bénie entre toutes les femmes, et Jésus, le fruit de tes entrailles, est béni. Sainte Marie, Mère de Dieu, prie pour nous, pécheurs, maintenant et à l'heure de notre mort. Amen. Je te salue, Marie, pleine de grâce. Le Seigneur est avec toi. Tu es bénie entre toutes les femmes, et Jésus, le fruit de tes entrailles, est béni. Sainte Marie, Mère de Dieu, prie pour nous, pécheurs, maintenant et à l'heure de notre mort. Amen. Je te salue, Marie, pleine de grâce. Le Seigneur est avec toi. Tu es bénie entre toutes les femmes, et Jésus, le fruit de tes entrailles, est béni. Sainte Marie, Mère de Dieu, prie pour nous, pécheurs, maintenant et à l'heure de notre mort. Amen. Je te salue, Marie, pleine de grâce. Le Seigneur est avec toi. Tu es bénie entre toutes les femmes, et Jésus, le fruit de tes entrailles, est béni. Sainte Marie, Mère de Dieu, prie pour nous pécheurs, maintenant et à l'heure de notre mort. Amen. Je te salue, Marie, pleine de grâce. Le Seigneur est avec toi. Tu es bénie entre toutes les femmes, et Jésus, le fruit de tes entrailles, est béni. Sainte Marie, Mère de Dieu, prie pour nous pécheurs, maintenant et à l'heure de notre mort. Amen. Je te salue, Marie, pleine de grâce. Le Seigneur est avec toi. Tu es bénie entre toutes les femmes, et Jésus, le fruit de tes entrailles, est béni. Sainte Marie, Mère de Dieu, prie pour nous pécheurs, maintenant et à l'heure de notre mort. Amen. Gloire au Père, et au Fils, et au Saint-Esprit, au Dieu qui est, qui était et qui vient, pour les siècles des siècles. Amen. Quatrième mystère joyeux, la présentation de Jésus au temple par sa mère et son père, Marie et Joseph. Seigneur, c'est toi qui nous invites à nous offrir et à offrir tous ceux et celles que nous aimons, comme Marie et Joseph ont su offrir leur premier-né, Jésus, le Fils du Père. Marie, apprends-nous à conserver dans notre cœur
les paroles qui nous sont dites de la part de Dieu, comme tu as su garder celles du vieillard Siméon, qui ont dû éclairer ta route au moment plus obscur. Notre Père qui es aux cieux, que ton nom soit sanctifié, que ton règne vienne, que ta volonté soit faite sur la terre comme au ciel. Donne-nous aujourd'hui notre pain de ce jour. Pardonne-nous nos offenses comme nous pardonnons aussi à ceux qui nous ont offensés. Et ne nous laisse pas entrer en tentation, mais délivre-nous du mal. Amen. Je te salue, Marie, pleine de grâce. Le Seigneur est avec toi. Tu es bénie entre toutes les femmes, et Jésus, le fruit de tes entrailles, est béni. Sainte Marie, Mère de Dieu, prie pour nous, pécheurs, maintenant et à l'heure de notre mort. Amen. Je te salue, Marie, pleine de grâce. Le Seigneur est avec toi. Tu es bénie entre toutes les femmes, et Jésus, le fruit de tes entrailles, est béni. Sainte Marie, Mère de Dieu, prie pour nous, pécheurs, maintenant et à l'heure de notre mort. Amen. Je te salue, Marie, pleine de grâce. Le Seigneur est avec toi. Tu es bénie entre toutes les femmes, et Jésus, le fruit de tes entrailles, est béni. Sainte Marie, Mère de Dieu, prie pour nous, pécheurs, maintenant et à l'heure de notre mort. Amen. Je te salue, Marie, pleine de grâce. Le Seigneur est avec toi. Tu es bénie entre toutes les femmes, et Jésus, le fruit de tes entrailles, est béni. Sainte Marie, Mère de Dieu, prie pour nous, pécheurs, maintenant et à l'heure de notre mort. Amen. Je te salue, Marie, pleine de grâce. Le Seigneur est avec toi. Tu es bénie entre toutes les femmes, et Jésus, le fruit de tes entrailles, est béni. Sainte Marie, Mère de Dieu, prie pour nous, pécheurs, maintenant et à l'heure de notre mort. Amen. Je te salue, Marie, pleine de grâce. Le Seigneur est avec toi. Tu es bénie entre toutes les femmes, et Jésus, le fruit de tes entrailles, est béni. Sainte Marie, Mère de Dieu, prie pour nous, pécheurs, maintenant et à l'heure de notre mort. Amen. Je te salue, Marie, pleine de grâce. Le Seigneur est avec toi. Tu es bénie entre toutes les femmes, et Jésus, le fruit de tes entrailles, est béni. Sainte Marie, Mère de Dieu, prie pour nous, pécheurs, maintenant et à l'heure de notre mort. Amen. Je te salue, Marie, pleine de grâce. Le Seigneur est avec toi. Tu es bénie entre toutes les femmes, et Jésus, le fruit de tes entrailles, est béni. Sainte Marie, Mère de Dieu, prie pour nous pécheurs, maintenant et à l'heure de notre mort. Amen. Je te salue, Marie, pleine de grâce. Le Seigneur est avec toi. Tu es bénie entre toutes les femmes, et Jésus, le fruit de tes entrailles, est béni. Sainte Marie, Mère de Dieu, prie pour nous pécheurs, maintenant et à l'heure de notre mort. Amen. Je te salue, Marie, pleine de grâce. Le Seigneur est avec toi. Tu es bénie entre toutes les femmes, et Jésus, le fruit de tes entrailles, est béni. Sainte Marie, Mère de Dieu, prie pour nous pécheurs, maintenant et à l'heure de notre mort. Amen. Gloire au Père et au Fils et au Saint-Esprit. Ô Dieu qui est, qui était et qui vient, pour les siècles des siècles. Amen.

Cinquième mystère joyeux, Jésus retrouvé dans le temple à Jérusalem. C'est une retrouvaille, celle de Jésus avec Marie et Joseph, qui sont angoissés, inquiets de la distance qu'ils semblent avoir pris. Mais ce n'est pas une distance, c'est sa communion avec son Père, à laquelle Jésus invitera encore et encore Marie et Joseph à entrer dans cette communion d'amour. Marie, toi qui méditais et qui gardais ces événements dans ton cœur, apprends-nous aussi à comprendre ce qui nous arrive parfois de déroutant. Notre Père qui es aux cieux, que ton nom soit sanctifié, que ton règne vienne, que ta volonté soit faite sur la terre comme au ciel. Donne-nous aujourd'hui notre pain de ce jour. Pardonne-nous nos offenses comme nous pardonnons aussi à ceux qui nous ont offensés. Et ne nous laisse pas entrer en tentation, mais délivre-nous du mal. Amen. Je te salue Marie, pleine de grâce. Le Seigneur est avec toi. Tu es bénie entre toutes les femmes, et Jésus, le fruit de tes entrailles, est béni. Sainte Marie, Mère de Dieu, prie pour nous, pécheurs, maintenant et à l'heure de notre mort. Amen. Je te salue, Marie, pleine de grâce. Le Seigneur est avec toi. Tu es bénie entre toutes les femmes, et Jésus, le fruit de tes entrailles, est béni. Sainte Marie, Mère de Dieu, prie pour nous, pécheurs, maintenant et à l'heure de notre mort. Amen. Je te salue, Marie, pleine de grâce. Le Seigneur est avec toi. Tu es bénie entre toutes les femmes, et Jésus, le fruit de tes entrailles, est béni. Sainte Marie, Mère de Dieu, prie pour nous, pécheurs, maintenant et à l'heure de notre mort. Amen. Je te salue, Marie, pleine de grâce. Le Seigneur est avec toi. Tu es bénie entre toutes les femmes, et Jésus, le fruit de tes entrailles, est béni. Sainte Marie, Mère de Dieu, prie pour nous pécheurs, maintenant et à l'heure de notre mort. Amen. Je te salue, Marie, pleine de grâce. Le Seigneur est avec toi. Tu es bénie entre toutes les femmes, et Jésus, le fruit de tes entrailles, est béni. Sainte Marie, Mère de Dieu, prie pour nous pécheurs, maintenant et à l'heure de notre mort. Amen. Je te salue, Marie, pleine de grâce. Le Seigneur est avec toi. Tu es bénie entre toutes les femmes, et Jésus, le fruit de tes entrailles, est béni. Sainte Marie, Mère de Dieu, prie pour nous, pécheurs, maintenant et à l'heure de notre mort. Amen. Je te salue, Marie, pleine de grâce. Le Seigneur est avec toi. Tu es bénie entre toutes les femmes, et Jésus, le fruit de tes entrailles, est béni. Sainte Marie, Mère de Dieu, prie pour nous pécheurs, maintenant et à l'heure de notre mort. Amen. Je te salue Marie, pleine de grâce. Le Seigneur est avec toi. Tu es bénie entre toutes les femmes et Jésus, le fruit de tes entrailles, est béni. Sainte Marie, Mère de Dieu, prie pour nous pécheurs, maintenant et à l'heure de notre mort. Amen. Je te salue Marie, pleine de grâce. Le Seigneur est avec toi. Tu es bénie entre toutes les femmes, et Jésus, le fruit de tes entrailles, est béni. Sainte Marie, Mère de Dieu, prie pour nous pécheurs, maintenant et à l'heure de notre mort. Amen. Je te salue, Marie, pleine de grâce. Le Seigneur est avec toi. Tu es bénie entre toutes les femmes, et Jésus, le fruit de tes entrailles, est béni. Sainte Marie, Mère de Dieu, prie pour nous pécheurs, maintenant et à l'heure de notre mort. Amen. Gloire au Père et au Fils et au Saint-Esprit, au Dieu qui est, qui était et qui vient, pour les siècles des siècles. Amen.

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Le danger des richesses, épître de Jacques, chapitre 4 et 5. D'où viennent les guerres et les procès entre vous? N'est-ce pas de vos passions qui combattent dans votre chair? Vous êtes plein de désirs, et vous n'avez pas ce que vous désirez. Vous tuez, et vous êtes jaloux, et ne pouvez obtenir ce que vous voulez. Vous plaidez, vous faites la guerre les uns contre les autres, et vous n'avez pas néanmoins ce que vous tâchez d'avoir. Parce que vous ne le demandez pas à Dieu. Vous demandez et vous ne recevez point, parce que vous demandez mal, pour avoir de quoi satisfaire à vos passions. Je m'adresse maintenant à vous qui dites, nous irons aujourd'hui ou demain en une telle ville, nous demeurerons là un an, nous y trafiquerons et nous y gagnerons beaucoup, quoique vous ne sachiez pas même ce qui arrivera demain. Car qu'est-ce que votre vie sinon une vapeur qui paraît pour un peu de temps et qui disparaît ensuite, au lieu que vous devriez dire, s'il plaît au Seigneur et si nous vivons, nous ferons telle et telle chose. Et vous, au contraire, vous vous élevez dans vos pensées présomptueuses. Toute cette présomption est mauvaise. Mais vous, riches, pleurez, poussez des cris et comme des hurlements dans la vue des misères qui doivent fondre sur vous. La pourriture consume les richesses que vous gardez. Les vers mangent les vêtements que vous avez en réserve. La rouille gâte l'or et l'argent que vous cachez. Et cette rouille s'élèvera en témoignage contre vous et dévorera votre chair comme un feu. C'est là le trésor de colère que vous amassez pour les derniers jours. Sachez que le salaire que vous faites perdre aux ouvriers qui ont fait la récolte de vos champs crie contre vous. Et que leurs cris sont montés jusqu'aux oreilles du Dieu des armées. Vous avez vécu sur la terre, dans les délices et dans le luxe, vous vous êtes engraissés comme des victimes préparées pour le jour du sacrifice. Vous avez condamné et tué le juste sans qu'il vous ait fait de résistance.

Le peuple de Dieu au milieu des païens, 1er épître de Pierre, chapitre 2. En vous approchant du Seigneur comme de la pierre vivante que les hommes avaient rejetée, mais que Dieu a choisie et mise en honneur, entrez vous-même dans la structure de l'édifice, comme étant des pierres vivantes, pour composer une maison spirituelle et un ordre de saints prêtres, afin d'offrir à Dieu des sacrifices spirituels qui lui soit agréable par Jésus-Christ. Vous êtes la race choisie, l'ordre des prêtres rois, la nation sainte, le peuple conquis, afin que vous publiiez les grandeurs de celui qui vous a appelé des ténèbres à son admirable lumière. Vous qui autrefois n'étiez point son peuple, mais qui maintenant êtes le peuple de Dieu, vous qui n'aviez point obtenu miséricorde, mais qui maintenant avez obtenu miséricorde, je vous exhorte, mes bien-aimés, de vous abstenir, comme étrangers et voyageurs que vous êtes, des désirs charnels qui combattent contre l'âme. Conduisez-vous parmi les gentils d'une manière sainte, afin qu'au lieu qu'ils médisent de vous, comme si vous étiez des méchants, les bonnes œuvres qu'ils vous verront faire les portent à rendre gloire à Dieu au jour de sa visite. Soyez donc soumis, pour l'amour de Dieu, à toutes sortes de personnes, soit au roi comme au souverain, soit au gouverneur comme à ceux qui sont envoyés de sa part pour punir ceux qui font mal et pour traiter favorablement ceux qui font bien. Car c'est là la volonté de Dieu, que par votre bonne vie vous fermiez la bouche aux hommes ignorants et insensés. Étant libre, non pour vous servir de votre liberté comme d'un voile qui couvre vos mauvaises actions, mais pour agir en serviteur de Dieu. Rendez à tous l'honneur qui lui est dû. Aimez vos frères, craignez Dieu, honorez le roi.

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1: Évangile de Jésus-Christ selon saint Matthieu, chapitre 10, verset 34, chapitre 11, verset 1. Jésus disait aux 12 apôtres, « Ne croyez pas que je sois venu apporter la paix sur la terre. Je ne suis pas venu apporter la paix mais le glaive. Oui, je suis venu séparer l'homme de son père, la fille de sa mère, la belle-fille de sa belle-mère. On aura pour ennemis les gens de sa propre maison. Celui qui aime son père ou sa mère plus que moi n'est pas digne de moi. Celui qui aime son fils ou sa fille plus que moi n'est pas digne de moi. Celui qui ne prend pas sa croix et ne me suit pas n'est pas digne de moi. Qui veut garder sa vie pour soi la perdra. Qui perdra sa vie à cause de moi, la gardera. Qui vous accueille, m'accueille, et qui m'accueille, accueille celui qui m'a envoyé. Qui accueille un prophète en sa qualité de prophète, recevra une récompense de prophète. Qui accueille un homme juste en sa qualité d'homme juste, recevra une récompense d'homme juste. Et celui qui donnera à boire même un simple verre d'eau fraîche à l'un de ses petits en sa qualité de disciple, amen, je vous le dis, il ne perdra pas sa récompense. Jésus acheva ainsi de donner ses instructions aux 12 disciples, puis il partit de là pour enseigner et prêcher dans les villes du pays.

Il y a tellement de choses qui sont dites dans ces versets qu'il faudrait beaucoup de temps pour expliquer chacun. Tout d'abord, cette affirmation qui peut être troublante, Jésus qui dit « Je ne suis pas venu apporter la paix, mais le glaive ». Il faut savoir que l'épée, le glaive, est symbole de la parole. Dieu est parole, et le glaive, l'épée, représente aussi cette parole qui est créatrice ou qui est destructrice. Alors, je ne suis pas venu apporter la paix, mais le glaive. Cette parole que Dieu apporte et qui va provoquer un oui ou un non, un acquiescement ou un refus de la part de ceux qui l'entendent. Alors Jésus dit oui, le glaive, la parole, l'épée que j'apporte va apporter des divisions. C'est inévitable, il y aura des conflits à cause de moi, à cause de ma personne, à cause de ce que je suis, de ce que je porte, il y aura des séparations, et des séparations douloureuses parce qu'elles s'infiltreront à l'intérieur même de l'intimité des familles. Des séparations entre le père et le fils, la fille et sa mère, et la parenté. Alors donc, il y aura là des grandes souffrances. Jésus continue ses propos en disant « Celui qui aime son père ou sa mère plus que moi n'est pas digne de moi. » On est surpris de telles phrases. Il faut voir derrière ces expressions le grand schéma Israël, le grand commandement, le premier. Lorsqu'un jour, quelqu'un demande à Jésus « Quel est le plus grand des commandements ?» Il dit ceci « Écoute, Israël, le Seigneur notre Dieu est le seul, l'unique. Tu aimeras le Seigneur ton Dieu de tout ton cœur, de toute ton âme, de tout ton pouvoir et ton prochain comme toi-même. » Donc, il faut situer dans ce grand commandement, ce premier commandement, les paroles qu'on entend. C'est la préférence. La préférence pour Yahvé Adonai, la préférence pour Dieu. Et ça n'évacue pas les autres affections. Je trouve que ça leur donne une grandeur et un cachet. L'affection envers un père, envers sa mère, ou l'affection filiale envers un enfant, c'est quelque chose d'absolument sublime. C'est ce que de plus grand dans le monde. Eh bien, Jésus dit que l'affection qu'on aura pour Dieu, pour lui, elle doit être plus grande. Elle est première. Alors, c'est une préférence, la préférence des préférences dans l'ordre des affections. Ensuite, il parle également du disciple qui doit prendre sa croix. Tout de suite, Jésus montre une perspective difficile, le martyr, la mort. Il faudra même préférer cette réalité-là à sa propre vie. Celui qui sera mon disciple doit s'attendre à ce qu'on puisse lui demander sa vie. Ensuite, on continue. « Qui vous accueille, m'accueille, et qui m'accueille, accueille celui qui m'a envoyé. » Encore là, les prophètes qui sont envoyés, les personnes que Dieu continue d'envoyer et qui vont faire exactement, je dirais, réaction auprès des gens, ce que Jésus a fait. Il y a des gens qui seront pour, il y a des gens qui seront contre. On accueillera, on rejettera. Et Jésus ouvre des perspectives très intéressantes. Qui accueille un prophète en sa qualité de prophète recevra une récompense de prophète, un salaire de prophète. Qu'est-ce que ça veut dire? Celui qui entend un prophète va recevoir, s'il l'accueille en lui, la capacité de pouvoir comprendre sa vie sous le regard de Dieu. Celui qui accueille un homme juste en sa qualité d'homme juste, si tu entends le discours d'un être qui est droit, et si tu t'ouvres à cette parole, il y a quelque chose qui va se redresser dans ta vie. Tu vas être touché par ce redressement, cette droiture. On vit ça souvent quand on entend une personne qui témoigne de quelque chose de beau, de quelque chose de grand, de quelque chose de droit. Et si on l'accueille, on est tout de suite redressé. Il y a quelque chose en nous qui se place. C'est déjà la récompense parce qu'on a accueilli. Si, en donnant un verre d'eau à un petit, on le fait en sa qualité de disciple de Jésus, Jésus dit qu'on aura aussi une récompense. Je pense que la personne qui va
davantage boire le verre d'eau, c'est celle qui l'a donné. En voyant l'autre qui s'abreuve, qui est étanché, c'est toi qui es étanché. Tu reçois la récompense du verre d'eau.

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0: 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À la vue des foules, Jésus monta dans la montagne. 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
1: À l'émission Sur la montagne aujourd'hui, nous vous présentons Sœur Claire Hafner de la Communauté des Béatitudes dans une série intitulée « Le procès de Jésus ».

Nous commençons aujourd'hui une nouvelle série qui va tourner autour des circonstances du procès de Jésus. Ça peut étonner qu'on ait besoin de remettre sur le tapis un sujet qui est aussi douloureux que les circonstances du procès du Christ qui ont abouti, et nous allons voir pourquoi au long de la série, qui ont abouti à la crucifixion du plus beau des enfants des hommes. Mais justement, tout dépend de la façon dont nous vivons cette semaine sainte, qui est finalement la reprise, avec, espérons-le, la méditation profonde, de ce procès et de son aboutissement, avant d'aboutir à la résurrection et à la joie de la vie qui triomphe de la mort, le matin de Pâques, ce beau matin du printemps, en Israël où tout est douceur, lumière, fleurs nouvelles, beauté. Un matin du Cantique des Cantiques, s'il vous arrive de le lire et de le méditer, matin où la vie a jailli du tombeau malgré tous les obstacles des artisans de la mort. C'est chaque printemps ainsi, et le Christ est ressuscité au printemps. C'est au printemps aussi que Israël est sorti d'Égypte. C'est au printemps que nous-mêmes, nous célébrons le renouvellement de toutes choses. Mais avant, il a fallu le long hiver de la mort. Le long hiver de la mort qui, pour le peuple d'Israël, était l'esclavage en Égypte, un hiver qui a duré 430 ans. L'hiver de la mort pour Jésus qui a dormi au tombeau le samedi saint, ce samedi saint que nous pouvons vivre de beaucoup de façons, mais quelquefois où nous le vivons comme un jour creux, un jour où il n'y a pas de liturgie, il n'y a rien du tout, et pourtant un samedi qui était le Shabbat des Shabbats, où Jésus accomplit la Pâque pour ceux qui sont au profond des enfers et qui attendent la délivrance du Sauveur, du Messie, de celui qui brise les chaînes et qui délivre les captifs, comme le dit Isaïe dans sa prophétie au chapitre 61, comme Jésus le reprend à son premier Shabbat à la synagogue de Nazareth en se l'appliquant à lui-même. Venir délivrer les captifs, libérer

Et de l'esclavage. Être plongé dans la mort pour rejaillir dans la vie, voilà notre chemin et voilà le chemin du Christ. Voilà le chemin de tout homme. Et c'est cela que nous allons approfondir ensemble pendant les demi-heures qui vont suivre. Comment vivons-nous les chemins de croix que nous faisons souvent pendant le carême avec beaucoup plus d'attention? Est-ce que nous restons en surface ou est-ce que nous essayons de pénétrer le mystère? Le mystère de la lutte entre le bien et le mal. Est-ce que nous prenons les assistants participants comme notre bouc émissaire, c'est-à-dire ceux qui ont commis le péché, et nous nous situons, nous, en spectateurs, ou est-ce que nous appliquons, comme le faisait saint Ignace de Loyola dans ses exercices, nous appliquons les situations de ces 14 stations à nous-mêmes et à tout ce que nous avons pu commettre comme péché dans notre existence et que nous commettrons ensemble encore, quand je dis ensemble, ça veut dire à la fois communautairement et individuellement, jusqu'à la fin du monde, jusqu'au retour du Christ dans la gloire, où là il sera incontestable, où sa victoire sera incontestable. Comment est-ce que nous vivons cela? Est-ce que nous avons profité du chemin de croix pour approfondir notre propre foi? Voilà des questions qu'il est important de se poser avant de commencer cette série. Pourquoi? Parce que il faut quand même savoir que l'Église a mis plusieurs siècles, au moins jusqu'en 325, au Concile de Nicée-Constantinople, pour définir le contenu de sa foi. Il y a deux symboles que nous récitons normalement le dimanche. Le symbole des apôtres, qui est constitué avec ce que les apôtres et les successeurs directs transmettaient aux chrétiens du contenu de leur foi, c'est le plus court. Et le symbole de Nicée-Constantinople, qui a été fait au concile de Nicée-Constantinople, et qui définit le contenu de la foi du chrétien. Donc déjà, ça nous amène à une première question. S'il a fallu 300 ans pour définir notre foi telle que nous la répétons aujourd'hui, quelquefois peut-être mécaniquement. Alors peut-être nous pouvons nous poser la question, comment est-ce que le peuple d'Israël, qui n'a vu agir Jésus que 3 ans, aurait pu accueillir sans problème la révélation du Fils de l'homme? C'est une question importante. Nous-mêmes, aujourd'hui, 2000 ans après et quelques, comment accueillons-nous les différentes affirmations du symbole de Nicée concernant le Père, concernant le Fils, concernant l'Esprit, concernant l'Église, concernant le baptême, la résurrection des morts, la vie éternelle, tout ceci qui fait partie de notre être chrétien. C'est pour cela que, peut-être en revivant, ou plutôt en essayant de reconstituer à l'aide de la tradition juive et chrétienne de l'époque, à l'aide des évangiles, à l'aide des discussions avec les pharisiens, les sadducéens, à l'aide des commentaires qui ont été faits actuellement, car des rabbins du peuple d'Israël se penchent sur les évangiles pour les étudier. Et je veux parler de 2 livres en particulier. En vérité, je vous le dis, qui est écrit par Armand Abécassis et qui est l'analyse par rapport à la tradition juive des évangiles de saint Matthieu et de saint Luc,
Et l'excellent livre de Madame Genot Bismuth, qui est professeure de judaïsme dans une université française à Nanterre, qui, elle, fait l'analyse de l'évangile de Saint Jean. Ce sont deux excellents livres parce que ce sont deux livres qui peuvent nous remettre en face du problème réel suscité par les affirmations de Jésus.

Est-ce que nous sommes prêts à rendre compte de l'espérance qui est en nous? Saint-Pierre nous y engage en tout cas. Saint-Pierre, le premier pape dans sa première épître, nous engage à être prêts à rendre raison de l'espérance qui est en nous avec douceur, respect et possession d'une bonne conscience. Je vous cite la première épître de Pierre, chapitre 3. Dans un siècle de confusion comme est le nôtre, sommes-nous prêts à affirmer, à temps et à contre-temps, que Jésus de Nazareth, Fils de Dieu, vrai homme, est justement vrai Dieu, vrai homme? Sommes-nous prêts à affirmer qu'il est notre espérance, qu'il n'y a qu'un seul nom sous les cieux qui puisse être le nom qui sauve? Que connaissons-nous du dogme de la Sainte Trinité? Que connaissons-nous de ce qu'on appelle l'union hypostatique, c'est-à-dire l'union de la nature de Dieu, de la nature humaine, en un seul homme? Que connaissons-nous de l'amour du Fils pour le Père dans ce feu de l'Esprit? Que connaissons-nous de la foi de notre baptême? En fait, c'est cela, un petit peu le but de cette série. C'est de poser les questions essentielles, non pas en se situant comme après une expérience de 2000 ans de christianisme où nous avons reçu cela dans le berceau avec notre biberon pour la plupart d'entre nous, si nous avons eu des parents croyants, où nous avons été baignés, si nous sommes pratiquants, par le récit des évangiles, les lettres de saint Paul ou les récits des prophètes, et où nous avons fini par prendre cela pour acquis, mais sans se rendre compte qu'une foi qui n'est pas nourrie est une foi qui meurt. C'est pour cela qu'il est utile de nous poser les questions essentielles. C'est pour cela qu'il est très utile de prendre la passion du Christ, et spécialement dans le carême, mais pas toute seule, en la recadrant dans les évangiles, donc en lisant le reste des évangiles, mais aussi en revenant aux prophètes, pour comprendre dans quel milieu, mais aussi quelle portée, ont les affirmations de Jésus. Sinon, notre foi n'est pas enracinée et elle peut être balayée par le premier vent du New Age qui passe. Du style d'une expérience vécue lors d'une prédication dans un groupe de prière où quelqu'un avait déposé dans ma petite corbeille sur mon bureau la phrase suivante: si le Christ est ressuscité, ça me fait vraiment un problème. Et j'ai répondu en disant, si le Christ n'est pas ressuscité, c'est là que, moi, je commence à avoir de sérieux problèmes. Parce qu'à ce moment-là, si le Christ n'est pas ressuscité, si on commence à aller derrière des théories exportées des Indes ou de Dieu sait où, de réincarnation et autres doctrines qui ne sont pas le christianisme, alors c'est le christianisme tout entier qui s'effondre. Car nous dit saint Paul, si le Christ n'est pas ressuscité, alors j'ai mis ma foi dans un cadavre et je suis le plus malheureux des hommes. C'est pour cela que nous allons ouvrir grand le livre de la passion du Christ, mais nous allons d'abord essayer de nous rendre compte à grands traits, parce qu'on ne peut pas tout faire en quelques demi-heures, à grands traits de ce qui se passait en Israël au moment où Jésus atterrit à Bethléem. Quand je dis atterrit, je veux dire s'incarne, bien sûr, à Bethléem, Beit Lechem, la maison du pain.
la ville de David, là où habitait Jessé. Jessé, de la tribu de Juda, lequel avait été le premier à recevoir, dans le chapitre 49 de la Genèse, la promesse que sa tribu serait celle dont le sceptre royal ne s'éloignerait jamais. Le sceptre ne s'éloignerait pas de Juda. Le sceptre, c'est l'insigne du roi, donc du Messie. Alors faisons un bond d'un peu plus de 2000 ans en arrière et essayons de voir ensemble d'abord ce qu'est le peuple d'Israël. Ensuite, ce qu'avait vécu le peuple d'Israël avant Jésus, car Jésus est juif. C'est-à-dire qu'il porte à la fois la tradition, la vocation et l'espérance d'un peuple qui a commencé à cheminer avec Dieu 2000 ans avant, avec Abraham. C'est-à-dire qui a commencé la grande aventure du retour au Père 2000 ans avant Jésus-Christ. 2000 ans de foi, d'espérance, de fidélité, de contestation, de chute, d'exil, de retour, d'occupation, de déportation. 2000 ans de combat pour arriver à la petite ville de Nazareth où une petite jeune fille de 16 ans reçoit la promesse d'un enfant qui sera appelé fils du Très-Haut, que l'Éternel prendra sous son ombre, sous son ombre. Vous savez, ombre, dans la Bible, cela veut dire la reproduction exacte de quelque chose. Quand l'Éternel prend sous son ombre, cela veut dire que l'ombre en question, le résultat, c'est l'image fidèle, je devrais dire l'icône fidèle du Père. Et voici la Vierge Marie qui est prise sous l'ombre du Très-Haut. Mais la Vierge Marie, quand elle a la vérification de cela avec sa rencontre avec Élisabeth, elle va exulter car les promesses sont accomplies. Mais elle va évoquer tout de suite la personnalité d'Abraham, qui est l'initiateur dans sa vieillesse du retour de l'humanité vers Dieu. Dieu aime à manifester sa puissance dans des signes pauvres. Ce n'est pas parce que tu es le plus grand peuple Israël que je t'ai choisi. Ce n'est pas parce que tu es le plus étendu, ça n'est pas parce que tu es le plus puissant, non, au contraire. Tu es le plus petit, le plus pauvre, celui qui a le plus mauvais caractère. C'est une bonne chose dans un sens, ça aide à survivre. Tu es le plus pénible, tu passes ton temps à te révolter, tu en fais de toutes les couleurs. Si ma patience n'était pas infinie, tu aurais épuisé ma patience. Mais ça, Dieu peut le dire à chacun d'entre nous. Si ma patience n'était pas infinie, tu aurais épuisé ma patience. Ce petit peuple donc, qui avait connu une unité assez brève autour de David, à partir de 721 avant Jésus-Christ, après le schisme, va être en état de faiblesse totale.

0: 10 tribus ont disparu déportées par le roi des Chaldéens. Elles se sont éparpillées dans le monde entier. On va même trouver plus tard des Chinois juifs. Mais oui, il y en a partout. Ils se sont éparpillés. Les 10 tribus ont disparu, il n'en reste plus que 2. Plus la tribu sacerdotale. Et là, commence en Israël une révolution théologique. Israël, petit à petit, cherche à trouver sa fidélité spirituelle, sa fidélité, son être même dans la Torah, c'est-à-dire dans la révélation de Dieu sur le Sinaï, et ne va exister que par la Torah, par le temple de Jérusalem, qui est le centre, là où tout ensemble fait corps, nous dit le psaume, là où tout ensemble est un, là où il y a le temple, là où montent toutes les tribus, quel que soit leur éloignement, ils vont envoyer au moins une délégation. Tous ceux qu'ils peuvent, on en trouve témoignage dans le livre de Tobie, qui est de la tribu de Nephtali et qui est exilé dans Babylone ou dans Ektaban. Et puis voilà que l'unité va se faire, malgré tout, autour du temple, autour de la Torah. Mais une unité constamment menacée par les idolâtries. Quand on reconstruit le temple en 515, le pays est à moitié envahi par les Samaritains. Quand on a la visite des Grecs qui s'installent, le pays est envahi par les idoles grecques. Quand, après une brève, trop brève, période d'indépendance sous la dynastie asmonéenne, il faut voir le livre des Maccabées, vous avez tout cela dans vos Bibles, les héritiers se disputent et ont fait appel aux légions romaines. L'un d'eux fait appel aux légions romaines qui s'installent et ne partent plus. Elles s'installent et les Romains sont des idolâtres. Donc après les idolâtries grecques, l'envahissement des sports, la création des stades où les athlètes couraient nus, au grand scandale des populations d'ailleurs, l'invasion des statues, l'invasion de la philosophie grecque. Alors il y a une espèce d'occupation du pays où le peuple d'Israël n'est plus chez lui. Il est persécuté. On lui interdit de célébrer les Shabbats, d'enseigner la Torah. Et puis il y a une révolte, la révolte des Maccabées. Et puis il y a donc une nouvelle occupation avec les aigles romains qui flottent dans Jérusalem. De cela, bien sûr, jaillit une foule d'espérances différentes. Une foule d'interprétations différentes. Des courants spirituels que nous allons examiner à la prochaine demi-heure, mais des courants spirituels qui s'affrontent. Un courant nationaliste qui veut jeter les Romains dehors, et on le comprend. Les pays occupés ont tous cette espérance. Il surgit des mouvements mystiques, il surgit des mouvements messianiques. Et les pauvres pharisiens, qui sont eux des amoureux de la parole de Dieu, ont bien du mal à garder l'unité dans un peuple dispersé aux quatre coins du monde connu, traversé par des philosophies, des doctrines idolâtres, le New Age de l'époque, et les croyances philosophiques qui venaient se greffer sur les écrits apocalyptiques qui foisonnaient, comme toujours en période de désespoir ou d'angoisse de l'humanité, où on se faisait peur avec des événements qui faisaient tomber les étoiles du ciel, prédisaient des raz-de-marée, des tremblements de terre et toutes sortes de choses qui arrivent aussi, mais quelquefois l'humanité, pour exorciser sa propre peur, crée des apocalypses. Nous avons cela aussi chez nous avec les films de terreur. Peut-être qu'après avoir vu ce genre de choses, on se dit que finalement le monde ne va pas si mal. C'est comme une forme d'exorcisme. Et voilà qu'au milieu de tout ça, nous avons des gens qui restent fidèles au Dieu unique, à la parole de Dieu, mais ils sont une poignée. Une poignée dans un sol occupé. Une poignée influencée par les doctrines babyloniennes quand ils étaient à Babylone, ou les doctrines romaines quand ils étaient à Rome, ou les doctrines grecques quand ils habitaient la Grèce. Et tout ce monde-là se rassemble à Jérusalem pour les trois grandes fêtes. Ce qu'on appelait les régalim, régalim ça veut dire les pieds en hébreu, donc les piétonnades ou les pèlerinages, trois fois par an, selon le commandement qui est contenu dans l'Exode et dans le Lévitique et dans le Deutéronome, tu monteras trois fois à Jérusalem, une fois pour Pâques, pour manger l'agneau pascal, une fois pour Shavuot, la fête des semaines, qui est devenue notre Pentecôte, pour célébrer le don de la Torah sur le Sinaï, et une fois pour célébrer la fête des cabanes ou des tentes, Soukhot, où on se remémorait le séjour dans le désert, où on habitait des cabanes et où c'était sous le regard de Dieu et dans la nuée qu'on existait en mangeant la manne. Et voilà ces trois grandes fêtes qu'on appelle les fêtes de pèlerinage qui vont rassembler à Jérusalem des Juifs de toute provenance. Donc charriant avec eux énormément de questions pour vivre leur communauté en exil, ce qu'on appelle la galoute ou mieux connue la diaspora, la dispersion, et pour tous ces gens-là, tout ce qui se passait à Jérusalem avait des conséquences sur tout le monde connu, ou en tout cas toutes les communautés juives dispersées dans le monde connu. Quand on lit alors dans l'évangile que Jésus enseignait dans le temple, on peut s'imaginer le problème extraordinaire est tellement terrible et tellement profond que certaines affirmations de Jésus ont pu susciter à la fois chez les responsables de la Torah, que ce soit les Sadducéens ou les pharisiens, mais aussi chez tous ceux qui étaient venus s'instruire à Jérusalem. Nous ne mesurons pas la répercussion que ces paroles ont pu avoir et aussi les difficultés que les responsables pouvaient éprouver en écoutant. Nous verrons cela la prochaine fois.
1: À l'émission Sur la montagne aujourd'hui, vous venez d'entendre Sœur Claire Hafner de la Communauté des Béatitudes.

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0: Nous sommes le lundi 13 juillet 2026. Bonjour, mesdames et messieurs. Comment allez-vous? J'espère que votre fin de semaine fut agréable comme elle le fut de mon côté. Nous entamons la quatrième semaine de l'été et ici à la radio, quelques collègues sont partis en vacances, refaire le plein d'énergie ou pratiquer le plaisir de ne rien faire, de ne pas suivre l'horaire, simplement vivre le temps présent. Et nous autres, nous sommes toujours en service et fin prêts à vous accompagner jusqu'à 9h. À 8h45 environ, je m'entretiendrai avec l'artiste Jocelyne Bureau et Madame Lise Deschênes de la Société d'histoire de Charlebourg au sujet d'une exposition qui a été inaugurée le 24 juin dernier à la maison Ephraim Bédard, exposition temporaire intitulée « La procession de la fête-dieu à Charlebourg ». Nous aurons aussi les jardins intérieurs avec le père Bernard Bastian qui nous posera la question « Comment demande-t-on pardon ?» Et dans sa série sur le lâcher-prise, le frère Thomas de Gabory, dominicain, va nous montrer qu'il y a une forme de contrôle des personnes malades, même en toute fin de vie. Et dans ma brève lecture, nous suivons toujours Monique qui poursuit ses vacances avec sa sœur alors qu'un nouveau groupe de vacanciers arrive. Et ce n'est pas tout. On commence notre émission avec le bulletin de nouvelles internationales en provenance des studios de Radio Vatican.
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2: Prière, tennis, lecture, silence, deuxième semaine de repos pour le pape qui a néanmoins retrouvé les fidèles venus jusqu'à sa résidence estivale hier. Le Saint-Père a commenté la parabole du semeur. Le monde a besoin des fruits, du bien et de paix. À Castel Gandolfo, Léon XIV a déploré la reprise des bombardements dans le golfe Persique, explication ce matin. À quelques heures d'une rencontre des alliés de l'Ukraine à Paris, le président Zelensky annonce un remaniement de son gouvernement. Il promet un changement de stratégie politique. Nous irons à Kharkiv dans ce journal. Et puis enfin, nous revenons dans notre dossier sur l'intention de prière du pape pour le mois de juillet pour le respect de la vie humaine jusqu'à son terme naturel. Reportage dans une unité de soins palliatifs à Rome, avant aussi le vote décisif attendu en France ce mercredi.
3: Radio Vatican, le journal, Marie Duhamel.
2: Bonjour à tous. Deuxième semaine donc de pause estivale pour le pape Léon XIV à Castel Gandolfo. Ses audiences sont suspendues jusque fin juillet, mais certains rendez-vous demeurent. Il en va ainsi de la prière mariale de l'Angélus. Ce dimanche, le pape a retrouvé fidèles et pèlerins sur la place de la Liberté dans la petite ville des Castelli Romani, site de Rome. Il a même effectué parmi eux un tour dans sa voiturette de golf à la fin de l'Angélus. Hier, Léon XIV a axé sa méditation sur l'évangile du jour, la parabole du semeur tirée de Matthieu chapitre 13, revenant sur la générosité, la miséricorde de Dieu qui offre Jésus lui-même, sa parole faite chair à tous inlassablement face à la liberté humaine en vue de produire des fruits spirituels de l'évangélisation. Xavier Sartre.
4: Le Christ jette sa semence partout sans calcul, sur la terre dure et insensible, dans les ronces ou les terrains fertiles. Car c'est de notre liberté humaine que dépend l'enracinement de la parole de Dieu, explique Léon XIV. Cette générosité de Dieu envers nous n'est pas naïve, mais pleine de sagesse. Elle sait déceler en nous le potentiel d'un bien dont nous n'avons parfois même pas conscience, précise-t-il. Pour le pape, la rencontre entre la générosité et la confiance avec lesquelles la semence est accueillie donne lieu au mystère de la coopération entre la grâce divine et la liberté humaine qui se répand et porte les fruits de l'Esprit Saint. Des fruits qui sont l'amour, la joie, la paix, la patience, la bonté, la bienveillance, la fidélité, la douceur, la maîtrise de soi. Ce sont ces fruits dont le monde a besoin, d'où cette invitation du pape en ce temps de vacances.
5: Impegniamoci allora a dare spazio all'ascolto, alla lettura et à la méditation de la parole de Dieu.
4: Engageons-nous donc à consacrer du temps à l'écoute, à la lecture et à la méditation de la parole de Dieu en cultivant de vrais moments de silence et de prière. C'est ainsi que nous reprendrons à la rentrée nos activités renouvelées dans notre corps et dans notre esprit, prêts à annoncer la bonne nouvelle de l'Évangile.
2: Xavier Sartre, la catéchèse de ce dimanche est à retrouver sur notre site internet vaticannews.va. Et comme souvent après la prière de l'Angélus, le pape a interpellé le monde. Léon XIV a déploré la reprise des bombardements dans le golfe Persique, exhortant à ne pas laisser souffler les vents de la guerre. En pleine discussion technique, en effet, les États-Unis ont repris les salves de frappe contre la République islamique hier, officiellement pour protéger les navires dans le détroit d'Ormuz après plusieurs incidents ce week-end. Les experts estiment, eux, que Washington exprime là sa frustration concernant le contrôle du détroit, pas l'Iran. Et Téhéran, de son côté, a dénoncé une attitude américaine qui réduit à néant les efforts diplomatiques de ces derniers mois. L'Iran qui a fermé le passage maritime d'Ormuz et repris ses frappes à son tour, Jean-Charles Puzolu.
3: Oui, Marie, 140 cibles dans la nuit de samedi à dimanche, encore plusieurs dizaines la nuit dernière. Les États-Unis ont relancé des preuves de force contre les gardiens de la Révolution après que ceux-ci ont pris pour cible des navires de la marine marchande dans le détroit d'Ormuz. Aux frappes américaines, Téhéran a répondu par des tirs de missiles contre des installations stratégiques américaines dans le Golfe. Ainsi, les sirènes ont retenti à Bahreïn, au Koweït et en Jordanie. L'Iran et les États-Unis s'accusent mutuellement et se renvoient la responsabilité de la rupture du mémorandum d'accord du 17 juin dernier. Mais au-delà de l'interruption des pourparlers entre les deux pays, la tension se focalise essentiellement sur le détroit d'Ormuz. Un enjeu plus important que des dizaines de bombes atomiques a estimé hier le conseiller militaire du guide suprême iranien. Téhéran verrouille le détroit et veut démontrer qu'il est le seul à en avoir les clés. Washington assure qu'Ormuz est toujours ouvert et cible militairement tout ce qui peut affaiblir le contrôle de Téhéran sur ce couloir maritime. La relance des hostilités provoque déjà une nouvelle envolée des cours du pétrole. Le Brent se rapproche ce matin des 80 dollars le baril. Il était à 72 dollars il y a 10 jours.
2: Merci Jean-Charles Puzolu. Face à cette situation, le pape appelle à ne pas laisser s'éteindre la petite flamme de l'espérance et de la paix, plaidant encore pour la voie du dialogue, de la rencontre, de la diplomatie, l'unique chemin capable selon lui de conduire à une paix juste et durable, une paix qui permette au peuple de vivre réconcilié dans la sécurité réciproque, dans le respect de la dignité de chaque personne. Et puisque nous évoquons le pape et le golfe Persique, Léon XIV a également une pensée hier pour les marins qui, éloignés de leurs proches, doivent affronter la peur à cause des conflits qui traversent les voies maritimes. Une pensée alors que l'Église célébrait hier le dimanche de la mer. La Syrie ouvre un nouveau chapitre de son histoire. Le président Ahmad El-Sharel a assuré hier en ouvrant la première séance du Parlement de transition post-Bachar al-Assad. Les députés ont 2 ans et demi renouvelables pour former une commission chargée de rédiger la future constitution, doter le pays d'un budget, proposer des lois. Signalons que la deuxième vice-présidente élue de cette assemblée, Madonna Béchara, est chrétienne. Là, le Parlement ne sera renouvelé qu'à l'automne en Israël. La Knesset a en effet annoncé la date des prochaines législatives avant de prendre ses quartiers d'été en fin de semaine et d'être de facto dissoute. Les élections auront lieu le 27 octobre, un scrutin largement considéré comme un référendum sur le leadership du Premier ministre Benjamin Netanyahou. La guerre frappe le Moyen-Orient, mais aussi depuis 1600 jours aujourd'hui l'Ukraine. À Kiev, le président Zelensky a annoncé un remaniement gouvernemental et des changements au sein des services des forces de l'ordre, et ce, en amont de sa visite à Paris aujourd'hui, où un sommet de la coalition des volontaires s'ouvre entre alliés de l'Ukraine. Plus de précisions avec Emmanuel Chasse à Kharkiv.
1: Volodymyr Zelensky justifie son annonce par la volonté d'initier une nouvelle stratégie politique où chaque axe de la politique étrangère ukrainienne serait supervisé par une personne expérimentée. Il cite des domaines prioritaires comme la relation avec les États-Unis au moment où le président ukrainien pousse pour l'obtention d'une licence de production des systèmes de défense aérien Patriot sur le sol ukrainien et davantage de coopération en matière de défense ou encore le projet de bouclier antimissile ukrainien Freya soutenu par les Européens, l'adhésion à l'Union européenne ou encore les relations avec les pays voisins. Faite en plein milieu de l'été, l'annonce dimanche de ce remaniement a surpris jusqu'au sein du parti majoritaire, et alors que Yulia Sviridenko a confirmé sa démission, qui entraîne celle de tout son cabinet dans le contexte de la guerre, c'est aussi la seule option dont dispose le président ukrainien pour renouveler son cabinet, puisque la tenue d'élections est interdite pendant l'état d'urgence. Le dernier remaniement remonte au mois de janvier, en plein milieu du scandale de corruption au sein du secteur énergétique qui avait entraîné les départs du ministre de la Justice et ancien ministre de l'Énergie Herman Alouchenko et du conseiller présidentiel Andriy Yermak. Emmanuel Chaz, Kharkiv, RFI pour Radio Vatican.
2: La guerre se déroule sur le sol ukrainien, mais Kiev attaque également hors frontières depuis plusieurs semaines maintenant. Des attaques de drones ont tué 3 personnes ce matin dans la région de Moscou. En Hongrie, le président en exercice dénonce une violation de l'état de droit. Tamás Szulkov, proche de Viktor Orban, risque d'être destitué aujourd'hui. Les députés doivent voter en effet une modification de la constitution pour mettre fin à son mandat. L'adoption de l'amendement ne fait pas de doute. Le parti TISA de Peter Magyar dispose en effet d'une majorité des 2/3 au Parlement. Au Royaume-Uni, le combat contre l'antisémitisme se chiffre désormais. Le gouvernement va investir l'équivalent de 293 millions d'euros pour renforcer la protection policière de la communauté juive devant les écoles, les synagogues, des lieux qui ont été plusieurs fois ciblés ces derniers mois. En France, les actes antisémites n'ont jamais été aussi nombreux que ces 3 dernières années, avec 1320 agressions en 2025. Hier, le président Macron a appelé à une extrême vigilance. Il a souhaité que les noms des justes soient apposés dans tous les lieux où ils ont protégé des juifs de la barbarie nazie. Il s'exprimait lors de la première journée nationale de commémoration de la reconnaissance de l'innocence du capitaine Dreyfus. Au Mali, l'armée et les paramilitaires russes du groupe Africa Corps ont repris le contrôle de la ville d'Anefi, mais le bilan de la bataille est lourd. Au moins 30 soldats ont été tués et 60 autres blessés. Le Burundi s'intéresse également à une aide de Moscou. Le ministre russe des Affaires étrangères vient en effet d'effectuer une visite à Bujumbura, venant avec une invitation pour le président Ndayishimiye. Léonce Bitario.
6: Le président Evariste Ndayishimiye et le ministre russe Sergueï Lavrov ont réaffirmé leur volonté de renforcer davantage leur partenariat, notamment dans les secteurs de l'énergie, de la santé, de l'agriculture, de l'éducation, des transports, des infrastructures, etc. Le ministre Lavrov était également porteur d'une invitation du président russe Vladimir Poutine à son homologue burundais Evariste Ndayishimiye pour le 3e sommet Russie-Afrique prévu fin octobre de cette année. Cette invitation a été accueillie favorablement par le numéro 1 burundais, qui est en même temps président en exercice de l'Union africaine. Il s'agit selon lui d'un événement stratégique de coopération visant à renforcer les liens diplomatiques, économiques et militaires entre Moscou et les nations africaines. Les deux hommes ont également échangé sur les urgences continentales, notamment la situation sécuritaire à l'est de la République démocratique du Congo, les attaques terroristes au Sahel et ont convergé sur la nécessité de soutien aux initiatives africaines de paix selon le principe de solutions africaines aux problèmes africains. Léon Sebitario, Bujumbura, Radio Vatican.
2: En juillet, les fidèles sont invités à s'unir au pape qui exhorte à prier pour le respect de la vie humaine jusqu'à son terme naturel. À l'approche aussi du vote solennel en France concernant la proposition de loi relative à l'aide à mourir ce mercredi 15 juillet, notre journaliste Cécile Mérieux s'est rendue à la Fondation Santé et Recherche de Rome, un centre de soins palliatifs qui accueille des patients en fin de vie ou atteints de pathologies entraînant une forte dépendance médicale. Reportage.
7: La fraîcheur des chambres de l'hospice de la Fondation Santé et Recherche est un premier soulagement pour les patients et leurs familles.
8: Ciao Anna, come stai?
7: Ils sont une trentaine accueillis sur place. À la mi-journée, les équipes se relaient. Le choix entre les soins sur place ou à domicile se fait en fonction des besoins du malade, mais surtout en fonction de sa volonté.
9: La volonté del paciente.
10: C'est le patient qui choisit, c'est sa volonté qui prévaut. Il préfère souvent mourir chez lui. C'est un désir qui doit être respecté et défendu jusqu'à la fin.
7: Le docteur Antonio Di Roma nous accueille dans son service. Il est radiothérapeute, oncologue, médecin en soins palliatifs depuis 12 ans maintenant.
10: Un patient en soins palliatifs ici dispose d'une chambre individuelle, d'une équipe de médecins, des infirmiers, des aides-soignants, des thérapeutes et des auxiliaires. C'est une équipe multidisciplinaire qui permet d'apporter des soins sur différents aspects aux patients. Car nous ne soignons pas la maladie, mais nous soignons la personne malade avec tous ses besoins dans toute la diversité de ce qu'est l'être humain.
7: Mais malgré les soins prodigués, il arrive que certains patients en souffrance expriment un désir de mourir tout de suite. Une détresse que le corps médical tente d'apaiser aussi, nous explique le docteur Di Roma.
10: Chez certains patients, la mort est perçue comme une libération de la souffrance. Pour nous, médecins, il s'agit de faire comprendre que dans cette vie, il est possible de ne pas souffrir, de conserver sa dignité tout en continuant à vivre. La mort ne doit donc pas être considérée comme la seule alternative. Les soins palliatifs constituent véritablement un outil grâce au qu'elle, la vie, quelle qu'elle soit, est digne d'être vécue.
7: Les prises de décision se font en équipe, d'abord en concertation du corps médical avec ses différentes spécialités, puis avec les proches, car l'accompagnement englobe toute la famille et pas seulement le patient. Ce n'est pas un travail facile, admet le docteur Di Roma, car bien souvent, ils sont confrontés à l'obstacle majeur de la méconnaissance des soins palliatifs.
10: Souvent, nous devons éduquer et informer les patients ainsi que leurs familles sur le fait que les soins palliatifs sont des soins axés sur la vie et non sur la mort, qu'ils ne raccourcissent en rien la vie. Au contraire, les études montrent que, paradoxalement, plus tôt on met en place les soins palliatifs, plus on en tire profit et mieux on les administre.
7: Les personnes non informées, non prises en charge, ont tendance à se tourner vers une solution rapide et radicale et demander à mourir au plus vite, parce que leur condition de vie ne permet pas de considérer autre chose, explique le docteur.
10: Lorsque les soins palliatifs sont mis en place et apportent un soulagement, la douleur s'atténue, l'état s'améliore et cette demande de la mort disparaît.
7: Aux soins médicaux s'ajoute l'accompagnement humain des personnes qui bien souvent affrontent cette fin de vie dans la solitude. Pour l'infirmière Sofia Terenzi, c'est un facteur qui augmente considérablement les demandes de partir au plus vite.
11: La solitude engendre souvent beaucoup de colère intérieure et ces personnes ne croient plus vraiment en la vie. Et c'est aussi notre travail, leur faire comprendre que chaque vie est spéciale à sa manière et que même si elles se sentent seules, en réalité, nous sommes là. C'est ce qui fait la beauté de ce métier. C'est aussi cet aspect-là, de devenir une famille, entre guillemets, pour ces personnes qui, malheureusement, ont moins de chances que d'autres.
7: Avant de retourner auprès de ses patients, l'infirmière confie son espérance pour son pays et le monde.
11: Avant de franchir certaines étapes, il faut d'abord croire aux soins palliatifs, puis travailler dur et sensibiliser l'ensemble de la population, pas seulement italienne. Je parle du monde en général, car à ce jour, les soins palliatifs sont très peu connus. Et les gens doivent savoir que oui, tous nous allons mourir un jour, mais que l'on ne souffrira pas et que l'on pourra partir en toute sérénité.
12: Signé par Cécile Mérieux, ce reportage sur l'accueil des patients en fin de vie et les soins palliatifs en Italie, le sujet du dossier de Radio Vatican ce matin. Voilà, c'est la fin de ce journal. Merci de l'avoir suivi, merci de votre fidélité. L'actualité du monde et de l'Église dans le monde revient tout à l'heure. D'ici là, à toutes et tous, une excellente journée.

Ce matin, le frère Thomas de Gaborie, dominicain et médecin, veut faire une nuance dans ses propos concernant le lâcher-prise chez les personnes en fin de vie. Parce qu'il va nous dire que dans le lâcher-prise, il y a quand même un contrôle. Des patients réussissent à repousser leur mort parce qu'ils attendent des proches. Voici le frère Thomas de Gaborie à la chronique Reflet.

Alors, j'apporte une petite nuance pour pas être trop radical, parce qu'il est important de nuancer, surtout en ce qui concerne le lâcher prise, parce que je n'ai aucune leçon à donner, je vous l'ai déjà dit, et je ne voudrais pas que vous preniez pour argent comptant ce que je vous dis. Je ne suis pas convaincu de ce que je vous dis. C'est une recherche, une expérience, c'est ce que je vois auprès des malades depuis des années en soins palliatifs. Mais je veux rester le plus petit possible et ne pas vous enseigner, mais juste vous partager ce que je vois. Voyez, dans le lâcher-prise, il y a un contrôle. Et ce contrôle, parfois, il me semble qu'il est conscient et bénéfique pour le patient. Oui, il y a des patients qui s'accrochent à la vie, qui ne veulent pas mourir, qui repoussent même volontairement le moment de leur mort, probablement inconsciemment, car ils ont une idée en tête. Ils veulent voir un proche. Et je me souviens d'un patient précisément qui était d'origine indienne et qui attendait depuis des semaines sa sœur qui habitait en Inde. Il a attendu qu'elle soit là pour mourir 2 heures après. Et il est resté dans l'unité 2 mois. Il a pu, avec sa force physique et intérieure, alors qu'il était cachectique, il a eu la force de repousser sa mort, de contrôler sa mort jusqu'à voir sa sœur. Très récemment, nous avons eu un patient jeune, 2 enfants, qui était en concubinage depuis 20 ans, qui était extrêmement faible. Je ne sais même pas comment il arrivait à vivre, mais son mariage était prévu pour une date précise. Et son mariage a été célébré dans l'unité. Il est mort le lendemain. Il a réussi à tenir jusqu'au jour de son mariage. Certains tiennent jusqu'à signer des papiers lorsque les papiers ne sont pas faits chez le notaire et qu'on s'y prend un peu au dernier moment. Et d'autres attendent un pardon, soit une demande de pardon, soit un pardon reçu, soit un je t'aime. J'ai en tête une patiente, j'y pense souvent, une patiente qui était jeune, atteinte d'une tumeur au cerveau, dans la chambre du fond de l'unité, et qui était tellement dans la maîtrise et le contrôle, mais qui a réussi à demander, à parler à sa maman, qu'on a appelée, qui était une dame âgée, qui commençait une petite démence, et lui a dit, je ne peux pas mourir sans lui demander pardon. J'ai été dur avec ma mère, et j'ai besoin de lui dire pardon. On a fait venir sa maman, je les ai laissées toutes les deux dans la chambre. C'est resté intime. Je n'ai jamais demandé ce qu'elle s'était dit entre elles, ça ne me regarde pas. Elle est décédée 2 jours après. Voyez, on arrive à contrôler sa mort, mais cela se fait dans une certaine paix intérieure, où ce contrôle est dans le but d'une paix intérieure. Je dirais que ce contrôle aboutit à un vrai lâcher-prise. Il y a des patients, hein, et tous les intervenants en soins spirituels pourraient témoigner de cela. Ce n'est pas des histoires exceptionnelles, c'est des histoires normales de soins palliatifs. Mais ce contrôle dans la maladie permet, lorsque le grand acte a été accompli, de pouvoir enfin lâcher prise et de mourir paisiblement de cette paix de confiance. Mais parfois, et j'ose le dire, mais peut-être que je me trompe, ce contrôle sur la mort peut être négatif. Et là, j'aborde ce thème de cette paix de contrôle, qui est une certaine paix, mais qui n'est pas une paix de relaxation, de soulagement. Oui, lorsque la maladie évolue très vite, parfois le patient n'a pas le temps de comprendre ce qui lui arrive. Et l'angoisse face à cette mort, à laquelle il ne s'est pas préparé, peut le paralyser, peut le tendre, peut l'angoisser, et j'allais dire, peut même le terrifier. Ce contrôle de la mort peut malheureusement devenir une illusion épuisante, crispante, étendue, car il est selon moi une forme de peur, une peur de souffrir dans le futur, une peur d'être seul au moment de sa mort, une peur de mourir, tout simplement. Qui parmi nous ce soir n'a jamais eu peur de mourir ou n'a pas encore peur de mourir aujourd'hui?

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1: Quand la mémoire s'en mêle, c'est le titre du récit de Monique Bouchémat publié chez Septentrion. Et dans le chapitre d'aujourd'hui, eh bien, on va assister à l'arrivée de nouveaux vacanciers qui viennent de Québec et qui ont l'air de bien bonne humeur.

Le samedi suivant nous amena un nouveau contingent de vacanciers, en remplacement de ceux qui avaient terminé leur séjour. Ce soir-là, dans la salle à manger, il y a eu beaucoup d'animation autour d'une table non loin de la nôtre. « Ce sont des gens de Québec », nous dit notre serveuse. À voir les 6 personnes réunies s'esclaffer à tout moment pendant le repas, nous comprîmes assez vite qu'il y avait parmi eux un bout en train assez typique. C'était un homme d'une 40aine d'années que tout le monde appelait Paul. Ancien voyageur de commerce, il connaissait probablement toutes les auberges de la province et avait décidé d'emmener avec lui quelques connaissances, persuadé qu'elles aimeraient l'endroit. C'était un groupe assez disparate, mais fort sympathique. Outre lui-même et son épouse, il y avait 2 jeunes filles dans la fin de la vingtaine, une dame d'une 60aine d'années, calme et réservée, avec un port de

Elle passait ses vacances dans le nord de Montréal, ce qui n'était pas tellement courant pour les gens de la région de Québec. Celui-ci avait même amené avec lui sa mère veuve. C'était sans doute pour lui, qui n'était démobilisé de l'armée que depuis peu, une belle façon de compenser pour sa longue absence de plus de 4 ans outre-mer. Si à première vue le sextuor me semblait faire qu'un bloc, il était néanmoins composé de gens fort différents qui avaient cependant un dénominateur commun, la bonne humeur. Inutile de dire que les soirées furent encore plus animées que jamais et que pendant le jour, les tournois de tennis ou de croquet remportèrent beaucoup de succès. Une excursion en forêt fut même organisée un certain après-midi. Après avoir traversé le lac Archambault avec le bateau de l'hôtel, sorte de yacht artisanal au moteur bruyant et puant, lequel pouvait emporter une 30aine de personnes, nous devions escalader une montagne des environs et même visiter une grotte appelée Trou de la Fée. Pour quelle raison, je ne saurais dire, j'avais décidé de rester à l'hôtel et en avais profité pour me faire un shampoing. J'avais autour de la tête d'innombrables bouclettes françaises retenues par des épingles à cheveux. Je décidai néanmoins de me rendre au quai pour assister au départ des excursionnistes, et pour cette raison, je m'étais enveloppé la tête d'un foulard. C'est alors qu'un garçon, rencontré quelques jours plus tôt, me lança du bateau. « Comment, tu ne viens pas avec nous? Allons donc, arrive !»« Mais je ne suis pas habillée, pour ça je suis en robe. » « Ça ne fait rien. On va vous aider, mademoiselle. »

C'est maintenant le moment de la chronique Jardins intérieurs avec le père Bernard Bastian, prédicateur, qui est toujours dans sa série Pardon et Libération. Et il y a vraiment différentes formules pour demander pardon. Il y en a des bonnes et peut-être des moins bonnes.

Alors là, ça se complique. Alors là, ça se complique. Parce que on arrive devant la personne, si ça se passe dans la relation, j'en parlerai plus loin, c'est pas forcé, et on dit, je m'excuse. Alors, moi, j'appelle ça des ersatz. Pendant la guerre, on avait du ersatz de café, hein. Voilà. Et c'était des céréales grillées, comme ça sentait un peu le brûlé, et on croyait que c'était du café torréfié, hein. Voilà. Du ersatz. Alors, le je m'excuse, je peux vous dire que je hais cette formule. Mais j'ai de la haine contre cette formule, parce que c'est la formule égocentrique par excellence. Parce que ça se passe entre je et me. Je m'excuse. Pourquoi est-ce que je vais trouver quelqu'un pour lui dire que je me débrouille tout seul? C'est-à-dire, je fais de l'autre le spectateur admiratif de mon auto-justification. Je m'excuse. Ah, c'est horrible, je m'excuse. Je ne sais pas qui a inventé ça, mais je lui souhaite un purgatoire de 10 000 ans à celui-là. Non, mais parce qu'ce mot a une fécondité inouïe, hein. Le nombre de gens qui se sont emparés de cette formule, je m'excuse. Vous avez quelqu'un qui a fait un bazar pas possible pour dire que pour la réunion, il faudrait que ça soit pas le jeudi, pas le vendredi matin, pas le samedi après-midi, pas le lundi, mais à tel moment, tout le monde se déplace et la personne vient avec 3 quarts d'heure de retard à la réunion qu'on a organisée pour elle et elle dit « je m'excuse ». Alors là, je m'excuse. Moi, je tombe raide par terre. Hein. Vraiment, c'est odieux. C'est boursouflé d'ego. Je m'excuse. Hein. C'est une absence de sens de l'autre qui est hideuse. Je m'excuse. Et alors, il y a un autre cran qui est un peu moins grave. Je le hais un peu moins. Et je dirais dans le système de convenance français, ça n'a pas forcément le sens que ça a au niveau sémantique des mots. C'est excuse-moi. Mais quand on si déjà on utilise des mots, autant avoir conscience des mots qu'on utilise. Je traduis excuse-moi. Je te demande de me trouver des excuses. Est-ce que je parle français ou je parle pas français? Excuse-moi, c'est je te demande de me trouver des excuses. Voilà. Eh bien, c'est pas pardonne-moi. Qu'est-ce que vous voulez que je dise, hein? Parce que pardonne-moi, c'est j'assume ma faute. Et j'attends ton pardon, donc je suis en vulnérabilité devant toi. Excuse-moi, c'est je te demande de me trouver des excuses. Ça veut dire que tu me disculpes. Disculpe, c'est pas déculpabiliser. Disculpe, c'est dire que tu enlèves ma culpabilité, puisque tu m'excuses. Hein? Parce que quand on excuse quelqu'un, c'est qu'on lui trouve des circonstances tellement atténuantes qu'à la fin, il y a plus rien, il y a plus de responsabilité. Il ne pouvait pas faire autrement. C'est pas sa faute parce que lui-même a souffert dans son enfance, etc., etc. Excuse-moi. Alors, voyez, je nuance juste avec la pratique courante. Quand dans un supermarché on a bousculé quelqu'un, c'est vrai, on peut dire pardon, mais on peut dire aussi excusez-moi, d'accord. Bon, parce que ça veut dire à ce niveau-là, ça veut dire la même chose. Mais quand il s'agit vraiment d'une blessure d'offense, excuse-moi, excusez-moi, c'est faible. C'est faible et c'est un ersatz, c'est-à-dire c'est un moyen de ne pas demander pardon. Voilà. Et ces deux manières, je m'excuse qui est hideux et excuse-moi, ce sont des moyens de ne pas demander pardon. Parce qu'on n'emploie pas une formule pour rien. Et si je dis excuse-moi, c'est que je veux pas dire pardonne-moi. Hein? Voilà. Alors, Paulette Boudet qui a écrit un livre qui s'appelle Le pardon, chemin de vie. Qui a eu beaucoup de succès. Elle écrit ceci. Lorsqu'on fait du mal à quelqu'un ou qu'on l'a offensé ou blessé, une fois que le cœur est prêt, la demande de pardon va passer par 4 mots et un comportement. 4 mots et un comportement. Alors, devinez les 4 mots. Je te demande pardon. Quel scoop, hein? Quel scoop! Là, vous avez appris quelque chose et vous écrivez rien, je vois, parce que tellement c'est évident. Vous devriez, parce que elle ajoute, tout ce qu'on ajouterait à ces 4 mots les annule. Alors, je vous donne des exemples, mais je suis sûr que vous avez de la littérature chez vous. Je te demande pardon, mais, 5e mot. Tu y es quand même allé un peu fort, hein.
Donc ça, c'est une demande de pardon qui, en fait, camoufle une accusation. L'autre a quand même tort. Autre exemple. Je te demande pardon, voilà les quatre, mais, cinquième, ce jour-là, j'étais comme ceci ou comme cela. C'est une justification. C'est-à-dire, je m'excuse moi-même et l'autre a le devoir de m'excuser. Donc, c'est encore une fois une fausse demande de pardon. Troisième exemple. Je te demande pardon, mais il faut d'abord que tu comprennes que c'est une demande de pardon sous condition. C'est du donnant-donnant. Donc, rappelez-vous ça. Hein, parce que c'est aussi un critère de discernement pour savoir si vous êtes prêt. Si vous avez l'intention de dire plus que quatre mots, c'est que vous n'êtes pas prêt pour demander pardon. Voilà. C'est aussi simple que ça. Donc, je te demande pardon, point. Je te demande pardon, point. Vous assumez votre responsabilité.

0: L'été, c'est l'occasion de visiter des lieux chargés d'histoire dans notre propre ville ou encore quand on est en visite. Et la Société d'histoire et de généalogie de Charlebourg a inauguré le 24 juin dernier une nouvelle exposition temporaire à la maison Éphraïm Bédard, située dans le Trécarré. Exposition intitulée « La procession de la fête Dieu à Charlebourg ». Et je suis en présence de l'artiste qui a été chargée de la réalisation de cette exposition, Madame Jocelyne Bureau. Bonjour, Madame Bureau.
1: Bonjour, bonjour, Madame Bench.
0: Et je suis aussi avec Madame Lise Deschênes, qui est vice-présidente aux communications pour la Société d'histoire de Charlebourg. Bonjour, Madame Deschênes.
2: Bonjour, bonjour à tous nos auditeurs.
0: Alors, d'abord, j'aimerais qu'on échange quelques mots sur votre pratique artistique, Madame Bureau. Qu'est-ce que vous créez?
1: Eh bien, au sujet des dessins de la fête Dieu, mais c'était de petits dessins de 8,5, 11 pouces, mais au crayon, avec de la plume feutre et de la peinture acrylique. Mais j'ai fait beaucoup d'autres choses. J'ai travaillé au théâtre aussi, puis j'ai fait des maquettes. En ce qui a trait à la société, j'ai dessiné toute une exposition sur les filles du roi en 2013. Ensuite, bien, j'ai réalisé d'autres expositions, des montages. Par exemple, si on avait la guerre 14-18, bien là, on avait pas beaucoup de photos, c'est que je dessinais les personnages, je dessinais vraiment la guerre. Et puis ensuite, il y en a eu d'autres, il y en a eu pas mal avec préparé dans ce temps-là avec Madame Ruth Giroux. Et puis Mai Villeneuve, je les nomme, il y en a qui sont décédés, mais c'est pas grave. Ils ont vécu, puis ils ont fait beaucoup de choses. Charles Lefebvre, qui est un sculpteur aussi. Et puis je tiens à remercier mais aussi plus particulièrement Monsieur René Cloutier, parce que il habite Charlebourg et toutes les questions que je lui ai posé, il m'a toujours répondu. D'ailleurs, il donne des conférences aussi sur très, très poussées là, sur Charlebourg. C'est très intéressant. Tout ça, ça m'a aidé. Puis j'ai fait un écrit aussi sur mon arrière-grand-père, le docteur Grondin, Joseph-Joseph Grondin. Ça fait peut-être 15-20 ans. C'est dans Les Charlebourgeois.
0: La publication Les Charlebourgeois existe depuis combien d'années?
1: On a des bulletins depuis 1983. Alors, on est rendu à 170e bulletin. Il y avait beaucoup, beaucoup d'écrits dans ça. Et je me suis inspirée de tous ces écrits-là. Et puis, aussi du livre Charlebourg, des gens tricotés, serrés. Des livres, ça a été réalisé par la Société d'histoire. Il y a eu le livre de Cécile Villeneuve. Charlebourg, son histoire et biographie et histoire. Ça, c'est très riche avec toutes les actes de notaire. Ça, c'est avec des photos en noir et blanc. C'est très, très bon. Et le répertoire du patrimoine religieux. Ça a été fait par la paroisse Saint-Charles-Borromée.
0: Pas seulement des écrits, mais des objets vous ont aussi inspiré.
1: J'avais beaucoup d'informations pour réaliser tout ça. Puis ça m'a inspiré, puis je peux vous dire pourquoi aussi. Bien, il y a eu un reposoir en 2005 là, à la société qui était dans une grange. Alors, il avait été remisé là. Ils l'ont vraiment sorti, nettoyé, décoré d'ornements d'église, un hôtel. Ils ont installé un tabernacle, des cierges, un ostensoir, des belles nappes, des fleurs, des tapis, puis des costumes qui étaient exposés aussi à l'exposition. Alors ça m'a inspiré. Et j'ai décidé de faire des esquisses et puis des dessins que j'ai apportés au fur et à mesure à l'exposition. Puis ensuite, j'ai continué parce que j'en ai fait 66. C'est quand même beaucoup sur le sujet.
0: Parlez-nous spécifiquement de la procession de la fête Dieu.
1: Là, si je vous parle de la procession de la fête Dieu maintenant, elle était instituée au 12e siècle. Puis elle se tenait 60 jours après la fête de Pâques. Soit le jeudi suivant, le premier dimanche après la Pentecôte. Ça, je sais pas si les gens, en général, là, placent ça, mais c'était comme ça dans le temps. À Charlebourg, cette procession a toujours existé jusqu'au début des années 60. Et là, ça s'est arrêté après, il n'y en avait plus. C'était la célébration de l'Eucharistie, c'est une fête solennelle du catholicisme et du patriotisme québécois. Puis au Trécarré, la procession avait lieu un dimanche. C'était une célébration très, très, très, très ancienne.
0: Est-ce que les participants préparaient des choses avant la fête?
1: La veille de la fête, les paroissiens décorent leur maison puis abattent de jeunes sapins sur leur terre puis ils plantaient le long des terrains, le long des fossés parce que ça améliorait l'odeur et le cachet visuel du Trécarré. Et puis ensuite, bien, il construisait un arc de triomphe. C'était en bois, mais c'était par-dessus le chemin. Puis là, il le recouvrait de branches de sapin. Puis il mettait un écriteau dans le haut. C'est ça. C'était très, très rassembleur. Les gens étaient très fiers, je crois, d'y participer. Ils mettaient leurs beaux costumes.
0: À quel moment commençait la procession exactement?
1: C'était le matin parce qu'il y avait la grand-messe à 10 heures. Alors, ils entraient pour la messe, la grand-messe, là, le prêtre les bénissait aussi, puis ensuite, ils sortaient pour exécuter la procession. Et puis ensuite, là, ils arrivaient au reposoir, là. Le prêtre marchait, il était sous un dais avec deux autres diacres. Il y avait lui, le célébrant, qui portait l'ostensoire. Et là, il se rendait à un reposoir. Un reposoir, il construisait un hôtel comme l'hôtel dans l'église. Je crois que, je sais pas si j'en ai parlé tout à l'heure.
0: Oui, vous en avez parlé, donc c'était plus
1: Oui.
0: petit. C'était un hôtel, mais c'était plus
1: Oui.
0: petit que dans
1: C'était
0: l'église.
1: plus petit. Et là, le célébrant leur donnait une bénédiction du Très-Saint-Sacrement encore. Je sais pas si c'était la première, mais il en donnait plusieurs. Et puis ensuite, là, ils retournaient à l'église. Mais là, c'est pas tout le monde qui décidait d'y entrer à l'église. Il y en a qui s'en retournaient chez eux. Puis là, dans l'église, là, ils donnaient la dernière bénédiction du Très-Saint-Sacrement avec l'ostensoire, tout ça.
0: Il nous reste très peu de temps. J'aimerais m'adresser à Lise Deschênes de la Société d'histoire et de généalogie de Charlebourg. En quelques mots, Madame Deschênes, qu'est-ce qu'on va pouvoir voir lors de l'exposition?
2: Eh bien, c'est une exposition temporaire, celle de Madame Bureau. C'est, comme vous avez entendu, c'est des illustrations qu'elle a faites. Elles sont remplies de couleurs vives. C'est un art un peu naïf, mais la précision des détails, dans les détails des maisons patrimoniales, des vêtements, des enfants de cœur, des gardes, des zouaves, etc., est vraiment, je dirais, à l'authentique. Donc, c'est à voir. Ce serait un magnifique souvenir de ces processions anciennes qui n'ont plus lieu, mais qui étaient extrêmement rassembleuses. Je veux dire, tout le monde du village participait à cette procession. C'est un peu comme une grande parade de la Saint-Jean-Baptiste ou une parade maintenant du carnaval. Mais à l'époque, c'était la procession de la Fête-Dieu qui était
0: Oui,
2: célébrée.
0: oui.
2: Alors, on vous invite à venir voir cette exposition et nous avons aussi l'exposition permanente qui est Charlebourg en miniature, qui correspond à une vingtaine de maquettes de maisons à l'échelle, des maisons patrimoniales du Trécaré et de la rue du Vignoble aussi. Et puis, on aura aussi un jeune étudiant qui va présenter quelques-uns de ses dessins, Gabriel Labrec, qui va participer aussi à l'exposition temporaire, je dirais, qui va avoir lieu tout l'été. Alors ici, nous allons avoir un guide du mercredi au dimanche. Donc, du mercredi de 10 h le matin à 5 h le soir, vous pourrez donc venir à la maison Éphraïm Bédard, qui est au 7655 Chemin Samuel, pour profiter gratuitement, d'ailleurs, de ces belles expositions qui peut effectivement, soit aussi dans notre mission, c'est un peu de distribuer, d'apprendre et d'informer la population en général. Donc, les gens ont peut-être pas aucune idée qu'est-ce que c'était que la Fête-Dieu. Alors, venez voir à quoi ça ressemblait et profitez aussi peut-être de notre centre de généalogie qui est à l'étage, qui est ouvert aussi à tous, avec des bénévoles très, très compétents qui peuvent vous aider dans vos recherches généalogiques. Alors, c'est une invitation, tout simplement.
0: Merci beaucoup. Alors, on en prend bien note. Je vous remercie, Madame Jocelyne Bureau, artiste, ainsi que Madame Lise Deschênes, vice-présidente aux communications de la Société d'histoire et de généalogie de Charlebourg. Je vous souhaite un très bel été.
1: Merci,
2: À vous aussi,
1: madame.
2: merci.
1: Bonjour, au
2: Au
1: revoir.
0: revoir. Au revoir.

Ainsi se termine cette édition. Merci beaucoup d'avoir été à l'écoute, mesdames et messieurs. Je remercie aussi mesdames Jocelyne Bureau et Lise Deschênes, le père Bernard Bastian et le frère Thomas de Gabory. Berthold Bernier était à la réalisation technique et au choix musical et je lui dis merci également. En guise de conclusion, voici un extrait d'une publication de l'UNESCO. Le patrimoine est l'héritage du passé dont nous profitons aujourd'hui et que nous transmettons aux générations à venir. Nos patrimoines culturels et naturels sont deux sources irremplaçables de vie et d'inspiration.

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Bonjour chers auditeurs. Aujourd'hui, à Paroles et Musique pour tous les goûts, je vous propose quelque chose de consacré à Noël. Et c'est un livre de contes de Noël qui a été rédigé par Paulo Coelho. Cet écrivain brésilien né en 1947 est un des plus lus au monde puisque ses ouvrages ont été traduits en 81 langues. Il a publié son premier roman à 40 ans, Le Pèlerin de Compostelle. Et ses plus célèbres sont L'Alchimiste, Maktoub, Le Manuel du Guerrier de la Lumière, Comme le fleuve qui coule, que j'ai d'ailleurs eu l'occasion déjà de présenter à cette émission. Les contes de Noël sont 10 courts récits que Coelho a fait paraître entre 1998 et 2008 dans divers journaux. Et c'est un tout petit recueil de 37 pages, très joliment présenté d'ailleurs. Certaines de ses nouvelles ne sont pas de lui, mais il les a adaptées, il les a empruntées à des poètes français ou à des légendes de différents peuples. Ce sont des pages pleines de tendresse et de naïveté, écrites pour séduire les enfants, mais aussi pour faire réfléchir les adultes, un peu à la manière des fables. Et quand on sait le message philosophique qui passe dans la plupart des écrits de Coelho, on n'est pas étonné, bien sûr, de cela. La première histoire que je vous propose s'appelle « Une place au paradis ». Il y a des années, vivaient dans le nord-est du Brésil un homme et une femme très pauvres, dont le seul bien était une poule. Grâce aux œufs qu'elle pondait, il parvenait péniblement à survivre. Mais voilà que la veille de Noël, la poule mourut. Le mari, qui n'avait que quelques centimes, bien insuffisants pour acheter de la nourriture pour le repas de ce soir-là, alla chercher de l'aide auprès du curé du village. Pour toute aide, le prêtre déclara simplement « S'il ferme une porte, Dieu ouvre une fenêtre. Vu que, avec votre argent, vous n'aurez presque rien, allez au marché et achetez la première chose que l'on vous offrira. Je bénis cet achat et, comme Noël est le jour des miracles, quelque chose va se passer qui va changer votre vie pour toujours. » L'homme n'était pas certain que ce fût la meilleure solution. Il se rendit cependant au marché. Le voyant erré sans but, un commerçant lui demanda ce qu'il cherchait. « Je ne sais pas, j'ai très peu d'argent et le curé m'a dit d'acheter la première chose que l'on m'offrirait. » Le commerçant, bien que richissime, ne manquait jamais une occasion de faire du profit. Il s'empara immédiatement des pièces que tenait l'homme, griffonna quelques mots sur un bout de papier et le lui tendit. Le curé a eu raison. « Comme j'ai toujours été bon en ce jour de fête, je vous vends ma place au paradis. Voici le contrat. » L'homme prit le papier et s'éloigna, tandis que le commerçant se sentait très fier d'avoir fait encore une excellente affaire. Le soir, alors qu'il se préparait pour le souper dans la maison remplie de domestiques, il raconta l'histoire à sa femme, ajoutant que c'était grâce à sa faculté de raisonner rapidement qu'il avait réussi à devenir très riche. « C'est une honte !» s'exclama la femme. « Agir ainsi le jour de la naissance de Jésus. Va chez cet homme et reprends ce papier, ou bien tu ne remettras pas les pieds ici. » Effrayé par la fureur de son épouse, le commerçant se résolut à lui obéir. Après qu'il eut beaucoup cherché, il trouva enfin la maison de l'homme. Lorsqu'il entra, il vit le couple assis devant une table vide, le papier au milieu. « Je suis venu jusqu'ici parce que j'ai commis une erreur, » dit-il. « Voici votre argent, rendez-moi ce que je vous ai vendu. » « Vous n'avez pas commis d'erreur, » rétorqua le pauvre. « J'ai suivi le conseil du prêtre et je sais que ce papier est béni. »« Ce n'est qu'un bout de papier, personne ne peut vendre sa place au paradis. Si vous le voulez, je vous en donne le double. » Mais le pauvre ne voulait pas vendre car il croyait au miracle. Petit à petit, le commerçant fit monter son offre, qui atteignit la somme de 10 pièces d'or. « Cela ne m'avancera pas, » dit le pauvre. « Je dois donner à ma femme une vie plus digne. Et pour cela, 100 pièces d'or sont nécessaires. Voilà le miracle que j'attends en cette nuit de Noël. » Désespéré, sachant que s'il s'attardait davantage, personne chez lui ne dînerait ni n'assisterait à la messe de minuit, le commerçant paya finalement les 100 pièces d'or et reprit le bout de papier. Pour le couple pauvre, le miracle s'était réalisé. Quant au commerçant, il avait fait ce que sa femme lui avait demandé. Mais l'épouse se mit à douter. N'avait-elle pas été trop dure avec son mari?
Dès que fut terminée la messe de minuit, elle alla voir le curé et lui raconta l'histoire. « Mon père, mon mari a rencontré un homme à qui vous aviez suggéré d'acheter la première chose qui lui serait offerte. Voulant gagner de l'argent facile, il a écrit sur un papier qu'il vendait à l'autre sa place au paradis. J'ai dit à mon mari qu'il ne dînerait pas chez nous ce soir s'il n'allait pas rechercher ce bout de papier. Et finalement, il a dû payer 100 pièces d'or. Ai-je exagéré ? Est-ce qu'une place au paradis a vraiment un tel prix ? Premièrement, votre mari a su se montrer généreux en ce jour qui est le plus important pour les chrétiens. Deuxièmement, il a été l'instrument de Dieu pour la réalisation d'un miracle. Mais pour répondre à votre question, quand il a vendu sa place au ciel pour quelques centimes, elle ne les valait même pas. Mais après qu'il eut décidé de la racheter pour 100 pièces d'or, uniquement pour faire plaisir à la femme qu'il aime, je peux vous assurer qu'elle vaut beaucoup plus que cela. » Cette histoire est inspirée d'un conte hassidique de David Mandel. Alors voici maintenant, comme musique, le chœur celtique Hanouna qui chante Noël Nouvelet. Noël Nouvelet, c'est un chant médiéval qui remonte au XVe siècle et dont la mélodie s'inspire de Ave Maristella.

le chœur celtique Hanouna qui chantait Noël nous venait. Voici maintenant, toujours de Paulo Coelho, une histoire de Noël. C'est le titre de ce conte. L'histoire qui suit est librement adaptée de Come and Follow Me de Paul Dunn, nous précise l'auteur. Un homme du nom de Mogo voyait en Noël une fête dénuée de sens. Selon lui, la nuit du 24 décembre était la plus triste de l'année, car beaucoup se rendaient compte qu'ils étaient seuls ou pensaient à la personne aimée qui venait de mourir. Mogo était un brave homme. Il avait une famille, il s'efforçait d'aider son prochain et il était honnête en affaires. Cependant, il ne pouvait admettre que les gens soient naïfs au point de croire qu'un dieu était descendu sur terre seulement pour consoler les hommes. Personne de principe, il n'avait pas peur de dire à tout le monde que Noël était plus triste que joyeux, mais qu'il était aussi fondé sur une histoire irréelle, un dieu se transformant en homme. Comme toujours, la veille de la célébration de la naissance du Christ, son épouse et ses enfants se préparèrent pour se rendre à l'église. Et comme toujours, Mogo décida de les laisser y aller seuls, disant « Il serait hypocrite de ma part de vous accompagner, j'attendrai ici votre retour. » La famille partit, Mogo s'assit sur sa chaise préférée, alluma le feu et commença à lire les journaux du jour. Cependant, il fut bientôt distrait par un bruit contre sa fenêtre, suivi d'un autre et encore un autre. Pensant que c'était quelqu'un qui jetait des boules de neige, Mogo prit son manteau et sortit, espérant effrayer l'intrus. Dès qu'il ouvrit la porte, il aperçut une bande d'oiseaux qui s'étaient égarés à cause d'un orage et maintenant tremblaient sur la neige. Comme ils avaient remarqué la maison chauffée, ils avaient essayé d'entrer, mais en heurtant la vitre, ils avaient meurtri leurs ailes et ils pourraient voler de nouveau seulement quand elles seraient soignées. « Je ne peux pas laisser ces créatures dehors, » pensa Mogo. « Comment leur venir en aide ?» Mogo alla jusqu'à la porte de son garage, l'ouvrit et alluma la lumière. Mais les oiseaux ne bougèrent pas. « Ils ont peur, » se dit Mogo. Il rentra dans la maison, ramassa quelques miettes de pain et forma un petit chemin jusqu'au garage chauffé. Mais cette stratégie ne donna aucun résultat. Mogo écarta les bras, tenta de guider les oiseaux par des petits cris affectueux, les poussa délicatement, mais ils se montrèrent encore plus nerveux, commencèrent à se débattre, marchant en tous sens sur la neige et gaspillant inutilement le peu de force qu'il leur restait. Mogo ne savait plus quoi faire. « Vous devez me prendre pour une créature terrifiante, » dit-il à voix haute. « Ne comprenez-vous pas que vous pouvez me faire confiance ?» Désespéré, il s'écria. « Si j'avais en ce moment une chance de me transformer en oiseau pour quelques minutes, vous verriez que je veux vraiment vous sauver. » À ce moment-là, la cloche de l'église sonna, annonçant minuit. Un oiseau se transforma en ange et demanda à Mogo « Comprends-tu maintenant pourquoi Dieu devait se transformer en homme ?» Les yeux remplis de larmes, Mogo répondit « Pardonne-moi, ange. » À présent, je comprends que nous ne pouvons faire confiance qu'à ceux qui nous ressemblent et passent par les mêmes expériences que nous. Quelle belle histoire, n'est-ce pas? Alors voici maintenant le beau Noël français qui remonte lui aussi au XVe siècle. C'était à l'origine une chanson d'amour qui est devenue « Or nous dites Marie » ou « Bel astre que j'adore ».

Le Noël Bel Astre que j'adore par la petite bande de Montréal dirigée par Martin Dagenais. Voici maintenant une très touchante histoire qui s'appelle « Les apparences sont parfois trompeuses ». Une vieille légende bien connue dont l'origine est invérifiable raconte qu'une semaine avant Noël, l'archange Michel demanda à ses anges d'aller visiter la terre. Il désirait savoir si tout était prêt pour la célébration de la naissance de Jésus. Il les envoya deux par deux, toujours un vieil ange avec un plus jeune, afin de se faire une opinion plus globale de ce qui se passait dans la chrétienté. L'un de ces duos fut désigné pour le Brésil, et ils arrivèrent enfin tard le soir. Comme ils n'avaient nulle part où dormir, ils cherchèrent refuge dans une des grandes demeures que l'on peut voir dans certains quartiers de Rio de Janeiro. Le maître de maison, un noble au bord de la faillite, ce qui, soit dit en passant, arrive à beaucoup d'habitants dans cette ville, était un catholique fervent, et il reconnut tout de suite les envoyés du ciel aux auréoles dorées qui surmontaient leur tête. Mais il était très occupé à la préparation d'une grande fête pour célébrer Noël et il ne voulait pas démonter la décoration presque terminée. Il les pria d'aller dormir dans la cave. Bien que les cartes de vœux soient toujours illustrées par une chute de neige, au Brésil, la date tombe en plein été. Dans la cave où les anges furent envoyés, il faisait une chaleur terrible et l'air, chargé d'humidité, était quasi irrespirable. Ils se couchèrent sur un sol dur. Mais avant de commencer ses prières, le vieil ange remarqua une fente dans le mur. Il se leva, la répara à l'aide de ses pouvoirs divins et retourna à sa prière nocturne. Ils passèrent une nuit d'enfer, tellement il faisait chaud. Ils dormirent très mal, mais ils devaient accomplir la mission qui leur avait été confiée. Le lendemain, ils parcoururent la grande ville avec ses 12 millions d'habitants, ses plages et ses montagnes, ses contrastes. Ils remplirent des rapports et quand la nuit tomba de nouveau, ils entreprirent de se rendre à l'intérieur du pays. Mais, troublés par le décalage horaire, ils se retrouvèrent sans lieu où dormir. Ils frappèrent à la porte d'une humble maison où un couple vint les accueillir. Comme ils n'avaient pas accès aux gravures médiévales qui représentent les messagers de Dieu, ils ne reconnurent pas les deux pèlerins. Mais s'ils avaient besoin d'un abri, la maison était à eux. Ils préparèrent un dîner, présentèrent le petit nouveau-né et offrirent leur propre chambre, s'excusant parce qu'ils étaient pauvres, il faisait très chaud, mais ils n'avaient pas les moyens d'acheter un climatiseur. Quand les visiteurs se réveillèrent le jour suivant, ils trouvèrent le couple en larmes. Leur seul bien, une vache qui donnait du lait, du fromage et de quoi nourrir la famille, avait été retrouvée morte dans le champ. Ils prirent congé des pèlerins, honteux de ne pouvoir préparer un petit déjeuner vu qu'il n'y avait plus nulle part où tirer du lait. Tandis qu'ils marchaient sur la route de terre, le jeune ange laissa éclater sa révolte. « Je ne peux pas comprendre ta façon d'agir. Le premier homme avait tout ce dont il avait besoin et pourtant tu l'as aidé. Quant à ce pauvre couple qui nous a si bien reçus, tu n'as rien fait pour soulager sa souffrance. » « Les apparences peuvent tromper, dit le vieil ange. » Quand nous étions dans cette horrible cave, j'ai remarqué qu'il y avait beaucoup d'or emmagasiné dans le mur de cette grande maison, laissé là par un ancien propriétaire. La fente laissait voir une partie du trésor, et j'ai décidé de le cacher de nouveau, parce que le maître de maison ne savait pas venir en aide à quelqu'un dans le besoin. Hier, pendant que nous dormions dans le lit que le couple nous avait offert, j'ai noté qu'un troisième invité était arrivé. L'ange de la mort. Il était envoyé pour emmener l'enfant. Mais comme je le connaissais depuis des années, je l'ai convaincu de prendre la vie de la vache à sa place. Souviens-toi du jour que l'on se prépare à fêter. Personne ne voulut recevoir Marie, sauf les bergers. Et pour cette raison, ils furent les premiers qui virent le Sauveur du monde. Cette histoire vraiment est très émouvante et inattendue aussi par son dénouement. J'ai trouvé un très vieux chant de Noël que j'aime beaucoup et que j'ai souvent l'occasion d'accompagner à Noël à mon église. Quelle est cette odeur agréable ? C'est un chant du XVIIe siècle français
Pourtant, la mélodie que l'on connaît aujourd'hui est une chanson à boire tirée de l'opéra des mendieux ou l'opéra du gueux de John Gay et John Pepusch de 1728. Alors, quelle est cette odeur agréable va être chantée par le chœur de la cathédrale de Guildford, dirigé par Barry Rose.

Ce très joli chant de Noël, « Quelle est cette odeur agréable ?» était chanté par le chœur de la cathédrale de Guildford, dirigé par Barry Rose. Notre émission tire à sa fin et les contes que je vous ai proposés parlaient de bonté, parlaient parfois aussi de sécheresse du cœur de certaines personnes, souvent les plus riches, les plus puissants, qui oublient le don de soi que Dieu avait fait en envoyant Jésus sur terre. Donc. Et il nous rappelle toute cette compassion, toute cette charité, toute cette générosité que souvent on peut développer dans le temps de Noël et qu'on voudrait voir durer pendant toute l'année finalement. Alors, pour terminer, je vous offre la chanson de Noël de Charles Trenet, enregistrée en 1953.

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0: Bonjour Catherine.
1: Bonjour Mathieu. Cette semaine, nous partons pour Val-d'Or, à la rencontre d'une femme dont l'engagement et la voix résonnent bien au-delà de l'Abitibi-Témiscamingue, sa région natale. Directrice générale du Centre d'amitié autochtone de Val-d'Or depuis plus de 35 ans, Edith Cloutier est très liée à cette institution depuis son plus jeune âge. De mère anishinabé et de père québécois, elle a grandi à Val-d'Or dans un contexte urbain, mais profondément enracinée dans sa culture maternelle.
0: Au fil de cette entrevue, Edith Cloutier évoque pour nous des souvenirs de son enfance, son héritage familial, son parcours de militante et de bâtisseuse. Nous explorons ensemble le rôle fondamental du Centre d'amitié autochtone dans le tissu social de Val-d'Or, puisque l'établissement est devenu au fil des décennies un carrefour majeur pour plusieurs communautés autochtones.
1: Les nombreuses réalisations d'Edith Cloutier lui ont valu un nombre impressionnant de distinctions. Prix de la justice du Québec, doctorat honoris causa de l'Université Concordia et de l'INRS, ainsi que les titres de chevalière de l'Ordre national du Québec et de membre de l'Ordre du Canada. Ces honneurs témoignent de la vaste portée de son action, tant au niveau local que national, et de sa contribution incontournable à l'amélioration des conditions de vie des Autochtones en milieu urbain.
0: À notre micro, Edith Cloutier aborde aussi le soutien apporté par le Centre d'amitié de Val-d'Or aux femmes autochtones qui ont révélé les abus policiers dans cette région, des dénonciations qui mèneront à la Commission Vient. Elle revient également sur la création du Conseil national de réconciliation, auquel elle participe notamment à titre de membre du Conseil d'administration inaugural. Enfin, Edith Cloutier nous parlera de spiritualité, de transmission et de cette énergie qui continue de la porter au fil de son parcours incarnant l'espoir et la dignité.

0: Édith Cloutier, Kwe.
1: Kwe.
0: Kitchimigwetch, de nous recevoir dans les locaux du Centre d'amitié autochtone de Val-d'Or. Vraiment, merci de votre accueil.
1: Ben, ça me fait plaisir.
0: Édith Cloutier, vous êtes née au Témiscamingue en 1966, d'une mère Anishinaabe et d'un père québécois. Et alors que vous êtes encore toute jeune, votre famille élargie déménage à Val-d'Or. Est-ce que vous diriez que vous avez vécu une enfance à la fois urbaine et ancrée dans la culture Anishinaabe?
1: Oui, urbaine. Oui, dans la culture Anishinaabe, mais avec tout un cheminement sur cette compréhension de la culture. Ma mère est une femme indienne qui a perdu son statut en mariant un homme non-indien en vertu de la loi sur les Indiens de l'époque qui a été corrigée en 1985. Et donc, dans son parcours, elle a toujours été en milieu urbain et évidemment, dans ces époques-là, donc on est

0: dans les années 60, fin 50, les Autochtones qui quittaient les communautés, qui se retrouvaient en contexte urbain, avaient pas d'opportunité tant que ça de préserver les liens culturels, la langue, les coutumes qui étaient déjà effritées par le système des pensionnats indiens. Donc, ça donnait pas grand-chose dans la vie de parler Anishinaabe quand tu vivais à Val-d'Or, par exemple, si tu voulais un emploi. Le fait autochtone était un fait invisibilisé. Voilà, j'ai grandi en ville parce que le système de la loi sur les Indiens faisait en sorte que les femmes perdaient leur identité et elles ne pouvaient plus vivre dans les communautés. Et donc, moi, mon cheminement puis mon parcours m'a amené à grandir en ville, mais en étant toujours très consciente que j'étais Anishinaabe, parce que vous parliez de famille élargie. Mm-hmm. On est déménagé avec les tantes, les cousins, les cousines, les grands-parents, parce que j'ai grandi beaucoup plus alignée avec ma famille Anishinaabe, la famille de ma mère, mais dans un contexte urbain.
1: Mm-hmm.
2: Et ça vous a mené au Centre d'amitié autochtone. Vous y êtes depuis très longtemps, très jeune, vous êtes venue ici.
0: Bien, les centres d'amitié autochtone, c'est des centres communautaires pour les autochtones dans les villes. Donc, les autochtones qui venaient des communautés à Val-d'Or, donc dans les années 70, pour des rendez-vous médicaux ou des soins, devaient avoir un lieu pour attendre les rendez-vous, puis parfois, ils devaient rester 24 heures en ville. Et donc, les centres d'amitié, celui de Val-d'Or du moins, offraient de l'hébergement pour les personnes autochtones Anishinaabe en transit pour notamment des rendez-vous médicaux. Mais c'était aussi un lieu de rencontre pour les Autochtones qui commençaient à s'installer en ville dans le début des années 70, qui est une époque assez bouillonnante quand même sur le plan de la mobilisation des peuples autochtones pour la reconnaissance de leurs droits. Exemple, à Val-d'Or, le Centre d'amitié a été fondé en 1974, donc un lieu communautaire. Mais dans ces mêmes époques-là, le Conseil tribal Anishinaabe, le Conseil algonquin qu'on appelait, qui réunissait les 9 communautés, donc les 9 chefs des 9 communautés autochtones de l'Abitibi-Témiscamingue, ont mis en place ce conseil politique pour parler d'une même voix politique pour les Algonquins. À l'époque, on disait des Algonquins de cette région-là, de ce territoire-ci. Donc, le Conseil algonquin a ouvert ses portes. Il y avait aussi une radio communautaire autochtone qui a commencé à diffuser dans des locaux au centre-ville de Val-d'Or. Il y avait le mouvement des femmes autochtones pour mettre des pressions, pour modifier la loi sur les Indiens. Et donc, on s'est retrouvés, nous autres, nos familles, à venir s'installer à Val-d'Or dans tout ce bouillonnement-là, sans oublier que la Convention de l'abbé James a été signée dans ces époques-là, là, 74, 75, 76. Les Cris ont pris Val-d'Or comme un siège social pour cette mobilisation-là qui les a maintenant amenés à être leur propre gouvernement. Donc, c'est dans cette dynamique-là que ma grande famille, on s'est retrouvés à Val-d'Or, donc on se sentait bien à travers cette dynamique-là. Et le centre était le lieu où on pouvait se réunir en famille, il y avait des activités pour les enfants. Mon grand-père a été un des premiers administrateurs au conseil d'administration du Centre d'amitié. Le Centre d'amitié est devenu mon premier employeur de ma vie à l'âge de 15 ans. Donc, c'est quand même un parcours qui m'a amené aujourd'hui à avoir la seule et unique job de ma vie, qui a été directrice générale du Centre d'amitié autochtone 36 ans plus tard.
2: Élite Cloutier, il existe 122 centres d'amitié autochtone au pays. Est-ce que les centres d'amitié autochtone ont des liens très étroits entre eux? Puis est-ce que ça tisse un espèce de maillage d'une société civile autochtone, finalement, d'un océan à l'autre?
0: On parle du mouvement des centres d'amitié autochtones au Canada, le mouvement des centres d'amitié autochtones au Québec, qui partagent vraiment une mission commune qui est d'améliorer la qualité de vie des Autochtones en milieu urbain, qui est d'offrir vraiment un espace de manifestation culturelle, identitaire et citoyen. Le mouvement des centres d'amitié autochtone est cette voie collective citoyenne et qui permet, à travers ce mouvement-là, d'amplifier une voix qui est souvent invisibilisée, qui est celle des Autochtones en milieu urbain, avec toute la spécificité du fait urbain par rapport aux communautés territoriales qui sont des réserves avec vraiment ce qui lie tout le monde dans une communauté. C'est, oui, le territoire, mais c'est aussi tous des Anishinaabés avec les branches familiales qui convergent sur ce territoire-là. Tandis qu'en milieu urbain, on est vraiment dans une diversité de nations. On côtoie autant des Atikameks que des Anishinaabés, que des Cris, que des Inuits dans un milieu urbain. Ce qui fait qu'on est en mesure d'offrir des réponses qui sont culturellement pertinentes, qu'on dit, à une diversité de nations autochtones.
1: Oui. Puis le centre d'amitié autochtone de Val-d'Or est particulièrement dynamique, puis il y a différents services qui sont offerts. Un de ceux, je pense, qui a le plus de portée, même, je dirais, à l'extérieur de Val-d'Or, c'est votre clinique de santé. C'est la clinique Minowé, c'est bien ça?
0: Ben, en fait, maintenant, on a évolué. C'est la clinique en santé autochtone du centre d'amitié autochtone existe depuis maintenant 20 ans, qui a pris quand même une forme aujourd'hui, qui a une envergure avec tout un volet de services médicaux, mais un volet aussi de guérison traditionnelle, de culture intégrée au cheminement de mieux-être. Donc, c'est une initiative de santé et mieux-être autochtone. Et donc, on a pu justement travailler à la co-construction d'une clinique avec le Réseau québécois de la santé et services sociaux. Parce que la particularité, c'était d'inscrire des services de première ligne, de soins santé pour les Autochtones en milieu urbain, mais c'est aussi de le faire non pas en vase clos, mais de le faire en l'inscrivant dans l'offre de services publics québécois. C'est pour ça qu'on chemine depuis de nombreuses années, parce que le but, c'est d'avoir un impact systémique, d'apporter les changements systémiques dans le réseau de la santé par rapport aux services qu'on donne aux Autochtones et donc d'offrir des réponses culturellement pertinentes et sécurisantes. On sait, on a tous connu l'épisode, le triste et tragique épisode de Joyce Echaquan. Je pense que ça l'a permis d'accélérer quand même ce cheminement-là de reconnaître que les Autochtones peuvent porter leurs solutions et les mettre en œuvre dans ce cas-ci par la mise en place d'une clinique en santé autochtone qui offre autant des services classiques de soins médicaux, médecins, infirmières, travailleurs sociaux, etc., mais qui combine aussi avec des services en matière de, je dirais, culturelle, de guérison culturelle, en intégrant des cérémonies, en intégrant des accès à des aînés, en offrant un accès à la forêt, à la nature, aux pratiques culturelles, dans cette vision globale et holistique de la santé et du mieux-être autochtone.
2: Donc, ça veut dire que quelqu'un qui vient à la clinique pour un mal physique, une douleur ou une maladie ou quelque chose, systématiquement, la clinique va aussi s'interroger sur son état de bien-être, sur l'aspect culturel, spirituel.
0: En fait, intégrer une clinique en santé autochtone dans un centre d'amitié autochtone, c'est d'élargir l'accès à des services. Parce que dans un centre d'amitié autochtone, on a aussi des services en justice. On a des avocats qui travaillent au centre. On a des services de stimulation précoce pour les enfants. On a des services en périnatalité sociale. On a des services en employabilité. On a des services petite enfance. On a un CPE. Donc, mon point, c'est quand on rentre dans un centre d'amitié, on peut rentrer parce qu'on a un mot de ventre puis il faut voir le médecin. Mais qu'à travers la rencontre, on peut voir dans l'histoire familiale de la personne ben, qu'on peut offrir des réponses multiples pour le mieux-être global pour son enfant de 3 ans qui a des difficultés de langage. Ben, il peut y avoir une référence dans nos services de stimulation précoce. On a des orthophonistes, on a des éducateurs spécialisés. Puis en même temps, ben, elle peut avoir son conjoint qui est sans emploi, puis qui pourrait s'intéresser à nos parcours en enrichissement des compétences et accéder à ce parcours-là pour cheminer vers un retour sur le marché du travail. Et elle peut avoir son adolescente qui vit des problématiques liées à l'alcool, à la drogue. Bien, on a des groupes de soutien pour les adolescents, les adolescentes. On a donc tout ça dans un centre d'amitié autochtone qui permet d'offrir des réponses holistiques, globales, intégrées, familial, puis ça fonctionne, ça fonctionne.
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1: Édith Cloutier, le Centre d'amitié autochtone de Val-d'Or, ben, il a joué un rôle majeur dans l'accompagnement, dans le soutien de la douzaine de femmes autochtones qui ont raconté à Radio-Canada les sévices sexuels, les violences, l'intimidation subies de la part de certains policiers de la Sûreté du Québec. Rappelons que le reportage qui a été présenté à l'émission Enquête en 2015 et qui donnait la parole à ces femmes a eu un impact majeur. La commission Vient sur les relations entre les Autochtones et certains services publics au Québec a été créée dans la foulée de cette dénonciation, de ce reportage. Édith Cloutier, le Centre d'amitié autochtone est toujours resté proche de ces femmes qui ont pris la parole avec courage. Est-ce que vous diriez que ces femmes ont, plus de 10 ans après les dénonciations, obtenu justice?
0: La réponse courte, c'est non. La réponse longue, c'est bien, ça a permis de mettre dans l'espace public, puis pas juste sous l'angle autochtone, mais plus large, dans quelle réalité ces femmes autochtones se retrouvent. La justice vient par des gestes concrets. On a mis beaucoup d'espoir dans la commission Vient, qui effectivement découle du courage et de la dénonciation de ces femmes. À l'issue de la commission Vient, il y a des recommandations, des appels à l'action importants dans différents domaines, parce qu'on se penchait sur les relations entre les Autochtones et certains services publics, santé, justice, services, sécurité publique, etc., qui ont aujourd'hui des impacts importants. Ça, on ne veut pas minimiser ça, mais le fait des femmes autochtones, la réalité des femmes autochtones, elle est presque invisible à travers le rapport. Il n'y a aucun angle féministe autochtone dans le rapport de la commission Vient. Et ça, on l'a manifesté au commissaire, on l'a manifesté lorsque le rapport a été déposé. Puis comme je dis, je ne veux pas minimiser les impacts positifs. La clinique en santé autochtone est citée comme un modèle, là, et ça nous a donné des opportunités de s'asseoir avec les instances gouvernementales pour atterrir avec un financement adéquat. Mais la question des femmes autochtones et leur relation avec l'institution policière n'a pas été, je vais le dire en un anglicisme, adressée dans le rapport. Le rapport a permis d'entendre des excuses aux peuples autochtones venant du premier ministre et du gouvernement du Québec. Mais les femmes autochtones attendent encore des excuses de l'institution policière duquel elles ont subi des torts. Maintenant, il y a une suite, et la suite, c'est un recours collectif que les femmes ont mis de l'avant, soutenu par une firme d'avocats, et on a appris il y a à peine trois semaines, que le recours collectif a été accepté. Donc, la justice, elle doit prendre ancrage dans des actions concrètes, dans la reconnaissance de tort et dans une forme de, je dirais, de reconnaissance.
1: De réparation.
0: De réparation. Et est-ce que c'est la voie de l'action collective? Parce qu'on a épuisé quand même plusieurs des options. Par contre, il y a quand même des changements dans, je dirais, les pratiques, l'institution policière dans ses formations policiers. Il y a quand même des éléments qui ont permis de faire certaines avancées. Par contre, on voit qu'on est encore dans des débats au Québec sur la reconnaissance ou non-reconnaissance du racisme systémique. Bon, ça, c'est un autre combat. Mais ceci étant dit, le même noyau de femmes sont toujours présentes malgré leur vulnérabilité, leur fragilité, dans un parcours qui n'est pas facile. Et en devenant des figures publiques, ça a eu des impacts pour elles aussi. Mais par contre, c'est quand même beau de voir la force qu'elles ont de continuer presque 10 ans, parce que ça va faire 10 ans que le reportage a été diffusé cet automne, de voir qu'elles maintiennent le cap avec force et courage pour revendiquer cette justice et ses réparations. Et nous sommes toujours à leur côté. On a fait la promesse le jour 1 qu'on sera à leur côté. Et on est toujours avec elles dans ce processus-là.

0: Édith Cloutier, vous faites partie d'une équipe de 5 personnes autochtones devant mettre sur pied le premier Conseil national de réconciliation, donc un organisme fédéral présentement en chantier qui va venir...
1: Il a été créé, là, on l'a fondé et tout. Là.
0: Officiellement, ouais, c'est vrai, avec le CA a été annoncé et tout ça. Donc, cet organisme viendra répondre à l'appel à l'action numéro 53 formulé par la Commission de vérité et réconciliation. Donc, ces appels à l'action qui ont été lancés au moment de mettre fin aux travaux de la Commission en 2015. Donc, Édith Cloutier, concrètement, comment va être déployé le mandat du Conseil national de réconciliation?
1: Bien, votre question tombe à point parce qu'on tient notre première réunion du Conseil d'administration en personne avec le Conseil d'administration pratiquement complet, 9 personnes sur un total de 13. Et on tient notre première réunion à la fin du mois de juin. Oui. J'ai eu le grand privilège d'être nommée présidente de ce conseil d'administration qui a un mandat de mettre en lumière les avancées de la réconciliation au Canada. Donc, un grand chantier devant nous. Puis, je pense qu'il y en a beaucoup d'initiatives à différentes échelles qui sont dans la direction de la réconciliation, mais qui sont pas si bien documentées que ça. Mmh. Donc, le travail du Conseil, c'est de documenter, de répertorier, de dialoguer avec des acteurs de la grande société canadienne qui prônent la réconciliation, qui agissent sur la réconciliation. Mais il y a aussi un autre volet du mandat qui est de mesurer les progrès de la réconciliation du gouvernement du Canada qui a la responsabilité de faire avancer les appels à l'action. Il y a différents rapports qui indiquent qu'on n'est pas aussi avancé qu'on le devrait. Comme au Québec, il y a une veille sur les avancées de la commission Vient qui sont pas, on n'est pas aussi avancé qu'on devrait l'être. Mais ceci étant dit, ce Conseil national de réconciliation aura un mandat de déposer un premier rapport dans un an avec une mesure des progrès de la réconciliation au Canada dans la grande société, mais aussi auprès du gouvernement dans son imputabilité puis sa responsabilité de faire avancer la réconciliation au Canada.

0: Edith Loutier, bon, par votre travail, vous contribuez à une résurgence culturelle autochtone. Mm-hmm. Vous avez évoqué en début d'entrevue aussi que vous-même, à travers votre vie, vous avez fait un travail de réappropriation culturelle. Vous avez déjà parlé en entrevue de la dimension spirituelle également. Est-ce que de ce côté-là aussi, il y a eu un travail de réappropriation d'une spiritualité qu'on pourrait nommer autochtone?
1: C'est que l'espace dans un centre d'amitié permet aussi de connecter avec notre identité, avec nos valeurs, mais c'est aussi un milieu où on peut être en connexion avec les traditions, puis aussi la culture, et donc des apprentissages liés à la spiritualité autochtone. Les centres d'amitié, c'est une de nos grandes forces, c'est de protéger cette culture en assurant une transmission intergénérationnelle, mais aussi des savoirs autochtones. Donc, il y a une place privilégiée pour les aînés, il y a une place privilégiée pour les porteurs de savoirs, et il y a surtout un accès qui est donné à ses aînés et ses porteurs de savoir, aux membres de la communauté. Et c'est grâce à cet accès-là que moi, j'ai pu apprendre tout au long de ma vie, parce que c'est 35 ans de ma vie, de recevoir des enseignements de nos aînés qui sont présents localement à l'échelle des événements qu'on a ou des rassemblements nationaux qu'on a dans le mouvement des centres d'amitié. Cette présence des aînés, ces porteurs de savoir, fait qu'on est en apprentissage en continu. Et c'est devenu ça, moi, ma voie spirituelle. Puis, c'est de trouver son équilibre parce qu'on reçoit ces enseignements-là et ces apprentissages-là. Puis, en même temps, bien, ça vient nous donner ce renforcement-là identitaire, puis cette capacité de se définir puis d'agir en fonction de où on se situe aussi dans notre parcours. Donc, moi, ça a été un grand privilège d'avoir accès encore aujourd'hui à des enseignements que les aînés nous font, mais aussi à tous ces apprentissages spirituels qui se font dans la pratique.
0: Oui. Mmh.
1: C'est vraiment, on tient des cérémonies, on entend des discours, on ouvre des rencontres de manière traditionnelle. Donc, c'est à travers ce qu'on vit qu'on a ces enseignements et ces apprentissages-là.
2: Mais Edith Cloutier, il nous reste à vous dire miigwech.
1: Ketchi miigwech à vous.
0: Merci.
2: Ketchi miigwech, un grand merci à Edith Cloutier pour sa générosité et pour la force de son engagement au service de la justice, de la dignité et du mieux-être des peuples autochtones.
0: 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À la semaine prochaine, Catherine.
2: À la semaine prochaine, Mathieu. D'ici là, nous restons à l'écoute de Radio VM et Radio Galilée.

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0: Bonjour et bienvenue à Vision d'Histoire. Martine Dumay au micro. Il me fait plaisir de vous retrouver. Aujourd'hui, nous allons nous intéresser à l'édition de l'histoire. Donc, on a donné comme titre de l'éditeur à l'historien une complémentarité autour du patrimoine. Et pour nous présenter ce parcours, nous recevons avec grand plaisir M. Serge Lambert, historien et éditeur de la maison d'édition GIDE. Bonjour Serge Lambert.
1: Bonjour.
0: Merci d'avoir accepté l'invitation.
1: C'est un plaisir.
0: Au départ, vous êtes historien. Vous avez fait des études d'histoire à l'Université Laval. Pourquoi ce choix de l'histoire?
1: Comme vous mentionnez, l'histoire m'a toujours intéressé, même quand j'étais très jeune. Ça a toujours été ma discipline préférée, l'histoire, la géographie. Et à l'université, comme vous avez dit, ben, j'ai fait toutes mes études à l'Université Laval, baccalauréat, maîtrise, doctorat. Et il y a toujours eu un intérêt pour l'histoire des humbles, si je peux dire. D'ailleurs, j'ai fait ma thèse sur les pauvres en Nouvelle-France. Et j'ai toujours été intéressé à faire connaître l'histoire des gens qui n'ont pas pu écrire leur histoire. Voir aussi faire ressortir l'histoire régionale. Ça a été mon dada pendant presque toute ma carrière. Parce que bien souvent, les régions sont oubliées. Et les personnages, puis les bribes d'histoire aussi. D'un village, d'une ville ou même de toute la région. Alors, faire ressortir cette identité-là qui fait partie aussi de l'identité québécoise.
0: Et comment un historien décide-t-il d'être éditeur? Est-ce que c'est justement pour mettre en valeur l'histoire des gens qui n'ont personne pour la faire connaître?
1: Oui, au début, je dirais que c'est un peu le hasard, le destin, dans ce sens que j'ai été amené à écrire un premier livre, un deuxième, puis il y a eu une piqûre, en ce sens que en écrivant ces deux, trois premiers livres-là, mais il a fallu que je m'intéresse à toute la série de travail qu'exige l'édition d'un livre, et j'ai eu la piqûre. Alors, à un moment donné, ben, j'ai lâché mon travail en me disant, ben, je vais essayer de fonder une maison d'édition. Il faut croire que ça a fonctionné, mais toujours avec cet esprit-là de rendre l'histoire accessible. Au sortir de l'université, j'aimais beaucoup évidemment la lecture des livres très pointus, très scientifiques, qui s'intéressent à une chose en particulier, mais qui rejoint seulement les spécialistes. Alors je me disais, mais ça serait bien d'essayer de rendre l'histoire beaucoup plus accessible à plus de lecteurs. Alors ça a toujours été ma mission, rendre l'histoire accessible. Pour ce faire, mais on a utilisé justement des biographies de personnages parfois moins connus, mais beaucoup d'iconographie, beaucoup la photographie d'archives. Alors, dans les années 90, c'était pas très populaire encore, mais la photo rejoint les gens un peu aujourd'hui comme la généalogie. Ça intéresse beaucoup de personnes. Et en l'utilisant en bon escient, mais ça permet de mieux faire connaître l'histoire.
0: À travers tout ce que vous dites, il y a comme un mot qui revient en filigrane, qui est le mot patrimoine. Il nous semble que vous contribuez beaucoup à faire connaître notre patrimoine.
1: Oui, tout à fait. C'est notre identité, un patrimoine. Alors, l'histoire, le patrimoine, il y en a dans toutes les régions, dans tous les villages et les villes. Montrer, ça nous permet d'avoir un lien avec le passé, pour mieux comprendre le futur aussi, et continuer certains gestes de nos ancêtres, nos prédécesseurs.
0: Vous avez dit qu'au départ, vous aviez écrit quelques ouvrages. Après ça, vous êtes devenu éditeur. Vous avez quand même continué à faire de la recherche et à écrire des livres.
1: Oui, oui. J'en ai écrit pas loin de 20. Je crois bien que j'ai arrêté de compter, mais surtout pour... nous, on a développé beaucoup de collections. Alors, pour donner un peu le ton à chacune des collections, mais je m'impliquais beaucoup dans le premier ou les deux premiers ouvrages de la collection. Et ensuite, mais ça amenait des gens qui étaient intéressés par cette collection-là pour offrir d'autres volumes sur d'autres régions.
0: Et quand on regarde le site Internet de la Maison GIDE, on s'aperçoit justement de l'existence de ces collections. Il faut, comme pour une maison d'édition, avoir comme une identité à ces collections-là.
1: Ouais.
0: C'est pas un hasard. On a reçu au fil des ans plusieurs auteurs de plusieurs des ouvrages de vos collections. Si on présentait, par exemple, celle que pour lequel j'ai reçu beaucoup d'auteurs, 100 ans noir sur blanc, noir
1: oui.
0: et blanc.
1: Oui, 100 ans noir sur blanc. C'est venu, l'idée est venue au milieu des années 90. Je faisais beaucoup de recherches à cette époque-là, puis je voyais qu'en Europe particulièrement, il y avait plusieurs séries d'ouvrages qui étaient édités où on donnait place à la photo, une photographie d'archives. Alors je me suis dit, mais au Québec, ça serait une façon de rejoindre les gens. Ce serait une façon également de dévoiler plusieurs pages d'histoire. Parce que les gens, je me souviens des deux, trois premiers ouvrages qu'on avait sortis sur cette collection-là. Des gens disaient, ah, c'est un livre de photos, il n'y a pas grand-chose à retenir de tout ça. Je me disais, non, non, pas du tout, vous trompez, parce que premièrement, la photo va rejoindre beaucoup de gens. Et puis, dans cette collection-là, c'est en noir sur blanc, mais la vignette qui accompagne chacune des photos permet de passer beaucoup de messages. Il y a beaucoup d'histoires. Même les gens, tous les auteurs qui ont écrit un ou deux volumes de la collection me disent, oh, c'est beaucoup plus exigeant que ce que je pensais. Effectivement, parce que presque toutes les pages d'histoire d'un lieu qui est présenté se retrouvent dans ce livre-là. Et les gens l'apprécient beaucoup parce qu'il y a l'image. Et l'image permet de rejoindre beaucoup plus de lecteurs. Et les gens ont un sentiment d'appartenance par rapport à leur région d'origine. Alors, c'est très beau de voir à chacun des salons du livre, peu importe l'endroit où on se trouve, toutes les personnes qui sont rejointes, si je puis dire, par cette collection-là. Alors, il y a toujours bousculade à notre kiosque par rapport à cette collection-là, quand l'ensemble des livres sont étalés. Et depuis quelques années, ce que je trouve très, très encourageant, c'est que c'est les jeunes qui sont intéressés aussi. À l'ancêtre, 17, 20 ans, qui sont intéressés, qui regardent, qui achètent le volume. C'est un phénomène que je ne voyais pas il y a 10 ans. Alors, ça, je trouve ça très intéressant. C'est comme si l'histoire avait un renouveau qui intéressait davantage les jeunes aujourd'hui.
0: On a eu une illustration de ça récemment avec M. Aurélien Boivin sur Robert Val. Mm-hmm. Ce que vous venez de dire, c'est exactement ce qu'on a pu constater de la façon dont il en parlait, l'enthousiasme, même parler des lecteurs qui venaient le voir et les lectrices. Oui. Donc, cette collection-là, elle couvre presque l'ensemble du Québec actuellement.
1: Oui, on est rendu à 80 numéros d'édités. Le dernier concerne Saint-Jean-sur-Richelieu. Le prochain qui va sortir dans un mois à peu près sur Rivière-du-Loup. Alors, il y en a une dizaine en préparation. Alors, ça se poursuit. Au départ, je pensais jamais me rendre à autant de numéros. Mais il y a un intérêt des gens, historiens, ethnologues, anthropologues, collectionneurs. De plus en plus de gens nous communiquent avec nous parce qu'ils sont intéressés à écrire cette histoire sur leur région en utilisant la photo d'archives. Alors, moi, quand il y a des possibilités, mais c'est évident que ça nous intéresse.

0: Serge Lambert. Il y a d'autres collections. 100 ans, Noir sur blanc est un peu une collection phare pour Gide, mais il y a une collection qui s'appelle Curiosité.
1: Oui. L'idée a germé dans la tête, d'abord, avant tout, de Pierre Lahoud, avec qui on collabore. Je pense que Pierre a édité, on a édité, quoi, 25-30 livres de Pierre. Et Pierre, à un moment donné, arrive et dit « Ah, j'aurais une idée pour une collection, Curiosité ». Alors, ensemble, avec Pierre, Caroline et moi, on a développé le concept de la collection. Et encore là, mais on s'intéresse aux régions, aux lieux, aux territoires, mais de façon différente. Je dirais complémentaire même du 100 ans noir sur blanc. Alors, c'est 100 curiosités qui sont regroupées dans chacun des volumes. Il y a toujours 100 curiosités. C'est des choses qu'on voit tous les jours, mais on ne connaît pas nécessairement l'histoire, la signification de la légende ou peu importe. Paysages. Alors, c'est des choses un peu curieuses, incontournables, qu'on montre aux gens que vous vivez au milieu de ces choses-là. Voilà leur importance. Un exemple de patrimoine qui doit être sauvegardé, des choses comme ça. Alors, et chaque curiosité est numérotée. Et dans chacun des livres, il y a des cartes qui permettent aux visiteurs d'aller voir chacune des curiosités. Alors, ce qui n'était pas prévu au départ, c'est qu'on ne croyait pas en faire un guide de voyage. Alors, les gens, beaucoup, beaucoup de personnes nous disent « Ah, nous autres, on achète un ou deux par année, puis on visite la région avec ça. » C'était pas prévu au début, mais on aime bien avoir ce commentaire-là. Puis de plus en plus, les gens nous disent, nous demandent c'est quoi les prochains, parce qu'on veut visiter la région, on veut découvrir une autre région. Alors, c'est un beau commentaire pour nous, parce que ça nous permet de voir qu'on a réussi un peu notre mission de conserver l'histoire de chaque région, les faire découvrir à des visiteurs étrangers ou d'autres régions.
0: Et quel est l'ouvrage le plus récent dans la collection Curiosité?
1: C'est celui sur la côte de la Gaspésie. Alors, ça permet de compléter la visite de la péninsule, parce qu'on avait fait antérieurement la baie des Chaleurs et la pointe de la Gaspésie. Puis là, on vient de terminer, l'an passé, on a terminé la côte de la Gaspésie. Alors, il y en a d'autres qui, comme pour 100 ans noir sur blanc, il y en a d'autres en préparation.
0: Il y a une autre collection, peut-être un petit peu moins connue, Patrie et patrimoine.
1: Oui, c'est notre dernière collection, Patrie et patrimoine. Justement, avec 100 ans noir sur blanc, c'était la photo d'archives sur les régions, une région en particulier, un territoire. La même chose un peu pour curiosité, tandis que Patrie patrimoine, c'est pour montrer aux gens encore là toute l'identité qui rejoint chaque personne, chaque territoire, par rapport au patrimoine. Alors, au lieu d'y aller par une région en particulier, on y va avec une thématique qui concerne l'ensemble du Québec. Comme le dernier numéro qu'on a fait, Patrimoine militaire au Québec, avec Pierre comme photographe, Pierre Lahoud et Jean-François Caron. C'est un très bel ouvrage où on voit tout ce qui reste comme vestiges et comme patrimoine et lieu de visite par rapport aux installations militaires ou à l'histoire militaire du Québec. Alors, on voyage partout. Québec, Montréal, évidemment, mais toutes les régions, que ce soit la Gaspésie, l'Estrie, le Témiscouata. Alors, ça permet aux gens d'apprendre encore ce qui reste comme patrimoine militaire, ce qu'il faut conserver aussi.
0: Et une dernière, 60-90.
1: Oui, 60-90, c'est un peu la suite de 100 ans noir sur blanc. Alors, c'est des photos d'archives qui concernent les années de 60 à 90. Alors, encore là, utiliser la photo pour faire connaître des événements, des personnages ou l'histoire de certaines régions.
0: Et on s'aperçoit à travers tout ça que finalement, c'est vraiment beaucoup le patrimoine de l'histoire. Mais j'oserais vous poser une question, Serge Lambert. Il doit y avoir des défis à être éditeur de livres d'histoire et de patrimoine aujourd'hui. Vous nous avez dit que c'était encourageant parce que vous avez des jeunes qui viennent au kiosque du Salon du Livre voir vos ouvrages dans 100 ans noir sur blanc. Mais ça fait plusieurs années que vous êtes éditeur. Ouais. C'est quoi l'évolution? C'est quoi les constats que vous faites sur les défis?
1: Les défis, on le savait dès le départ. Le principal défi, c'est de rendre les ouvrages accessibles aux lecteurs ou aux acheteurs. En ce sens que, je donne un exemple concret, on a publié beaucoup d'ouvrages dans différentes régions, mais entre autres, je donnerai comme exemple Portneuf ou Lotbinière. Alors, c'est des ouvrages très, très solides, bien faits par les auteurs. Le défi, c'est que dans ces régions-là, il n'y a pas de librairie. Lotbinière, aucune librairie. Portneuf, il y en avait une, qui s'est fermée. Charlevoix, il y en a une seule. le défi est là en premier, c'est-à-dire de pouvoir rejoindre les gens. Alors, il faut trouver d'autres moyens pour rendre les ouvrages disponibles, ce qui n'est pas toujours évident. On travaille beaucoup avec des sociétés d'histoire, par exemple, pour... Bon, on sait que les sociétés, la majorité des sociétés d'histoire n'ont pas beaucoup de sous, donc on essaie de les aider. Il y a beaucoup d'entraide comme ça. Ça permet de faire des ouvrages, comme dans, que ce soit la Côte de Beaupré ou dans Bellechasse, on a édité 3, 4, 5 ouvrages parfois sur la région, sur différentes, soit des ouvrages de la collection ou hors collection. Et en travaillant avec des sociétés d'histoire, par exemple, ben, ça leur permet de gagner un peu de sous, puis nous, ben, ça nous permet d'éditer différents ouvrages.
0: Et j'imagine que quand il y a des anniversaires, ça devient des occasions incontournables pour agir d'une certaine façon.
1: Oui, quoique on n'a pas vraiment exploité ça, en ce sens que bien souvent, c'est des ouvrages extrêmement lourds à supporter sur une longue période parfois. On a fait, on en fait encore, mais c'est pas notre principal créneau.
0: Dans un deuxième temps, Serge Lambert, j'aimerais ça qu'on parle d'une thématique particulière que vous avez beaucoup touché avec vos ouvrages d'une façon ou d'une autre, c'est qu'il y a des régions au Québec qui ont été plus propices que d'autres à la villégiature.
1: Oui.
0: Donc, et vous avez vous-même travaillé sur des ouvrages qui s'intéressaient à ça. Pourquoi vous êtes intéressé en particulier à cette thématique-là?
1: Bien, ça m'a toujours intéressé, premièrement, parce que ça rejoint et l'histoire et le patrimoine, parce que la villégiature, c'est les hôtels, c'est les paysages, les lieux de rencontre. Alors ça m'a toujours intéressé. Et il y a eu la rencontre pour faire l'ouvrage « Le Kamouraska et la Grande Anse » dans la collection « Passeurs de mémoire ». Bon, c'est le premier volume. Alors, on avait décidé, Doris Girard et moi, d'utiliser la généalogie, c'est-à-dire qu'on s'intéressait à 24 familles pour chacune des régions. Et à travers chacune des familles, on voyait ce que chaque famille pouvait apporter au patrimoine ou à l'histoire. C'est intéressant. Comme pour Kamouraska et la Grande Anse, on s'aperçoit qu'il y a comme une bourgeoisie rurale. C'était très, très huppé quand même. Il y avait beaucoup de familles qui étaient très importantes, qui ont eu des personnages déterminants dans l'histoire de la région et du Québec, et même de l'extérieur du Québec. Par exemple, le seigneur de la seigneurie de la Bouteillerie, Rivière-Ouelle, en fait. Donc, Deschamps qui a été très présent. C'était assez rare à l'époque qu'un seigneur soit aussi présent que ça pour une seigneurie. Donc, ça nous a intéressés. Il y a un deuxième numéro qui est en gestation, qui est en préparation et même assez avancé sur Charlevoix. Et on s'aperçoit que, par la généalogie et la villégiature, que l'histoire est différente. Comme on voit dans toutes nos collections, on parlait de 100 ans noir sur blanc tantôt, presque tous les volumes. Je dirais tous les volumes, il y a toujours un ou deux chapitres qui est vraiment distinctif. Et c'est la même chose pour Passeurs de mémoire. Alors, avec Charlevoix, mais ce qu'on peut retenir, ce qui m'a frappé en particulier, c'est que c'est une histoire féminine. En ce sens que presque toutes les familles qui sont arrivées dans Charlevoix, il y avait déjà une femme qui était là. Parce que les parents s'étaient installés. Puis les gens partaient de la Côte de Beaupré principalement, mais d'ailleurs, puis ils trouvaient déjà sa partenaire future qui était sur place. Alors, le rôle de la femme a été très important. Un peu comme dans d'autres régions, c'était les filles du roi. Bon, dans Charlevoix, les filles du roi, il y a peu de cas. Il y en a quelques-uns, mais très peu. Mais la femme est extrêmement importante pour établir chacune des familles et les noms des familles dans la région.

0: Serge Lambert, est-ce qu'il y a des raisons pourquoi ces deux régions-là, là, le Kamouraska et Charlevoix, sont encore aujourd'hui des régions très populaires pour le tourisme?
1: Bien, ça a toujours été important pour chacune des régions, comme d'autres régions également. Je me promène beaucoup avec ma conjointe dans le Québec, vous l'aurez deviné, parce qu'on fait beaucoup de reportages photos. Puis bon, alors, on s'aperçoit que ce soit Charlevoix, Côte-Sud, Bas-Saint-Laurent, Témiscouata, peu importe, la villégiature est rendue très importante partout. Peut-être des régions plus que d'autres, comme la Gaspésie, mais est très importante et c'est intéressant de faire ressortir ces aspects-là. La villégiature est importante à cause de certains endroits pour le paysage, pour d'autres l'organisation touristique. Il y a différents éléments comme ça qui sont à considérer.
0: Et cette villégiature-là a eu, à certaines époques, un visage, je dirais, des gens qui venaient du sud du Canada, donc des gens qui venaient des États-Unis qui sont établis.
1: Oui, beaucoup. Particulièrement pour Charlevoix, ça a été très fort à un moment donné. Même pour le Bas-Saint-Laurent, parce que c'était relié aussi avec Charlevoix, avec on traversait le Saint-Laurent en vapeur et tout ça. Oui, ça a été très important. Ça l'est encore aussi aujourd'hui, même s'il y a un peu plus de problèmes présentement. Et on voit aussi l'attrait que le Québec peut offrir aux Européens, aux Asiatiques aussi de plus en plus. Alors que ce soit à Québec, mais si on voyage un peu, on s'aperçoit que les autobus de visiteurs étrangers, il y en a de plus en plus.
0: Et vous qui avez fait des recherches sur ces deux régions-là en particulier, donc Charlevoix et Kamouraska, vous aviez trois éléments à souligner, donc que vous trouvez intéressants pour nos auditeurs et auditrices, puis pour leur donner le goût d'aller dans ces régions-là.
1: Mais encore là, c'est de façon plus générale, je dirais, le paysage. Deuxièmement, mais c'est entrer dans les terres. Entrer dans les terres pour prendre le pouls de la population, voir un peu qu'est-ce qui se passe, parce que chaque région a ses particularismes. Vous savez, une région a ses légendes, a ses recettes, a ses différentes choses comme ça. Il y a des nuances d'une région à l'autre. Une région peut avoir une légende particulière avec une certaine nuance, et l'autre, une autre région, la même légende, mais présentée différemment. Alors, c'est ça que je trouve intéressant. Chaque région a ses particularismes, a ses histoires, mais chaque région se ressemble finalement. Puis ensemble, mais ça forme un tout. Puis ça donne l'identité québécoise. C'est ça que je veux faire ressortir. Il n'y a pas juste l'histoire de Québec, il n'y a pas juste l'histoire de Montréal. Il y a l'histoire de chaque région qui a un rôle à jouer dans l'histoire du Québec.
0: Et c'est un peu beaucoup ce que vous avez voulu laisser en héritage avec Gide, j'ai l'impression.
1: Oui, tout à fait. C'était la première chose. Et une autre chose importante, c'est de rendre l'histoire accessible à tout le monde.
0: Et si je vous demandais, Serge Lambert, est-ce qu'il y a un sujet sur lequel vous n'avez pas publié d'ouvrage chez Gide et que vous rêvez de faire un livre sur ce sujet-là?
1: Ça va venir.
0: OK, il n'est pas précis le sujet. Vous l'avez en tête, vous allez le faire vous-même.
1: J'ai plusieurs choses en tête. Ce que je peux dire, c'est que je me suis toujours intéressé aux personnages méconnus, hommes ou femmes, comme les régions qui sont moins connues. Alors, ça va se poursuivre dans cet esprit-là, tout à fait.
0: Ça fait combien d'années que vous avez fondé Gide?
1: Ça a été fondé en 98, alors bientôt 30 ans.
0: Donc, c'est tout un mandat quand même de s'occuper d'une maison d'édition à Québec, de la faire grandir, de la faire croître, et quelle est ce qu'elle est aujourd'hui?
1: Oui, oui. On peut être fier. On est rendu, quoi, un peu plus que 700 titres. Alors, avec les collections, avec les objectifs qu'on s'était fixés au début, qu'on a atteints, je pense, et on essaie de poursuivre un peu cette mission-là, en espérant que ça va faire des petits aussi. Je ne parle pas seulement pour les éditions Gide, mais pour d'autres éditeurs. Alors, ce serait intéressant de... Il n'y a jamais assez de compétition. Il faut essayer de créer cet intérêt-là, protéger notre histoire et notre intérêt et notre langue.
0: Est-ce qu'on pourrait dire qu'il y a quand même une forme d'écosystème autour de l'histoire à Québec?
1: Oui, tout à fait. C'est ça, essayer de toucher des éléments qui n'ont pas été touchés. Vous savez, comme historienne, on a suivi beaucoup ce qui s'est passé dans les années 70-80, ce qui se faisait en France et en Europe, puis on a transposé ça ici. Mais c'est le renouveau qu'on doit aussi poursuivre.
0: Et qu'est-ce que vous laissez en héritage avec Gilles Serge-Lambert?
1: Ben, j'espère que c'est les collections, c'est les ouvrages, même en collection, des titres qui sur des sujets qui n'avaient jamais été abordés, qui font partie maintenant de notre quotidien, de notre histoire. J'espère que les collections vont se poursuivre aussi, parce qu'on voit que ça intéresse des gens, les jeunes comme les plus âgés, les hommes comme les femmes. J'espère que ça va se poursuivre.
0: Et au fil des ans, est-ce que c'est vous qui allez vers les gens pour solliciter un livre, ou si les gens vous approchent parce qu'ils ont appris à connaître Gilles?
1: Oui, maintenant, c'est presque uniquement les gens qui nous approchent. Ils nous connaissent de plus en plus, ils sont intéressés par un ouvrage. Des auteurs qu'on a publiés, mais il y en a beaucoup qui reviennent, donc c'est bon signe. Ils veulent faire un autre ouvrage dans une autre collection. Alors, je trouve ça toujours bon signe. On n'a jamais attaché un auteur, on n'a jamais exigé qu'un auteur revienne chez nous, mais ils reviennent d'eux-mêmes, alors c'est bon.
0: Et quel est le dernier bébé qui a été publié chez Gilles?
1: Le dernier bébé, on a toujours 3 blocs de production par année qui regroupent 6, 7, 8 ouvrages à peu près. Donc, dans les derniers blocs, mais patrimoine militaire dans la collection patrimoine. Là, je suis plus dans ceux qui s'en viennent pour le mois, fin du mois.
0: Vous pouvez nous annoncer quelque chose qui s'en vient, il n'y a pas de problème.
1: Alors, dans 100 ans noir sur blanc, il y a Rivière-du-Loup qui s'en vient. C'est un numéro très attendu parce qu'il nous est demandé depuis des années. Il y a d'autres ouvrages également qui concernent le patrimoine, entre autres encore un ouvrage sur le patrimoine militaire, mais qui concerne plus la région de la métropole. Des ouvrages aussi sur encore là des personnages qui sont méconnus. Vous verrez là, que ce soit au printemps ou à l'automne, des ouvrages qui poursuivent notre mission.
0: Je pense qu'on peut dire, Serge Lambert, à nos auditeurs et auditrices, qu'ils peuvent aller sur le site Internet et ils vont voir toute la production.
1: Exactement.
0: Tout ce qui est possible d'acquérir d'une façon ou d'une autre, mais surtout de voir, je dirais, tout ce tour d'horizon du Québec que vous nous permettez de faire avec vos ouvrages.
1: Oui.
0: Serge Lambert, merci beaucoup d'avoir accepté de venir à l'émission.
1: Ça a été un plaisir. Merci.
0: Merci à Jacqueline Sanson pour la mise en onde, à Mario Blouin pour le choix musical. Revenez-nous pour une autre émission de Vision d'Histoire.

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Comment on peut facilement l'imaginer, les spécialistes de la bioéthique chrétienne, tout comme les spécialistes de la bioéthique juive et musulmane, abordent fréquemment le sujet de la souffrance. Ce qui signifie souffrir, si la souffrance a un sens, si nous devrions éradiquer toutes les formes de souffrance, quelles sont nos responsabilités en tant qu'individus et communautés, en particulier les communautés de foi, envers les personnes qui souffrent. Cela nous ramène à des questions théologiques profondes sur ce que nous appelons la théodicée, c'est-à-dire la justification de Dieu. En d'autres termes, il s'agit de tenter de concilier d'une part un Dieu miséricordieux

de la condition humaine et du fait d'avoir un corps qui a des limites. Mais dans la tradition catholique, nous parlons également de la souffrance rédemptrice. Voici ce que dit Saint Jean-Paul II dans sa lettre apostolique Salve Vici Dolores sur le sens chrétien de la souffrance humaine. Le Rédempteur a souffert à la place de l'humain pour l'humain. Tous les êtres humains participent d'une manière ou autre à la rédemption. Chacun est appelé lui aussi à participer à la souffrance par laquelle la rédemption s'est accomplie. Il, elle, est appelé à participer à la souffrance par laquelle toute souffrance humaine a aussi été rachetée. En opérant la rédemption par la souffrance, le Christ a élevé en même temps la souffrance humaine jusqu'à lui donner valeur de rédemption. Chaque être humain peut donc, dans sa souffrance, participer à la souffrance rédemptrice du Christ. Cela conduit parfois à tort les personnes extérieures à la tradition, voire même ceux et celles qui en font partie, à penser que, pour les chrétiens et les chrétiennes, la souffrance est une bonne chose. Un de mes éminents collègues dans le domaine de la bioéthique juive a écrit ceci. Le christianisme considère la douleur, la souffrance, comme la punition du péché originel et donc comme une expérience bienvenue, qui ne doit pas être évitée et doit être acceptée avec gratitude. Attendez un instant. Si certaines douleurs et souffrances peuvent être considérées comme une punition pour le péché, ce n'est certainement pas le cas pour toutes les douleurs et toutes les souffrances. Soyons clairs. À aucun moment, les personnes chrétiennes ne souhaitent la douleur et la souffrance, ni ne les accueillent favorablement. Nous ne nous réjouissons pas de souffrir ou d'avoir été diagnostiqués avec telle ou telle maladie. Au contraire. Je vous invite à prendre le temps de lire les récits de guérison de Jésus. La guérison était, bien sûr, un élément central du ministère de Jésus et elle est devenue une partie importante du ministère des apôtres et de la communauté chrétienne primitive ou ancienne. Comme l'explique clairement l'historien Shirley Jackson Case, dans le monde antique, on croyait presque universellement que la fonction de la religion était de guérir, de soigner des malades. Et c'est précisément dans ce monde que le christianisme a pris son essor. Il n'est donc pas surprenant de constater que le christianisme est, depuis le début, une religion de guérison. Dans les récits de guérison, Jésus s'intéresse beaucoup moins à la nature de l'état physique et à la guérison, et beaucoup plus à la guérison comme moyen de restaurer le sens social et personnel. Dans tous les cas de guérison, le sens est redonné à la vie et à la personne malade qui retrouve une existence pleine de sens. Autrement dit, dans ces rencontres, la guérison est le retour à un état valorisé, un état jugé comme tel par celui qui est guéri et par ceux et celles qui l'observent. Il est intéressant de noter que ce type de guérison n'est pas simplement réservé à ceux et celles qui souffrent d'une certaine affection physique. L'histoire de Zachée, le collecteur d'impôts, et de Pierre après avoir renié Jésus à 3 reprises, et d'autres encore, sont des exemples frappants de la mission de Jésus qui consistait à guérir au-delà des personnes malades afin de rétablir, souvent publiquement, des relations porteuses de sens. Bien que certains récits de guérison associe la maladie à l'impureté ou au péché, Jésus dit, par exemple, « Tes péchés sont pardonnés et la personne est guérie ». Au moins un exemple dans les Évangiles, dans le chapitre 9 de Jean, montre très clairement que parfois, le péché n'est pas du tout la cause de la maladie d'une personne. Et il est très important de souligner ce point. Voyant un homme aveugle de naissance, les disciples demandent à Jésus « Dis-nous, maître ». Pourquoi cet homme est-il né aveugle? Est-ce à cause de son propre péché ou de celui de ses parents? Jésus répondit, « Cela n'a rien à voir avec son péché, ni avec celui de ses parents. » Cette conversation résonne à travers les siècles. Aujourd'hui encore, nous entendons des personnes qui souffrent demander « Qu'ai-je fait pour mériter cela? »
pourquoi suis-je atteint d'un cancer alors que

Je faisais attention à ce que je mangeais et je faisais régulièrement de l'exercice. Pourquoi moi? Et même si la réponse est parfois, c'est simplement ce qui arrive à n'importe qui, n'importe quand, n'apporte pas beaucoup de réconfort, j'en ai vraiment en question l'idée que la souffrance est nécessairement liée à quelque chose qu'on a fait de mal.

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Bonjour. Notre Père qui es aux cieux, que ton nom soit sanctifié. Dans cette demande, c'est toute la question de la révélation de Dieu et en même temps de l'appel à la sainteté qui est enclose. Je vous rappelle que, en m'appuyant sur des citations nombreuses de l'Ancien Testament, et en particulier de deux citations, l'une d'Ézéchiel, que je vous rappellerai, et du Lévitique, nous devons avoir une conscience aiguë que sont liés intimement le fait que Dieu se révèle, se nomme lui-même, en disant son nom unique, singulier, et en même temps qu'il donne, dans le même moment, sa volonté sainte, la loi de sainteté. Pour l'homme, recevoir la révélation de Dieu, c'est en même temps recevoir la volonté de Dieu. Et quand Dieu se révèle, c'est pour rendre l'homme semblable à lui. Donc, révélation du nom, connaissance de Dieu et accomplissement de la volonté de Dieu, c'est la même chose, c'est lié. Et Dieu sanctifie son nom, c'est-à-dire manifeste la sainteté, quand il agit à l'intérieur des hommes à qui il se livre ainsi, en leur permettant d'agir comme lui-même agit. L'homme n'est pas seulement un animal, je vous le répète à nouveau, ni même un animal doué de raison. L'homme est un être divin fait à l'image et à la ressemblance de Dieu. Et Dieu, en se révélant à lui, en se faisant connaître, en se nommant et en appelant l'homme, en se nommant lui-même et en appelant l'homme à lui répondre, Dieu communique sa volonté sainte et appelle l'homme à vivre comme Dieu, à vivre divinement. Soyez saints parce que je suis saint, dit Dieu. Soyez parfaits comme est parfait votre Père des cieux, dit Jésus. Ainsi donc, sanctifier le nom de Dieu, demander à Dieu de sanctifier son nom, c'est demander d'achever l'œuvre de la révélation qu'il fait de lui-même en transformant, en nous transformant, nous à qui il parle, de telle sorte que nous agissions selon sa volonté de sainteté, selon son idéal de sainteté, selon ses commandements. Et voici maintenant la deuxième chose que je voulais vous dire aujourd'hui. C'est donc bien Dieu qui agit en se révélant et en donnant ses commandements et en manifestant sa volonté dans la liberté de l'homme. Mais celui qui agit ainsi, celui en qui Dieu sanctifie son nom, manifeste son nom, manifeste sa gloire de cette façon, la gloire de son nom, de qui il est, c'est le Fils. Et les passages que je vous ai proposés la semaine dernière, dans Saint Jean, le disent clairement. Devenir enfant de Dieu, devenir fils de Dieu, au sens où Israël était appelé à le devenir, c'est être fidèle à ses commandements. Et Jésus se présente, lui, comme le Fils qui seul accomplit parfaitement la volonté sainte du Père, précisément parce qu'il vient du Père. Que, en sa condition humaine, il est lui-même la parole de Dieu, le commandement de Dieu, et qu'il l'accomplit parfaitement. Ainsi donc, devenir des fils et ne faire qu'un avec le Fils, c'est demander à Dieu de sanctifier son nom. Que ton nom soit sanctifié, ça veut dire aussi. Seigneur, toi qui te nommes et qui nous donnes ta volonté, transforme-nous, manifeste ta volonté, en nous rendant semblables au Fils, en faisant de nous des fils. Vous voyez que la première prière chrétienne, la première demande que le Christ met sur nos lèvres, est une demande de la sainteté adressée au Père. Nous demandons que Dieu manifeste ainsi sa volonté sainte et sa puissance de sanctification en nous-mêmes. Et de la sorte, il manifeste qui il est. Car c'est en nous que Dieu révèle qui il est, c'est à nous que Dieu révèle qui il est, et il nous montre qui il est en nous rendant semblables à lui. C'est en ce sens que le peuple de fils ainsi rassemblé est une nation sainte, une portion choisie pour Dieu, un peuple sacerdotal, cette expression de l'Ancien Testament se retrouve reprise par dans la première épître de Pierre, et nous la connaissons bien. Peuple sacerdotal, nation sainte,
part choisie de Dieu. Troisièmement, ainsi, quand Dieu se manifeste en nous et manifeste sa sainteté en nous, quand il agit ainsi en nous rendant saints, rendant possible la sainteté, ainsi quand Dieu manifeste qui est le Fils et nous appelle à devenir des fils, voici que s'amorce en cette demande, se éclate en cette demande, celui de la question et la promesse de l'annonce du mystère de Dieu à toutes les nations, à tous les peuples de la terre. C'est cette phrase que je veux relire avec vous. Pour la première partie, ce que je viens de vous dire jusqu'à présent, je pensais surtout à la phrase du Lévitique que j'ai citée la semaine dernière, au chapitre 22, versets 31 et 32. « C'est moi le Seigneur, vous ne profanerez pas mon saint nom, afin que je sois sanctifié au milieu des enfants d'Israël. » De la sorte, ceux qui sanctifient ainsi le nom de Dieu, ceux en qui Dieu manifeste sa sainteté en révélant qui il est et en donnant la force de transfiguration de l'agir humain, de la volonté humaine, dans une fidélité amoureuse à la volonté de Dieu, c'est le peuple choisi, rassemblé par Dieu, le peuple des fils, dans le Fils. Jésus dira de lui-même, « J'ai accompli ta volonté », rappelez-vous les passages que je vous citais au chapitre 17e dans la prière sacerdotale de Jésus, qui correspond exactement à cette attitude spirituelle de soumission à l'action sanctifiante de Dieu. Mais la seconde citation que je voulais vous rappeler, c'est dans Ézéchiel 36 au verset 23, « Je montrerai, dit Dieu, je montrerai la sainteté de mon grand nom qui a été profanée parmi les nations, alors elles connaîtront les nations païennes, que je suis le Seigneur, quand j'aurai montré ma sainteté en vous à leurs yeux. » La manière dont Dieu se révèle aux nations païennes, c'est quand il manifeste sa sainteté parmi ceux à qui il s'est d'abord révélé, c'est quand il sanctifie son nom parmi les disciples de son Fils, parmi ceux qui ne font qu'un avec le Fils. Pour faire un raccourci encore plus provoquant. C'est par la sainteté que Dieu manifeste dans les chrétiens qu'il révèle qui il est. Vous vous rendez compte? Alors que nous avons surtout conscience d'être pécheurs et d'être indignes de l'amour de Dieu, voici que notre demande, quand nous disons à Dieu, « Seigneur, nous t'en prions que ton nom soit sanctifié en nous, pour que le monde croie que tu as envoyé ton Fils. » Et là, je paraphrase Saint Jean. Et c'est bien ce qui se passe au chapitre 12e de Saint Jean, auquel je vous avais renvoyé la semaine dernière. Car, à quel moment, quand Jésus dit « Elle est venue l'heure où le Fils de l'homme doit être glorifié. » Puis, il y a la parabole du grain de blé tombé en terre qui porte beaucoup de fruits, à condition qu'il meure. Et ensuite, Jésus frémit devant la perspective de sa mort et de l'offrande de sa vie. « Mais Père, sauve-moi de cette heure, dirai-je cela ? Mais c'est précisément pour cette heure que je suis venu, continue Jésus. Père, glorifie ton nom. Glorifie ton nom. » Donc le nom révélé. La voix qui vient du ciel et qui confirme la révélation du Sinaï, « Je l'ai glorifié et le glorifierai encore. » Dans le Fils, dans la sainteté unique du Fils unique. Et Jésus reprit pendant que la foule s'étonne et se demande qu'est-ce qui se passe, est-ce que c'est un coup de tonnerre? Et Jésus réplique, « Ce n'est pas pour moi que cette voix a retenti, mais bien pour vous. C'est maintenant le jugement du monde. Et maintenant le prince de ce monde va être jeté dehors. Pour moi, quand j'aurai été élevé de terre, j'attirerai à moi tous les hommes. » Il s'agit bien, alors, dans cette prière, quand Jésus dit cela, que se passe-t-il? Eh bien, l'évangéliste Saint Jean nous le précise. Il y avait, et c'est le verset 20 du chapitre 12e, il y avait quelques Grecs, des païens, qui étaient montés à Jérusalem pour adorer Dieu, à l'occasion de la fête. Et il s'adresse à Philippe, qui était de Bethsaïde de Galilée, donc une ville où on parlait grec,
et ils lui firent cette demande : Seigneur, nous voudrions voir Jésus. C'est quand Philippe va le dire à André et que tous les deux, ils n'osent pas déranger Jésus, ils se tirent par la main l'un l'autre pour se donner du courage, ils vont voir Jésus, ils lui disent, ben voilà, ils veulent te voir. C'est là où Jésus a cette prière d'action de grâce. Vous le voyez, en Jésus, dans ce qui va être l'offrande de sa vie, se manifeste la sainteté du nom du Père. Et dans la dernière, la sainteté du nom divin, car lui accomplit pleinement cette mission d'amour qui est en même temps une évangélisation, une annonce de la gloire de Dieu manifestée aux païens. Et Jésus voit déjà ces païens qui viennent vers lui. Et alors, la dernière chose que je voulais vous dire aujourd'hui, dans cette prière, Père, que ton nom soit sanctifié, et Jésus fait cette prière d'action de grâce pour lui-même, voici que maintenant il va la faire pour ses disciples, pour nous. En effet, voici ce que dit Jésus. J'ai manifesté ton nom aux hommes que tu m'as donnés du milieu du monde. Ils étaient à toi, tu me les as donnés, et ils ont observé ta parole, c'est-à-dire ils ont fait ta volonté. Donc tu as manifesté, tu as sanctifié ton nom en eux, par l'offrande que le Christ fait de sa vie. Ils savent maintenant que ce que tu m'as donné vient de toi. Que les paroles que je leur ai données sont celles que tu m'as données. Ils les ont reçues, ils ont véritablement connu que je suis sorti de toi et ils ont cru que tu m'as envoyé. Ils sont à toi et tout ce qui est à moi est à toi comme tout ce qui est à toi est à moi. Et c'est ainsi que j'ai été glorifié en eux. Ainsi, quand Dieu est glorifié dans le Christ, et glorifie le Christ, c'est-à-dire manifeste sa puissance divine, la condition divine, dans le Fils unique qui accomplit l'acte d'amour, Jésus dit, « Eh bien Père, c'est dans mes disciples que moi je suis glorifié, dit Jésus. » Vous le voyez, cette vertigineuse prière, « Père, que ton nom soit sanctifié », c'est à la fois accueillir la révélation du nom divin, accepter la révélation de la volonté de Dieu, croire que la sainteté est notre vocation. Croire surtout que la sainteté vient de Dieu qui nous sanctifie. Et en priant, nous nous soumettons à cette puissance divine pour que celui, le mystère de Dieu, se manifeste dans notre liberté et qu'ainsi nous devenions, dans le Christ, enfants de Dieu et révélateurs du Père. De sorte que, à travers les disciples de son Fils, la gloire du Christ apparaisse et la gloire du Père. Et que de la sorte, par la puissance de l'Esprit, les nations, les peuples croient que le Père a envoyé le Fils. Il n'y a pas d'autre sens à donner à la phrase de l'Écriture qui dit, parlant des chrétiens, c'est Jésus encore qui nous le dit, c'est à ce signe qu'ils vous reconnaîtront pour mes disciples, que vous vous aimiez les uns les autres, il serait naïf de penser que nous ayons plus de bienveillance les uns à l'égard des autres que les hommes n'en montrent habituellement. Nous aimer les uns les autres comme le Christ nous a aimés, c'est manifester dans la condition humaine la puissance divine d'aimer. Et elle se manifeste en dépit de nos péchés, en dépit de nos refus, en dépit de nos dérobades et en dépit des blessures que nous pouvons nous infliger les uns aux autres. Oui, mes amis, puissions-nous dire, dans le Christ, notre Père qui es aux cieux, que ton nom soit sanctifié.

J'ai oublié, pour conclure notre méditation, notre réflexion, d'ajouter une phrase qui fera la liaison avec la demande suivante, que ton règne vienne. C'est que cette demande, que Dieu manifeste sa sainteté en nous donnant part à sa sainteté, nous donne, sanctifie ainsi son nom en nous pour se révéler à toutes les nations, c'est aussi la demande de la source de la sainteté, c'est-à-dire de l'Esprit Saint. Implicitement, il y a dans cette demande que ton nom soit sanctifié, l'appel à ce que Dieu envoie son Esprit Saint. Et je voudrais ajouter encore autre chose. Il m'est revenu à l'esprit une prière que Jésus disait quotidiennement à la synagogue, chaque jour. Et je vous lis le début de cette prière, où nous voyons presque les mots du Notre Père. Que le grand nom soit exalté et sanctifié dans le monde qu'il a créé selon sa volonté, que son règne vienne. Et ainsi donc, cette prière, comme je vous l'avais expliqué il y a quelques semaines, est faite de cette méditation constante que fait Jésus, des formules de l'Écriture et de la prière liturgique qu'il a reçue, de la Vierge Marie, mais en tout cas de toute la prière qu'il a reçue lui-même comme petit enfant. Que ton règne vienne. Qu'est-ce que cela veut dire? Spontanément, on imagine le règne de Dieu comme on imagine le règne des hommes sur ce monde. C'est-à-dire, le règne de Dieu, c'est en gros la mise en expansion du christianisme. Voilà comment, naïvement, on se représente les choses. Non, je ne sais pas si vous avez jamais pensé à ça, mais quand on regarde les maps mondes avec la carte de l'expansion des différentes religions, on s'aperçoit qu'il y a des zones qui sont recouvertes par le christianisme, d'autres par l'islam, d'autres par d'autres religions. Et on se dit, le règne de Dieu, c'est quand toute la map-monde sera recouverte par le signe d'appartenance au christianisme. Voilà ce que ça peut vouloir dire, le règne de Dieu. Eh bien, vous devriez quand même, si vous avez cette pensée plus ou moins instinctive à l'esprit, avoir quand même quelques doutes. Pourquoi ? Rappelez-vous de la prédication de Jean-Baptiste. Qu'est-ce que dit Jean-Baptiste ? Il dit « Retournez-vous, convertissez-vous, le règne de Dieu est là, il est arrivé. » Et cette prédication de Jean-Baptiste est reprise par Jésus en propres termes. « Convertissez-vous, croyez en la bonne nouvelle, le règne de Dieu est là, est parmi vous, il est arrivé, il est au milieu de vous. » Et Jésus donne consigne à ses disciples d'annoncer la venue du règne de Dieu. Et il leur donne pouvoir d'accomplir un certain nombre de signes qui attesteront que le règne de Dieu est là. Donc, si Jésus lui-même, au moment où il commence sa mission, que ses disciples et nous aussi continuons, dont nous sommes, la mission que le Christ continue en nous, pour dire être plus exact encore, c'est que nous annonçons que le règne de Dieu est arrivé. Alors vous me direz, mais c'est étrange, comment peut-on demander à Dieu que son règne vienne, alors que la foi nous fait dire, nous fait accueillir, que le règne est là ? Eh bien, cette opposition verbale entre l'acte de foi qui nous fait accueillir le règne de Dieu qui vient, qui est là, et la demande qui nous tourne vers le Père en lui demandant que son règne vienne, qu'il vienne, lui et son règne, qu'il règne sur nous et sur le monde, peut s'éclairer si nous voyons qu'est-ce que cela veut dire, le règne de Dieu. À l'instant, j'écartais l'hypothèse que ce soit simplement la conquête d'un marché, à la limite. Alors, qu'est-ce que c'est ? Bien, là, les citations devraient être très nombreuses, et vous me pardonnerez de ne pas vous accabler sous leur nombre. Je vous renvoie, au dernier chapitre du prophète Isaïe, c'est peut-être là où il y aurait les citations les plus belles et les plus abondantes. Et le règne de Dieu, c'est le moment où Dieu va enfin manifester qu'il est véritablement
le maître, le seigneur, le roi du monde. Et l'image du roi est là, d'une certaine façon, que comme secondaire, comme emprunté à une certaine expérience humaine de la souveraineté. Ce qui caractérise le règne de Dieu, ce n'est pas que Dieu est un roi de substitut par rapport aux autres rois, ou un chef ou un souverain qui se substituerait aux souverains humains. Le règne de Dieu se caractérise par un contenu, par une espérance, par une promesse. Et quel est ce contenu? Quelle est cette espérance? Eh bien là, écoutez bien. Tout d'abord, et je dis les choses dans un ordre quelconque, mais vous allez voir qu'elles s'enchaînent, elles sont solidaires les unes des autres, exactement comme un être vivant. Si vous l'attrapez par un bras, bah, tout vient. Et la première chose du règne de Dieu, c'est que, enfin, les péchés seront pardonnés. Qu'il y aura un véritable pardon de la part de Dieu. Cela vous semble étrange que ça puisse être l'objet de l'espérance des hommes. Mais nous sommes peut-être trop familiarisés, nous chrétiens, avec l'idée que le péché est pardonné et que le pardon existe. Mais pour qui a eu la révélation de la sainteté de Dieu, de la grandeur de Dieu, de la dignité de la vocation humaine? Pour qui a eu aussi la révélation simultanée de la grandeur, de la liberté qui est donnée à l'homme et en même temps de sa faiblesse? Le sentiment du péché est quelque chose de profondément accablant et d'une infinie tristesse. Je dis bien pour qui a eu simultanément et la révélation de la sainteté de Dieu et de la grandeur de l'homme et de la vocation de l'homme. Je ne confonds pas ce sentiment du péché avec le sentiment de la culpabilité que beaucoup traînent, se sentir vaguement coupable ou précisément coupable de ce qu'il a fait ou de ce qu'il n'a pas fait. Non, le sentiment de la grandeur du péché, c'est que quand on a vraiment fait le mal, quand on s'aperçoit que ce qu'on a fait, c'est mal, c'est vraiment mal, on mesure qu'il n'y a pas de réparation possible au mal qui a été accompli. Parce que le mal inscrit dans la liberté des hommes, que ce soit à l'égard d'autrui, que ce soit à l'égard de soi-même, que ce soit à l'égard de Dieu, il est là, inscrit désormais dans l'histoire, dans notre liberté, il porte des conséquences concrètes. Si vous avez blessé quelqu'un, eh bien, la blessure demeure. Au plus, on peut oublier. Soi-même, on peut faire semblant d'oublier ce que l'on a fait. On peut même arriver à oublier pour de bon. Est-ce vraiment pour de bon? Est-ce pour toujours? On n'en sait rien. Parce que les souvenirs ressurgissent toujours un jour ou l'autre. On peut, à l'égard d'autrui, tourner la page. Mais une blessure, c'est une blessure. Un tort, c'est un tort. Et si les fautes sont graves, une infidélité c'est une infidélité, une trahison c'est une trahison, un meurtre c'est un meurtre, un vol c'est un vol, et une parole qui n'a pas été tenue c'est un mensonge. Alors comment peut-on vraiment pardonner? Eh bien Dieu seul pardonne, car Dieu seul peut donner le pardon qui est plus que l'oubli, plus que « va, ça fait rien », plus que « je te dispense », plus que l'amnistie, si vous voulez, du juge, ou bien le sursis, ou bien dispenser de la peine à accomplir. Non, le pardon de Dieu, c'est une nouvelle création. C'est ce qui a été détruit, le recréer. Seul le Créateur peut pardonner, parce que le pardon est un signe de destruction, j'allais dire presque de mort, et seul le Créateur peut rendre la vie. Le pardon, c'est une résurrection des morts. Eh bien, le signe du règne de Dieu, c'est que les péchés seront pardonnés. Premier signe. Deuxième signe, je l'ai abordé. Deuxième signe, c'est que la résurrection des morts arrivera, viendra. C'est que les morts ressusciteront. Qu'est-ce que cela veut dire que les morts ressusciteront? Est-ce simplement que un fait un peu invraisemblable, que des gens qui sont en état cadavérique vont revenir à cette existence-ci? Non, espérer en la résurrection des morts, c'est aller beaucoup plus loin. C'est recevoir la certitude que la mort est vaincue, que cette expérience que l'homme ne peut pas faire de mourir, car
Personne ne peut revenir de ce point de non-retour. Personne ne peut dire ce que c'est que de mourir, ce que c'est que d'être mort, plutôt exactement. On peut peut-être se sentir mourir, mais on ne se sait pas mort. Ce point nul de l'existence humaine qui habite toute l'existence et qui fait de la vie humaine un être pour la mort, eh bien, voici que Dieu, parce qu'il est notre créateur et qu'il nous appelle à partager sa vie, nous fait devenir, dans cette existence où la mort est inscrite, un être pour la vie, au-delà de la mort. Et croire que le règne de Dieu est là, c'est croire que Dieu peut vaincre ce que nous devons appeler comme notre ennemi. Et puis, je vais vite maintenant, c'est non seulement la résurrection des morts, mais c'est aussi le don de l'Esprit Saint. Car le pardon des péchés, la résurrection des morts, c'est l'œuvre de l'Esprit Saint. L'Esprit même de Dieu répandu en nous, qui nous donne la vie, qui nous sanctifie et qui nous donne enfin la fidélité à Dieu. C'est la justice. La justice ou la sainteté accomplie dans l'existence humaine. Enfin, les hommes pourront vivre selon la volonté de Dieu. Et puis, le règne de Dieu, c'est lorsque le scandale de la souffrance des justes sera enfin levé. Car ceux qui acceptent de vivre selon la loi de Dieu, selon la parole du Christ, se trouvent sans cesse acculés dans une situation presque insupportable. Voyez, que nous dit notre maître, le paradoxe, il le pousse au bout, l'insupportable, il le prend à son compte. Quand on te donne une gifle, tends l'autre joue. Pardonne à ton ennemi, aime ton ennemi. Il nous met dans une situation littéralement de martyr. Et ceux qui tentent un tout petit peu d'appliquer cette manière de se conduire savent bien que ce n'est pas facile, que sans cesse on y manque. Et savent bien aussi que sans cesse naît dans le cœur et le secret de l'âme l'interrogation, mais pourquoi est-ce que Dieu permet que le mal semble triompher? Pourquoi est-ce que Dieu permet-il que la fidélité et l'amour semblent être sans cesse bafoués? Pourquoi Dieu permet-il que ceux qui mettent leur vie dans le service de la vérité soient toujours réduits à l'anéantissement? Pourquoi Dieu permet-il que ceux qui se conduisent avec honnêteté et justice sont souvent des victimes? Pourquoi le mal? Pourquoi la souffrance inutile? Pourquoi ce monde mal fait? Eh bien, quand le règne de Dieu arrive, voici que la fidélité apparaît dans toute sa beauté et que la logique du bien rejoint la logique du vrai et du beau, que la vie en plénitude est dévoilée par le Dieu qui exerce sa justice. Et le mal, du coup, est révélé, le mal est dénoncé, le mal est jugé. C'est le triomphe de la justice divine qui essuie les pleurs des yeux des innocents, recueille dans sa main tous les pleurs de tous ceux qui ont été fidèles, console les pauvres et leur donne cette joie de savoir qu'enfin l'amour dont ils ont vécu et la vie qu'ils ont donnée n'a pas été perdue en vain, mais qu'au contraire, elle est la joie du monde et le salut du monde. Espérance folle, direz-vous, ou diront les païens. Espérance chimérique, dira l'incrédule. Règne de Dieu. Règne de Dieu, résurrection des morts, pardon des péchés, don de l'esprit, accomplissement de la justice, sainteté donnée à l'homme et rassemblement d'un peuple dans la communion comme sont rassemblés les ossements desséchés dans la vallée des morts, ainsi que nous le dit le prophète Ézéchiel. Ainsi que ton règne vienne, le règne de Dieu est arrivé. Voilà le contenu de ce que Jésus annonce comme un fait et ce qu'il nous demande de prier.

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Ce matin, le frère Thomas de Gabory, dominicain et médecin, veut faire une nuance dans ses propos concernant le lâcher-prise chez les personnes en fin de vie. Parce qu'il va nous dire que dans le lâcher-prise, il y a quand même un contrôle. Des patients réussissent à repousser leur mort parce qu'ils attendent des proches. Voici le frère Thomas de Gabory à la chronique Reflet.

Alors, j'apporte une petite nuance pour pas être trop radical, parce qu'il est important de nuancer, surtout en ce qui concerne le lâcher prise, parce que je n'ai aucune leçon à donner, je vous l'ai déjà dit, et je ne voudrais pas que vous preniez pour argent comptant ce que je vous dis. Je ne suis pas convaincu de ce que je vous dis. C'est une recherche, une expérience, c'est ce que je vois auprès des malades depuis des années en soins palliatifs. Mais je veux rester le plus petit possible et ne pas vous enseigner, mais juste vous partager ce que je vois. Voyez, dans le lâcher-prise, il y a un contrôle. Et ce contrôle, parfois, il me semble qu'il est conscient et bénéfique pour le patient. Oui, il y a des patients qui s'accrochent à la vie, qui ne veulent pas mourir, qui repoussent même volontairement le moment de leur mort, probablement inconsciemment, car ils ont une idée en tête. Ils veulent voir un proche. Et je me souviens d'un patient précisément qui était d'origine indienne et qui attendait depuis des semaines sa sœur qui habitait en Inde. Il a attendu qu'elle soit là pour mourir 2 heures après. Et il est resté dans l'unité 2 mois. Il a pu, avec sa force physique et intérieure, alors qu'il était cachectique, il a eu la force de repousser sa mort, de contrôler sa mort jusqu'à voir sa sœur. Très récemment, nous avons eu un patient jeune, 2 enfants, qui était en concubinage depuis 20 ans, qui était extrêmement faible. Je ne sais même pas comment il arrivait à vivre, mais son mariage était prévu pour une date précise. Et son mariage a été célébré dans l'unité. Il est mort le lendemain. Il a réussi à tenir jusqu'au jour de son mariage. Certains tiennent jusqu'à signer des papiers lorsque les papiers ne sont pas faits chez le notaire et qu'on s'y prend un peu au dernier moment. Et d'autres attendent un pardon, soit une demande de pardon, soit un pardon reçu, soit un je t'aime. J'ai en tête une patiente, j'y pense souvent, une patiente qui était jeune, atteinte d'une tumeur au cerveau, dans la chambre du fond de l'unité, et qui était tellement dans la maîtrise et le contrôle, mais qui a réussi à demander, à parler à sa maman, qu'on a appelée, qui était une dame âgée, qui commençait une petite démence, et lui a dit: je ne peux pas mourir sans lui demander pardon. J'ai été dur avec ma mère et j'ai besoin de lui dire pardon. On a fait venir sa maman, je les ai laissées toutes les deux dans la chambre. C'est resté intime. Je n'ai jamais demandé ce qu'elle s'était dit entre elles, ça ne me regarde pas. Elle est décédée 2 jours après. Voyez, on arrive à contrôler sa mort, mais cela se fait dans une certaine paix intérieure, où ce contrôle est dans le but d'une paix intérieure. Je dirais que ce contrôle aboutit à un vrai lâcher-prise. Il y a des patients, et tous les intervenants en soins spirituels pourraient témoigner de cela. Ce n'est pas des histoires exceptionnelles, c'est des histoires normales de soins palliatifs. Mais ce contrôle dans la maladie permet, lorsque le grand acte a été accompli, de pouvoir enfin lâcher prise et de mourir paisiblement, de cette paix de confiance. Mais parfois, et j'ose le dire,

0: mais peut-être que je me trompe, ce contrôle sur la mort peut être négatif. Et là, j'aborde ce thème de cette paix de contrôle, qui est une certaine paix, mais qui n'est pas une paix de relaxation, de soulagement. Oui, lorsque la maladie évolue très vite, parfois le patient n'a pas le temps de comprendre ce qui lui arrive. Et l'angoisse face à cette mort, à laquelle il ne s'est pas préparé, peut le paralyser, peut le tendre, peut l'angoisser, et j'allais dire, peut même le terrifier. Ce contrôle de la mort peut malheureusement devenir une illusion épuisante, crispante, étendue, car il est selon moi une forme de peur, une peur de souffrir dans le futur, une peur d'être seul au moment de sa mort, une peur de mourir, tout simplement. Qui parmi nous ce soir n'a jamais eu peur de mourir ou n'a pas encore peur de mourir aujourd'hui?
1: Laissez-la donc tranquille, laissez-la donc dormir. Retirez vos aiguilles, laissez-la donc.

Quand la mémoire s'en mêle, c'est le titre du récit de Monique Boucher-Matt publié chez Septentrion. Et dans le chapitre d'aujourd'hui, eh bien, on va assister à l'arrivée de nouveaux vacanciers qui viennent de Québec et qui ont l'air de bien bonne humeur.

Le samedi suivant nous amena un nouveau contingent de vacanciers, en remplacement de ceux qui avaient terminé leur séjour. Ce soir-là, dans la salle à manger, il y a eu beaucoup d'animation autour d'une table non loin de la nôtre. « Ce sont des gens de Québec », nous dit notre serveuse. À voir les 6 personnes réunies s'esclaffer à tout moment pendant le repas, nous comprîmes assez vite qu'il y avait parmi eux un bout en train assez typique. C'était un homme d'une 40aine d'années que tout le monde appelait Paul. Ancien voyageur de commerce, il connaissait probablement toutes les auberges de la province et avait décidé d'emmener avec lui quelques connaissances, persuadé qu'elles aimeraient l'endroit. C'était un groupe assez disparate, mais fort sympathique. Outre lui-même et son épouse, il y avait 2 jeunes filles dans la fin de la vingtaine, une dame d'une 60aine d'années, calme et réservée, avec un port de reine. Enfin, un homme d'à peu près 30 ans, dont les allures de gentleman anglais contrastaient avec un rire communicatif et qui semblait s'amuser beaucoup des reparties de son compagnon de table. Au bout de 2 ou 3 jours, je fis connaissance avec les 2 jeunes filles du groupe que je trouvais fort gentilles. Elles étaient déjà fiancées, me dirent-elles, et leurs amis devaient venir les rejoindre le week-end suivant. Le dénommé Paul, ami du propriétaire de l'endroit, avait convaincu son confrère de travail de venir passer ses vacances dans le nord de Montréal, ce qui n'était pas tellement courant pour les gens de la région de Québec. Celui-ci avait même amené avec lui sa mère veuve. C'était sans doute pour lui, qui n'était démobilisé de l'armée que depuis peu, une belle façon de compenser pour sa longue absence de plus de 4 ans outre-mer. Si à première vue le sextuor me semblait faire qu'un bloc, il était néanmoins composé de gens fort différents qui avaient cependant un dénominateur commun, la bonne humeur. Inutile de dire que les soirées furent encore plus animées que jamais et que pendant le jour, les tournois de tennis ou de croquet remportèrent beaucoup de succès. Une excursion en forêt fut même organisée un certain après-midi. Après avoir traversé le lac Archambault avec le bateau de l'hôtel, sorte de yacht artisanal au moteur bruyant et puant, lequel pouvait emporter une 30aine de personnes, nous devions escalader une montagne des environs et même visiter une grotte appelée Trou de la Fée. Pour quelle raison, je ne saurais dire, j'avais décidé de rester à l'hôtel et en avais profité pour me faire un shampoing. J'avais autour de la tête d'innombrables bouclettes françaises retenues par des épingles à cheveux. Je décidai néanmoins de me rendre au quai pour assister au départ des excursionnistes, et pour cette raison, je m'étais enveloppé la tête d'un foulard. C'est alors qu'un garçon, rencontré quelques jours plus tôt, me lança du bateau. « Comment, tu ne viens pas avec nous? Allons donc, arrive !»« Mais je ne suis pas habillée, pour ça je suis en robe. » « Ça ne fait rien, on va vous aider, mademoiselle. »

0: L'été, c'est l'occasion de visiter des lieux chargés d'histoire dans notre propre ville ou encore quand on est en visite. Et la Société d'histoire et de généalogie de Charlebourg a inauguré le 24 juin dernier une nouvelle exposition temporaire à la maison Éphraïm Bédard, située dans le Trécarré. Exposition intitulée « La procession de la fête Dieu à Charlebourg ». Et je suis en présence de l'artiste qui a été chargée de la réalisation de cette exposition, Madame Jocelyne Bureau. Bonjour, Madame Bureau.
1: Bonjour, bonjour, Madame Benz.
0: Et je suis aussi avec Madame Lise Deschênes, qui est vice-présidente aux communications pour la Société d'histoire de Charlebourg. Bonjour, Madame Deschênes.
2: Bonjour, bonjour à tous nos auditeurs.
0: Alors, d'abord, j'aimerais qu'on échange quelques mots sur votre pratique artistique, Madame Bureau. Qu'est-ce que vous créez?
1: Eh bien, au sujet des dessins de la fête Dieu, mais c'était de petits dessins de 8,5, 11 pouces, mais au crayon, avec de la plume feutre et de la peinture acrylique. Mais j'ai fait beaucoup d'autres choses. J'ai travaillé au théâtre aussi, puis j'ai fait des maquettes. En ce qui a trait à la société, j'ai dessiné toute une exposition sur les filles du roi en 2013. Ensuite, bien, j'ai réalisé d'autres expositions, des montages. Par exemple, si on avait la guerre 14-18, bien là, on avait pas beaucoup de photos, c'est que je dessinais les personnages, je dessinais vraiment la guerre. Et puis ensuite, il y en a eu d'autres, il y en a eu pas mal avec préparé dans ce temps-là avec Madame Ruth Giroux. Et puis Mai Villeneuve, je les nomme, il y en a qui sont décédés, mais c'est pas grave. Ils ont vécu, puis ils ont fait beaucoup de choses. Charles Lefebvre, qui est un sculpteur aussi. Et puis, je tiens à remercier, mais aussi, plus particulièrement, Monsieur René Cloutier, parce que il habite Charlebourg et toutes les questions que je lui ai posé, il m'a toujours répondu. D'ailleurs, il donne des conférences aussi sur très, très poussées là, sur Charlebourg. C'est très intéressant. Tout ça, ça m'a aidé. Puis j'ai fait un écrit aussi sur mon arrière-grand-père, le docteur Grondin, Joseph-Joseph Grondin. Ça fait peut-être 15-20 ans. C'est dans Les Charlebourgeois.
0: La publication Les Charlebourgeois existe depuis combien d'années?
1: On a des bulletins depuis 1983. Alors, on est rendu à 170e bulletin. Il y avait beaucoup, beaucoup d'écrits dans ça. Et je me suis inspirée de tous ces écrits-là. Et puis, aussi du livre Charlebourg, des gens tricotés, serrés. Des livres, ça a été réalisé par la Société d'histoire. Il y a eu le livre de Cécile Villeneuve. Charlebourg, son histoire et biographie et histoire. Ça, c'est très riche avec toutes les actes de notaire. Tout ça, c'est avec des photos en noir et blanc. C'est très, très bon. Et le répertoire du patrimoine religieux. Ça, c'était fait par la paroisse Saint-Charles-Borromée.
0: Pas seulement des écrits, mais des objets vous ont aussi inspiré.
1: J'avais beaucoup d'informations pour réaliser tout ça. Puis ça m'a inspiré, puis je peux vous dire pourquoi aussi. Bien, il y a eu un reposoir en 2005 là, à la société qui était dans une grange. Alors, il avait été remisé là. Ils l'ont vraiment sorti, nettoyé, décoré d'ornements d'église, un hôtel. Ils ont installé un tabernacle, des cierges, un ostensoir, des belles nappes, des fleurs, des tapis, puis des costumes qui étaient exposés aussi à l'exposition. Alors ça m'a inspiré. Et j'ai décidé de faire des esquisses et puis des dessins que j'ai apportés au fur et à mesure à l'exposition. Puis ensuite, j'ai continué parce que j'en ai fait 66. C'est quand même beaucoup sur le sujet.
0: Parlez-nous spécifiquement de la procession de la fête Dieu.
1: Là, si je vous parle de la procession de la fête Dieu maintenant, elle était instituée au 12e siècle. Puis elle se tenait 60 jours après la fête de Pâques, soit le jeudi suivant, le premier dimanche après la Pentecôte. Ça, je ne sais pas si les gens en général là, placent ça, mais c'était comme ça dans le temps. À Charlebourg, cette procession a toujours existé jusqu'au début des années 60. Et là, ça s'est arrêté après, il n'y en avait plus. C'était la célébration de l'Eucharistie, c'est une fête solennelle du catholicisme et du patriotisme québécois. Puis au Trécarré, la procession avait lieu un dimanche. C'était une célébration très, très, très, très ancienne.
0: Est-ce que les participants préparaient des choses avant la fête?
1: La veille de la fête, les paroissiens décorent leur maison puis abattent de jeunes sapins sur leur terre puis ils plantaient le long des terrains, le long des fossés parce que ça améliorait l'odeur et le cachet visuel du Trécarré. Et puis ensuite, bien, il construisait un arc de triomphe. C'était en bois, mais c'était par-dessus le chemin. Puis là, il le recouvrait de branches de sapin. Puis mettait un écriteau dans le haut. C'est ça, c'était très, très rassembleur. Les gens ils étaient très fiers, je crois, d'y participer. Ils mettaient leurs beaux costumes.
0: À quel moment commençait la procession exactement?
1: C'était le matin, parce qu'il y avait la grand-messe à 10 heures.
0: OK.
1: Alors, ils entraient pour la messe, la grand-messe, là, le prêtre les bénissait aussi, puis ensuite, ils sortaient pour exécuter la procession. Et puis ensuite, là, ils arrivaient au reposoir, là. Le prêtre qui marchait, il était sous un dais. Avec deux autres diacres, il y avait lui, le célébrant, qui portait l'ostensoire. Et là, il se rendait à un reposoir. Un reposoir, il construisait un hôtel comme l'hôtel dans l'église. Je crois que, je sais pas si j'en ai parlé tout à l'heure.
0: Oui, vous en avez parlé, donc c'était plus
1: Oui.
0: petit. C'était un hôtel, mais c'était plus petit que dans
1: C'était
0: l'église.
1: plus petit. Et là, le célébrant leur donnait une bénédiction du Très-Saint-Sacrement encore. Je sais pas si c'était la première, mais il en donnait plusieurs. Et puis ensuite, là, il retournait à l'église. Mais là, c'est pas tout le monde qui décidait d'y entrer à l'église. Il y en a qui s'en retournaient chez eux. Puis là, dans l'église, là, ils donnaient la dernière bénédiction du Très-Saint-Sacrement avec le l'ostensoire, tout ça.
0: Il nous reste très peu de temps. J'aimerais m'adresser à Lise Deschênes de la Société d'histoire et de généalogie de Charlebourg. En quelques mots, Madame Deschênes, qu'est-ce qu'on va pouvoir voir lors de l'exposition?
2: Eh bien, c'est une exposition temporaire, celle de Madame Bureau. C'est, comme vous avez entendu, c'est des illustrations qu'elle a faites. Elles sont remplies de couleurs vives. C'est un art un peu naïf, mais la précision des détails dans les détails des maisons patrimoniales, des vêtements, des enfants de cœur, des gardes, des zouaves, etc., est vraiment, je dirais, à l'authentique. Donc, c'est à voir. Ce serait un magnifique souvenir de ces processions anciennes qui n'ont plus lieu, mais qui étaient extrêmement rassembleuses. Je veux dire, tout le monde du village participait à cette procession. C'est un peu comme une grande parade de la Saint-Jean-Baptiste ou une parade maintenant du carnaval, mais à l'époque, c'était la procession de la Fête-Dieu qui était
0: Oui,
2: célébrée.
0: oui.
2: Alors, on vous invite à venir voir cette exposition et nous avons aussi l'exposition permanente qui est Charlebourg en miniature, qui correspond à une vingtaine de maquettes de maisons à l'échelle, des maisons patrimoniales du Trécaré et de la rue du Vignoble aussi. Et puis, on aura aussi un jeune étudiant qui va présenter quelques-uns de ses dessins, Gabriel Labrec, qui va participer aussi à l'exposition temporaire, je dirais, qui va avoir lieu tout l'été. Alors ici, nous allons avoir un guide du mercredi au dimanche. Donc, du mercredi de 10 h le matin à 5 h le soir, vous pourrez donc venir à la maison Éphraim Bédard, qui est au 7655 Chemin Samuel, pour profiter gratuitement, d'ailleurs, de ces belles expositions qui peut effectivement soit aussi dans notre mission, c'est un peu de distribuer, d'apprendre et d'informer la population en général. Donc, les gens ont peut-être pas aucune idée qu'est-ce que c'était que la fête Dieu. Alors, venez voir à quoi ça ressemblait et profitez aussi peut-être de notre centre de généalogie qui est à l'étage, qui est ouvert aussi à tous, avec des bénévoles très, très compétents qui peuvent vous aider dans vos recherches généalogiques. Alors, c'est une invitation, tout simplement.
0: Merci beaucoup. Alors, on en prend bien note. Je vous remercie, Madame Jocelyne Bureau, artiste, ainsi que Madame Lise Deschênes, vice-présidente aux communications de la Société d'histoire et de généalogie de Charlebourg. Je vous souhaite un très bel été.
1: Merci,
2: À vous
1: merci,
2: aussi.
1: madame.
2: Merci.
1: Bonjour, au
2: Au
1: revoir.
0: revoir. Au revoir.

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L'ange du Seigneur porta l'annonce à Marie, et elle conçut du Saint-Esprit. Voici la servante du Seigneur. Qu'il me soit fait selon sa parole. Et le Verbe s'est fait chair, et il a habité parmi nous. Je te salue, Marie, comblée de grâce. Le Seigneur est avec toi. Tu es bénie entre toutes les femmes, et Jésus, ton enfant, est béni. Sainte Marie, Mère de Dieu, prie pour nous pécheurs, maintenant et à l'heure de notre mort. Amen. Prie pour nous, Sainte Mère de Dieu, afin que nous soyons rendus dignes des promesses de Jésus-Christ. Que ta grâce, Seigneur notre Père, se répand dans nos cœurs. Par le message de l'ange, tu nous as fait connaître l'incarnation de ton Fils bien-aimé. Conduis-nous par sa passion et par sa croix, avec le secours de la Vierge Marie, jusqu'à la gloire de la résurrection.

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2: Prière, tennis, lecture, silence, deuxième semaine de repos pour le pape qui a néanmoins retrouvé les fidèles venus jusqu'à sa résidence estivale hier. Le Saint-Père a commenté la parabole du semeur. Le monde a besoin des fruits, du bien et de paix. À Castel Gandolfo, Léon XIV a déploré la reprise des bombardements dans le golfe Persique, explication ce matin. À quelques heures d'une rencontre des alliés de l'Ukraine à Paris, le président Zelensky annonce un remaniement de son gouvernement. Il promet un changement de stratégie politique. Nous irons à Kharkiv dans ce journal. Et puis enfin, nous revenons dans notre dossier sur l'intention de prière du pape pour le mois de juillet pour le respect de la vie humaine jusqu'à son terme naturel. Reportage dans une unité de soins palliatifs à Rome, avant aussi le vote décisif attendu en France ce mercredi.
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2: Bonjour à tous. Deuxième semaine donc de pause estivale pour le pape Léon XIV à Castel Gandolfo. Ses audiences sont suspendues jusque fin juillet, mais certains rendez-vous demeurent. Il en va ainsi de la prière mariale de l'Angélus ce dimanche. Le pape a retrouvé fidèles et pèlerins sur la place de la Liberté dans la petite ville des Castelli Romani, au site de Rome. Il a même effectué parmi eux un tour dans sa voiturette de golf à la fin de l'Angélus. Hier, Léon XIV a axé sa méditation sur l'évangile du jour, la parabole du semeur tirée de Matthieu chapitre 13, revenant sur la générosité, la miséricorde de Dieu qui offre Jésus lui-même, sa parole faite chair à tous inlassablement face à la liberté humaine en vue de produire des fruits spirituels de l'évangélisation. Xavier Sartre.
4: Le Christ jette sa semence partout sans calcul, sur la terre dure et insensible, dans les ronces ou les terrains fertiles. Car c'est de notre liberté humaine que dépend l'enracinement de la parole de Dieu, explique Léon XIV. Cette générosité de Dieu envers nous n'est pas naïve, mais pleine de sagesse. Elle sait déceler en nous le potentiel d'un bien dont nous n'avons parfois même pas conscience, précise-t-il. Pour le pape, la rencontre entre la générosité et la confiance avec lesquelles la semence est accueillie donne lieu au mystère de la coopération entre la grâce divine et la liberté humaine qui se répand et porte les fruits de l'Esprit Saint. Des fruits qui sont l'amour, la joie, la paix, la patience, la bonté, la bienveillance, la fidélité, la douceur, la maîtrise de soi. Ce sont ces fruits dont le monde a besoin, d'où cette invitation du pape en ce temps de vacances.
5: Impegniamoci allora a dare spazio all'ascolto, alla lettura et à la méditation de la parole de Dieu.
4: Engageons-nous donc à consacrer du temps à l'écoute, à la lecture et à la méditation de la parole de Dieu en cultivant de vrais moments de silence et de prière. C'est ainsi que nous reprendrons à la rentrée nos activités renouvelées dans notre corps et dans notre esprit, prêts à annoncer la bonne nouvelle de l'Évangile.
2: Xavier Sartre, à la catéchèse de ce dimanche, est à retrouver sur notre site internet vaticannews.va. Et comme souvent après la prière de l'Angélus, le pape a interpellé le monde. Léon XIV a déploré la reprise des bombardements dans le golfe Persique, exhortant à ne pas laisser souffler les vents de la guerre. En pleine discussion technique, en effet, les États-Unis ont repris les salves de frappe contre la République islamique hier, officiellement pour protéger les navires dans le détroit d'Ormuz après plusieurs incidents ce week-end. Les experts estiment, eux, que Washington exprime là sa frustration concernant le rôle, le contrôle du détroit par l'Iran. Et Téhéran, de son côté, a dénoncé une attitude américaine qui réduit à néant les efforts diplomatiques de ces derniers mois. L'Iran qui a fermé le passage maritime d'Ormuz et repris ses frappes à son tour, Jean-Charles Puzolu.
6: Oui, Marie, 140 cibles dans la nuit de samedi à dimanche, encore plusieurs dizaines la nuit dernière. Les États-Unis ont relancé les preuves de force contre les gardiens de la Révolution après que ceux-ci ont pris pour cible des navires de la marine marchande dans le détroit d'Ormuz. Aux frappes américaines, Téhéran a répondu par des tirs de missiles contre des installations stratégiques américaines dans le Golfe. Ainsi, les sirènes ont retenti à Bahreïn, au Koweït et en Jordanie. L'Iran et les États-Unis s'accusent mutuellement et se renvoient la responsabilité de la rupture du mémorandum d'accord du 17 juin dernier. Mais au-delà de l'interruption des pourparlers entre les deux pays, la tension se focalise essentiellement sur le détroit d'Ormuz. Un enjeu plus important que des dizaines de bombes atomiques a estimé hier le conseiller militaire du guide suprême iranien. Téhéran verrouille le détroit et veut démontrer qu'il est le seul à en avoir les clés. Washington assure qu'Hormuz est toujours ouvert et cible militairement tout ce qui peut affaiblir le contrôle de Téhéran sur ce couloir maritime. La relance des hostilités provoque déjà une nouvelle envolée des cours du pétrole. Le Brent se rapproche ce matin des 80 dollars le baril. Il était à 72 dollars il y a 10 jours.
2: Merci Jean-Charles Puzelier. Face à cette situation, le pape appelle à ne pas laisser s'éteindre la petite flamme de l'espérance et de la paix, plaidant encore pour la voie du dialogue, de la rencontre, de la diplomatie, l'unique chemin capable, selon lui, de conduire à une paix juste et durable, une paix qui permette aux peuples de vivre réconciliés dans la sécurité réciproque, dans le respect de la dignité de chaque personne. Et puisque nous évoquons le pape et le golfe persique, Léon XIV a également une pensée hier pour les marins qui, éloignés de leurs proches, doivent affronter la peur à cause des conflits qui traversent les voies maritimes. Une pensée alors que l'Église célébrait hier le dimanche de la mer. La Syrie ouvre un nouveau chapitre de son histoire. Le président Ahmad El-Sharel a assuré hier en ouvrant la première séance du Parlement de transition post-Bachar al-Assad. Les députés ont 2 ans et demi renouvelables pour former une commission chargée de rédiger la future constitution, doter le pays d'un budget, proposer des lois. Signalons que la deuxième vice-présidente élue de cette assemblée, Madonna Béchara, est chrétienne. Là, le Parlement ne sera renouvelé qu'à l'automne en Israël. La Knesset a en effet annoncé la date des prochaines législatives avant de prendre ses quartiers d'été en fin de semaine et d'être de facto dissoute. Les élections auront lieu le 27 octobre, un scrutin largement considéré comme un référendum sur le leadership du Premier ministre Benjamin Netanyahou. La guerre frappe le Moyen-Orient, mais aussi depuis 1600 jours aujourd'hui l'Ukraine. À Kiev, le président Zelensky a annoncé un remaniement gouvernemental et des changements au sein des services des forces de l'ordre, et ce, en amont de sa visite à Paris aujourd'hui, où un sommet de la coalition des volontaires s'ouvre entre alliés de l'Ukraine. Plus de précisions avec Emmanuel Chasse à Kharkiv.
7: Volodymyr Zelensky justifie son annonce par la volonté d'initier une nouvelle stratégie politique où chaque axe de la politique étrangère ukrainienne serait supervisé par une personne expérimentée. Il cite des domaines prioritaires comme la relation avec les États-Unis au moment où le président ukrainien pousse pour l'obtention d'une licence de production des systèmes de défense aérien Patriot sur le sol ukrainien et davantage de coopération en matière de défense ou encore le projet de bouclier antimissile ukrainien Freya soutenu par les Européens, l'adhésion à l'Union européenne ou encore les relations avec les pays voisins. Faite en plein milieu de l'été, l'annonce dimanche de ce remaniement a surpris jusqu'au sein du parti majoritaire, et alors que Yulia Sviridenko a confirmé sa démission, qui entraîne celle de tout son cabinet dans le contexte de la guerre, c'est aussi la seule option dont dispose le président ukrainien pour renouveler son cabinet, puisque la tenue d'élections est interdite pendant l'état d'urgence. Le dernier remaniement remonte au mois de janvier, en plein milieu du scandale de corruption au sein du secteur énergétique qui avait entraîné les départs du ministre de la Justice et ancien ministre de l'Énergie Herman Alouchenko et du conseiller présidentiel Andriy Yermak. Emmanuel Chasse, Kharkiv, RFI pour Radio Vatican.
2: La guerre se déroule sur le sol ukrainien, mais Kiev attaque également hors frontières depuis plusieurs semaines maintenant. Des attaques de drones ont tué 3 personnes ce matin dans la région de Moscou. En Hongrie, le président en exercice dénonce une violation de l'état de droit. Tamás Szulkov, proche de Viktor Orban, risque d'être destitué aujourd'hui. Les députés doivent voter en effet une modification de la constitution pour mettre fin à son mandat. L'adoption de l'amendement ne fait pas de doute. Le parti TISA de Peter Magyar dispose en effet d'une majorité des 2/3 au Parlement. Au Royaume-Uni, le combat contre l'antisémitisme se chiffre désormais. Le gouvernement va investir l'équivalent de 293 millions d'euros pour renforcer la protection policière de la communauté juive devant les écoles, les synagogues, des lieux qui ont été plusieurs fois ciblés ces derniers mois. En France, les actes antisémites n'ont jamais été aussi nombreux que ces 3 dernières années, avec 1320 agressions en 2025. Hier, le président Macron a appelé à une extrême vigilance. Il a souhaité que les noms des justes soient apposés dans tous les lieux où ils ont protégé des juifs de la barbarie nazie. Il s'exprimait lors de la première journée nationale de commémoration de la reconnaissance de l'innocence du capitaine Dreyfus. Au Mali, l'armée et les paramilitaires russes du groupe Afrika Korps ont repris le contrôle de la ville d'Anefi, mais le bilan de la bataille est lourd. Au moins 30 soldats ont été tués et 60 autres blessés. Le Burundi s'intéresse également à une aide de Moscou. Le ministre russe des Affaires étrangères vient en effet d'effectuer une visite à Bujumbura, venant avec une invitation pour le président Nadashi Chimier, Léonce Bitario.
8: Le président Evariste Ndayishimiye et le ministre russe Sergueï Lavrov ont réaffirmé leur volonté de renforcer davantage leur partenariat, notamment dans les secteurs de l'énergie, de la santé, de l'agriculture, de l'éducation, des transports, des infrastructures, etc. Le ministre Lavrov était également porteur d'une invitation du président russe Vladimir Poutine à son homologue burundais Evariste Ndayishimiye pour le troisième sommet Russie-Afrique prévu fin octobre de cette année. Cette invitation a été accueilli favorablement par le numéro 1 burundais, qui est en même temps président en exercice de l'Union africaine. Il s'agit selon lui d'un événement stratégique de coopération visant à renforcer les liens diplomatiques, économiques et militaires entre Moscou et les nations africaines. Les deux hommes ont également échangé sur les urgences continentales, notamment la situation sécuritaire à l'est de la République démocratique du Congo, les attaques terroristes au Sahel et ont convergé sur la nécessité de soutien aux initiatives africaines de paix selon le principe de solutions africaines aux problèmes africains. Léon Sebitalio, Bujumbura, Radio Vatican.
2: En juillet, les fidèles sont invités à s'unir au pape qui exhorte à prier pour le respect de la vie humaine jusqu'à son terme naturel. À l'approche aussi du vote solennel en France concernant la proposition de loi relative à l'aide à mourir ce mercredi 15 juillet, notre journaliste Cécile Mérieux s'est rendue à la Fondation Santé et Recherche de Rome, un centre de soins palliatifs qui accueille des patients en fin de vie ou atteints de pathologies entraînant une forte dépendance médicale. Reportage.
9: La fraîcheur des chambres de l'hospice de la Fondation Santé et Recherche est un premier soulagement pour les patients et leurs familles.
10: Ciao Anna, come stai?
9: Ils sont une trentaine accueillis sur place. À la mi-journée, les équipes se relaient. Le choix entre les soins sur place ou à domicile se fait en fonction des besoins du malade, mais surtout en fonction de sa volonté.
11: La volonté del paciente.
12: C'est le patient qui choisit, c'est sa volonté qui prévaut. Il préfère souvent mourir chez lui. C'est un désir qui doit être respecté et défendu jusqu'à la fin.
9: Le docteur Antonio Di Roma nous accueille dans son service. Il est radiothérapeute, oncologue, médecin en soins palliatifs depuis 12 ans maintenant.
12: Un patient en soins palliatifs ici dispose d'une chambre individuelle, d'une équipe de médecins, des infirmiers, des aides-soignants, des thérapeutes et des auxiliaires. C'est une équipe multidisciplinaire qui permet d'apporter des soins sur différents aspects aux patients. Car nous ne soignons pas la maladie, mais nous soignons la personne malade avec tous ses besoins dans toute la diversité de ce qu'est l'être humain.
9: Mais malgré les soins prodigués, il arrive que certains patients en souffrance expriment un désir de mourir tout de suite. Une détresse que le corps médical tente d'apaiser aussi, nous explique le docteur Di Roma.
12: Chez certains patients, la mort est perçue comme une libération de la souffrance. Pour nous, médecins, il s'agit de faire comprendre que dans cette vie, il est possible de ne pas souffrir, de conserver sa dignité tout en continuant à vivre. La mort ne doit donc pas être considérée comme la seule alternative. Les soins palliatifs constituent véritablement un outil grâce auquel la vie, quelle qu'elle soit, est digne d'être vécue.
9: Les prises de décision se font en équipe, d'abord en concertation du corps médical avec ses différentes spécialités, puis avec les proches, car l'accompagnement englobe toute la famille et pas seulement le patient. Ce n'est pas un travail facile, admet le docteur Di Roma, car bien souvent, ils sont confrontés à l'obstacle majeur de la méconnaissance des soins palliatifs.
12: Souvent, nous devons éduquer et informer les patients ainsi que leurs familles sur le fait que les soins palliatifs sont des soins axés sur la vie et non sur la mort, qu'ils ne raccourcissent en rien la vie. Au contraire, les études montrent que paradoxalement, plus tôt on met en place les soins palliatifs, plus on en tire profit et mieux on les administre.
9: Les personnes non informées, non prises en charge, ont tendance à se tourner vers une solution rapide et radicale et demander à mourir au plus vite, parce que leur condition de vie ne permet pas de considérer autre chose, explique le docteur.
12: Lorsque les soins palliatifs sont mis en place et apportent un soulagement, la douleur s'atténue, l'état s'améliore et cette demande de la mort disparaît.
9: Aux soins médicaux s'ajoute l'accompagnement humain des personnes qui bien souvent affrontent cette fin de vie dans la solitude. Pour l'infirmière Sofia Terenzi, c'est un facteur qui augmente considérablement les demandes de partir au plus vite.
13: La solitude engendre souvent beaucoup de colère intérieure et ces personnes ne croient plus vraiment en la vie. Et c'est aussi notre travail, leur faire comprendre que chaque vie est spéciale à sa manière et que même si elles se sentent seules, en réalité, nous sommes là. C'est ce qui fait la beauté de ce métier. C'est aussi cet aspect-là, de devenir une famille, entre guillemets, pour ces personnes qui, malheureusement, ont moins de chances que d'autres.
9: Avant de retourner auprès de ses patients, l'infirmière confie son espérance pour son pays et le monde.
13: Avant de franchir certaines étapes, il faut d'abord croire aux soins palliatifs, puis travailler dur et sensibiliser l'ensemble de la population, pas seulement italienne. Je parle du monde en général, car à ce jour, les soins palliatifs sont très peu connus. Et les gens doivent savoir que oui, tous nous allons mourir un jour, mais que l'on ne souffrira pas et que l'on pourra partir en toute sérénité.
11: Ok, arrivo subito. Okay.
2: Signé par Cécile Mérieux, ce reportage sur l'accueil des patients en fin de vie et les soins palliatifs en Italie, le sujet du dossier de Radio Vatican ce matin. Voilà, c'est la fin de ce journal. Merci de l'avoir suivi, merci de votre fidélité. L'actualité du monde et de l'Église dans le monde revient tout à l'heure. D'ici là, à toutes et tous, une excellente journée.

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1: Évangile de Jésus-Christ selon saint Matthieu, chapitre 10, verset 34, chapitre 11, verset 1. Jésus disait aux 12 apôtres, « Ne croyez pas que je sois venu apporter la paix sur la terre. Je ne suis pas venu apporter la paix mais le glaive. » Oui, je suis venu séparer l'homme de son père, la fille de sa mère, la belle-fille de sa belle-mère. On aura pour ennemis les gens de sa propre maison. Celui qui aime son père ou sa mère plus que moi n'est pas digne de moi. Celui qui aime son fils ou sa fille plus que moi n'est pas digne de moi. Celui qui ne prend pas sa croix et ne me suit pas n'est pas digne de moi. Qui veut garder sa vie pour soi, la perdra. Qui perdra sa vie à cause de moi, la gardera. Qui vous accueille, m'accueille, et qui m'accueille, accueille celui qui m'a envoyé. Qui accueille un prophète en sa qualité de prophète, recevra une récompense de prophète. Qui accueille un homme juste en sa qualité d'homme juste, recevra une récompense d'homme juste. Et celui qui donnera à boire même un simple verre d'eau fraîche à l'un de ses petits en sa qualité de disciple, amen, je vous le dis, il ne perdra pas sa récompense. Jésus acheva ainsi de donner ses instructions aux 12 disciples, puis il partit de là pour enseigner et prêcher dans les villes du pays.

Il y a tellement de choses qui sont dites dans ces versets qu'il faudrait beaucoup de temps pour expliquer chacun. Tout d'abord, cette affirmation qui peut être troublante, Jésus qui dit « Je ne suis pas venu apporter la paix, mais le glaive ». Il faut savoir que l'épée, le glaive, est symbole de la parole. Dieu est parole, et le glaive, l'épée, représente aussi cette parole qui est créatrice ou qui est destructrice. Alors, je ne suis pas venu apporter la paix, mais le glaive. Cette parole que Dieu apporte et qui va provoquer un oui ou un non, un acquiescement ou un refus de la part de ceux qui l'entendent. Alors Jésus dit oui, le glaive, la parole, l'épée que j'apporte va apporter des divisions. C'est inévitable, il y aura des conflits à cause de moi, à cause de ma personne, à cause de ce que je suis, de ce que je porte, il y aura des séparations, et des séparations douloureuses parce qu'elles s'infiltreront à l'intérieur même de l'intimité des familles. Des séparations entre le père et le fils, la fille et sa mère, et la parenté. Alors donc, il y aura là des grandes souffrances. Jésus continue ses propos en disant « Celui qui aime son père ou sa mère plus que moi n'est pas digne de moi. » On est surpris de telles phrases. Il faut voir derrière ces expressions le grand schéma Israël, le grand commandement, le premier. Lorsqu'un jour, quelqu'un demande à Jésus « Quel est le plus grand des commandements ?» Il dit ceci « Écoute, Israël, le Seigneur notre Dieu est le seul, l'unique. Tu aimeras le Seigneur ton Dieu de tout ton cœur, de toute ton âme, de tout ton pouvoir et ton prochain comme toi-même. » Donc, il faut situer dans ce grand commandement, ce premier commandement, les paroles qu'on entend. C'est la préférence. La préférence pour Yahvé Adonai, la préférence pour Dieu. Et ça met, ça n'évacue pas les autres affections. Je trouve que ça leur donne une grandeur et un cachet. L'affection envers un père, envers sa mère, ou l'affection filiale envers un enfant, c'est quelque chose d'absolument sublime. C'est ce que de plus grand dans le monde. Eh bien, Jésus dit que l'affection qu'on aura pour Dieu, pour lui, elle doit être plus grande. Elle est première. Alors, c'est une préférence, la préférence des préférences dans l'ordre des affections. Ensuite, il parle également du disciple qui doit prendre sa croix. Tout de suite, Jésus montre une perspective difficile, le martyr, la mort. Il faudra même préférer cette réalité-là à sa propre vie. Celui qui sera mon disciple doit s'attendre à ce qu'on puisse lui demander sa vie. Ensuite, on continue. « Qui vous accueille, m'accueille, et qui m'accueille, accueille celui qui m'a envoyé. » Encore là, les prophètes qui sont envoyés, les personnes que Dieu continue d'envoyer et qui vont faire exactement, je dirais, réaction auprès des gens, ce que Jésus a fait. Il y a des gens qui seront pour, il y a des gens qui seront contre. On accueillera, on rejettera. Et Jésus ouvre des perspectives très intéressantes. Qui accueille un prophète en sa qualité de prophète recevra une récompense de prophète, un salaire de prophète. Qu'est-ce que ça veut dire? Celui qui entend un prophète va recevoir, s'il l'accueille en lui, la capacité de pouvoir comprendre sa vie sous le regard de Dieu. Celui qui accueille un homme juste en sa qualité d'homme juste, si tu entends le discours d'un être qui est droit, et si tu t'ouvres à cette parole, il y a quelque chose qui va se redresser dans ta vie. Tu vas être touché par ce redressement, cette droiture. On vit ça souvent quand on entend une personne qui témoigne de quelque chose de beau, de quelque chose de grand, de quelque chose de droit. Et si on l'accueille, on est tout de suite redressé. Il y a quelque chose en nous qui se place. C'est déjà la récompense parce qu'on a accueilli. Si, en donnant un verre d'eau à un petit, on le fait en sa qualité de disciple de Jésus, Jésus dit qu'on aura aussi une récompense. Je pense que la personne qui va
davantage boire le verre d'eau, c'est celle qui l'a donné. En voyant l'autre qui s'abreuve, qui est étanché, c'est toi qui es étanché. Tu reçois la récompense du verre d'eau.

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Ici l'abbé Denis Veilleux. 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

Toujours ce personnage de premier plan qu'est Moïse dans cette première alliance, c'est toujours les portraits bibliques donnés par Paul Beauchamp qui retiennent notre attention pour découvrir de façon profonde ce Moïse. Moïse dans le péché des siens.

Moïse dans le péché des siens. Moïse n'a pas reçu la promesse. Son peuple l'a reçue quand il a pu vivre dans l'heureux pays, ayant traversé le Jourdain et pris la terre de Canaan, qui est la terre promise. Mais l'histoire de Moïse et l'histoire du peuple dans ce que l'on appelle terre promise restent deux segments séparés par une barre fermement tracée. Moïse n'aura rien connu que le désert et les abords hostiles de Canaan, pays où il ne goûtera ni la paix, ni le lait et le miel. Regardez de loin, depuis le mont Pisga, c'est tout ce qui lui sera accordé. En trois mots, monte, regarde, meurs. Deutéronome chapitre 32, versets 48 à 52. Il meurt à 120 ans. Mais lisons-nous avec encore sa vigueur et la vue bonne. Ce n'est pas la mort d'un homme rassasié de jours, tel que Job ou David. En pleine force, il mourra avant d'avoir atteint la promesse. Son sort lui arrache une plainte. « J'ai imploré la faveur du Seigneur. Permets que je passe. » À quoi Dieu répond « Assez, cesse de me parler. » Deutéronome, chapitre 3, versets 25-26. Or, il s'agit non seulement d'une privation et d'un malheur, mais d'un châtiment. Parce que, en ne croyant pas en moi, vous n'avez pas manifesté ma sainteté devant les fils d'Israël. Parce que vous avez été rebelles à ma voix aux eaux de Meriba. C'est ce que nous lisons en Nombre, chapitre 20, versets 12 et 24. Le « vous » désigne Moïse et son frère. Cette accusation qui paraît claire perd de sa clarté à la lecture d'autres passages. D'abord, Deutéronome 4, verset 21, où Moïse dit à Israël « Le Seigneur s'est mis en colère contre moi à cause de vous. » Ensuite, le récit de l'action qui provoque cette colère n'en fait pas bien apparaître le motif. Voici l'histoire. Une fois de plus, le peuple souffrant de soif a douté et a voulu vérifier le pouvoir de Yahvé, qui invite alors Moïse à frapper le rocher pour que l'eau coule. Moïse frappe et l'eau coule. Mais il frappe deux fois. Au lecteur de comprendre s'il peut. Moïse a-t-il pensé qu'une percussion supplémentaire donnerait une meilleure chance d'efficacité au pauvre moyen choisi par Dieu ? La notation est sommaire, et nous ne voyons ailleurs aucun faux pas de Moïse. Telle est pourtant sans doute la meilleure lecture de l'événement. Moïse a été contaminé par la tenace incrédulité du peuple. Cela vaut en première approximation. Mais ce qui attire l'attention et relance la curiosité, c'est la manière dérobée et obscure dont cela nous est rapporté. Nous voyons une fois encore se poser une tache d'ombre sur un moment critique. Deutéronome 4 se tait sur les motivations de la colère de Dieu. Un texte tardif, le psaume 106, se montre embarrassé. Le peuple a causé le malheur de Moïse, qui parla sans réfléchir. Quant à l'épisode de Nombre au chapitre 20, il est pour le moins lacunaire. Depuis la plus ancienne tradition rabbinique, l'usage des commentateurs est de prêter attention à plusieurs manières de comprendre. Paul Beauchamp.

Les pieds sur terre, c'est également parler de la mer. Cette mer de Galilée, ce lac de Tibériade, ce lac des tempêtes, ce lac où Jésus va marcher sur les eaux pour rejoindre la nuit ses disciples ballottés par cette tempête. On est toujours dans ce décor exceptionnel. Je me rappelle moi-même d'avoir déjà vécu une tempête sur le lac en plein après-midi. Je vous dis qu'on se tenait. C'était quelque chose d'impressionnant que de voir arriver ces nuages, ce vent, et de faire en sorte que sur le lac, qui nous semble parfois si tranquille, eh bien, nous étions très menacés. De Génézareth à la Phénicie, à l'ouest de Tabgha, se trouve une colline avec des ruines, visibles de loin, sur laquelle est aujourd'hui installée la station de pompage qui puise l'eau du lac et la redistribue à toute la terre d'Israël. Sur cette colline se trouvait autrefois le fief principal de la tribu de Nephtali, appelée Kinneret ou Kinneroth, et qui donna son nom au lac. Encore plus à l'ouest s'étend la fertile plaine de Ginnosar. Les fouilles récentes du tel Kinneret ont montré que cette forteresse d'Israël fut détruite en 733 avant Jésus-Christ par Tiglath-Phalassar III. Par la suite, il y eut des tentatives de colonisation assyrienne et perse, mais à partir de 200 avant Jésus-Christ, cette colline fut délaissée. La période hellénistique vit la fondation d'un village au pied du tel, tout près de la dite source des figues. Cette dénomination prit la forme hellénisée de Kinneret, Génézareth. C'est l'endroit où Jésus débarqua avec ses disciples. Même après cette nuit blanche, ils ne purent prendre le repos nécessaire, car à peine étaient-ils descendus de la barque qu'on les reconnut. Les gens accouraient de toutes parts et lui amenaient des malades sur des civières dès qu'ils avaient appris où il se tenait. Marc chapitre 6, versets 54 et suivants. On a l'impression que Jésus est pressé de quitter la Galilée, devenue pour lui dangereuse. Même si l'enthousiasme messianique de la veille était retombé, un séjour trop prolongé à cet endroit ne manquerait pas d'éveiller les soupçons d'Hérode. Marc nous parle du passage rapide du petit groupe à travers fermes, villes et villages pour atteindre la frontière de la Phénicie. De toute évidence, l'intention de Jésus est de quitter aussi rapidement que possible la Galilée, région trop dangereuse, et de se rendre en Phénicie, pays frontalier, pour passer quelques jours tranquilles avec ses disciples, ce qui n'avait pu se faire à Tabgha-Magadan. Le chemin le plus court et le plus rapide à partir de Génézareth pour arriver dans la région de Tyr menait à Gishchala, par le Wadi Hamoud. De là, il n'y avait plus qu'une faible distance jusqu'à la frontière phénicienne. La route les conduisit donc à travers un des paysages les plus beaux et les plus sauvages de la Galilée. Aujourd'hui encore, cette région bénie, devenue parc régional protégé, offre une flore et une faune les moins touchées par l'homme. On peut facilement se représenter Jésus et son petit groupe. Longeant la fertile plaine de Ginnosar, ils atteignent la vaste grotte de Golgolette, le crâne, dans laquelle on trouvera, 1900 ans plus tard, les restes d'un homme des cavernes datant de 60 000 ans. Et pénètre à cet endroit dans le lit du Wadi Hamoud. Des marmottes remuent allègrement à l'entrée de leur terrier et se chauffent au soleil printanier. Des sangliers surpris s'enfuient en grognant dans d'épais fourrés. Pierre et ses compagnons se tiennent prêts à toute éventualité, car des animaux sauvages rendent le chemin peu sûr.

Nous sommes toujours dans ce texte si particulier, ce texte qui fait partie du patrimoine spirituel de l'humanité. Ce texte, eh bien, on l'appelle le sermon sur la montagne et plus particulièrement dans les béatitudes, les paroles que Jésus a prononcées. Bienheureux les pauvres, bienheureux les doux. Et on arrive aujourd'hui avec la béatitude des gens qui pleurent. Heureux ceux qui pleurent, ils seront consolés. Heureux ceux qui pleurent. Cela ne veut pas dire que Dieu aime la souffrance. Et il n'est ni sadique ni masochiste. Comment se comporte-t-il donc devant la souffrance des hommes? Regardons comment s'est comporté Jésus, le visage humain de Dieu lui-même. Il lutte contre la souffrance et contre toutes les formes du mal. Il guérit les malades. Il nourrit ceux qui ont faim. Il accueille les gens en détresse. Et par tout son comportement, il nous dit: devant la souffrance de quelqu'un, il y a toujours quelque chose à faire. À le soigner quand il est malade, à le visiter quand il est en prison, à le vêtir quand il n'a rien à se mettre sur le dos, à le consoler quand il pleure. C'est à cela justement, dit-il, que nous serons jugés à la fin de notre vie, à l'amour concret que nous aurons manifesté à notre prochain souffrant, au verre d'eau, au morceau de pain, ou à l'obole que nous aurons su lui donner quand il était dans le besoin. Jésus ne fait pas de discours sur la souffrance. Il ne cherche pas à l'expliquer. Il la prend sur ses épaules, et il meurt sur la croix parce que, dit-il, il n'y a pas de plus grande preuve d'amour que de donner sa vie pour ceux qu'on aime. Aussi est-il très proche de celui qui pleure, de celui qui souffre. « Venez à moi, vous tous qui ployez sous le fardeau, et je vous soulagerai. » Et en se levant du tombeau après sa mort, il nous donne l'assurance que toute passion débouche sur la résurrection, que toute mort éclatera en vie éternelle. Il ouvre à tout homme la porte de cette maison du Père, où il n'y aura plus ni pleurs, ni souffrance, car Dieu lui-même essuiera toute larme des yeux de ses enfants. Tiré de l'Apocalypse. Oui, heureux ceux qui pleurent, car ils seront consolés. Dans l'au-delà, certes, mais de ce côté-ci du miroir, consoler ceux qui pleurent relève aussi de notre responsabilité, car Dieu n'a pas de main pour essuyer les larmes des hommes, de cœur pour aimer, de parole pour consoler. Il n'a que nos mains, notre cœur, nos propres paroles.

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2: Le pape déplore la reprise des bombardements dans le golfe Persique, exhortant à ne pas laisser la lumière de l'espérance et de la paix s'éteindre. Alors que des attaques sont en cours près du détroit d'Ormuz, nous entendrons l'appel de Léon XIV. Une date est désormais fixée pour les élections législatives en Israël. Elles auront lieu le 27 octobre prochain. Un scrutin à valeur de test pour le Premier ministre Benjamin Netanyahou qui a engagé le pays dans trois guerres. Le Kremlin dénonce une coalition de belliqueux de va-t-en-guerre. Les alliés de Kiev se réunissent en effet aujourd'hui à Paris, après des changements majeurs, un remaniement annoncé hier en Ukraine. Et puis enfin, dans ce journal, nous irons en Thaïlande. Un incendie dans un bar a fait au moins 27 morts, des dizaines de blessés hier soir dans la périphérie de Bangkok. La pire catastrophe de ce type en Thaïlande depuis des décennies.
3: Radio Vatican, le journal, Marie Duhamel.
2: Bonjour à tous. L'Iran assure poursuivre les consultations avec les médiateurs que sont le Qatar, le Pakistan et Oman afin de prévenir, ont dit ses diplomates, une escalade avec les États-Unis. Peu importe que le protocole d'accord soit enterré ou non, ce matin, la diplomatie iranienne se dit encore mobilisée. Malgré des frappes sans précédent marquant la fin de trois mois de trêve, les États-Unis ont lancé quatre séries de bombardements en quelques heures sur l'Iran, tuant au moins une personne. Téhéran qui a répliqué en s'en prenant à des bases américaines en Jordanie, au Bahreïn, au Koweït. Un média iranien fait d'ailleurs état d'explosion en ce moment près du détroit d'Ormuz. Depuis Castel Gandolfo, le pape s'est dit profondément attristé hier de la résurgence de la guerre, notamment dans le golfe Persique. On l'écoute.
4: Tornano purtroppo a soffiare i venti della guerra in Medio Oriente.
5: Malheureusement, les vents de la guerre soufflent à nouveau au Moyen-Orient, en Ukraine et dans de nombreuses autres régions du monde, semant la violence, la terreur et la mort, et frappant une fois de plus tant d'innocents. Ne laissons pas ces vents éteindre la flamme de l'espoir et de la paix, même lorsqu'elle semble fragile et vacillante. Je renouvelle mon vœu que l'on suive avec persévérance la voie du dialogue, de la rencontre et de la diplomatie, seule voie capable de mener à une paix juste et durable, dans laquelle les peuples puissent vivre réconciliés, dans la sécurité mutuelle et dans le respect de la dignité de chaque personne.
4: Et nel rispetto della dignità di ogni persona.
2: Le pape Léon XIV, hier depuis Castel Gandolfo, où il entame sa deuxième semaine de repos estival. Et de son côté, concernant toujours la guerre au Moyen-Orient, Antonio Guterres, le secrétaire général des Nations Unies, a exhorté les deux camps, États-Unis et Iran, à la plus grande retenue et à reprendre d'urgence les négociations. Si les Nations Unies ne manquent pas de dénoncer la guerre menée par Israël à Gaza, grappillant du territoire 80% aujourd'hui, ciblant des enfants, des travailleurs humanitaires, les siens, ou encore empêchant un acheminement d'aide aux populations en proie à des années de guerre maintenant. Et bien aujourd'hui, un haut responsable de l'ONU a accusé le Hamas d'avoir entravé l'arrivée de vivres. Les faits se seraient passés samedi dernier à Jabalia, dans le nord. Des hommes armés ont fait irruption lors d'une distribution. Un entrepôt du programme alimentaire a par ailleurs été visé. En Israël, c'est désormais officiel. La Knesset, le Parlement, a annoncé la date des prochaines législatives avant de prendre ses quartiers d'été en fin de semaine et de fait d'être de facto dissoute. Les élections auront lieu le 27 octobre prochain, un scrutin largement considéré comme un référendum sur le leadership du Premier ministre Benjamin Netanyahou. Les détails à Tel Aviv de Julia Ganancia.
6: L'enjeu est immense pour le Premier ministre, fragilisé par les failles révélées par l'attaque du Hamas du 7 octobre 2023. Critiqué pour la conduite de la guerre à Gaza et confronté à une contestation persistante, il joue sa survie politique. Les sondages montrent son camp en difficulté, même si Netanyahou a souvent démontré sa capacité à déjouer les pronostics. Face à lui, l'opposition espère transformer l'usure du pouvoir en alternance. La principale nouveauté s'appelle Gadi Eisenkot, ancien chef d'état-major, dont le nouveau parti centriste s'impose comme un sérieux rival du Likoud dans plusieurs enquêtes d'opinion. Autour de lui pourraient se rassembler d'autres formations du centre et de la droite modérée, mais la fragmentation du paysage politique rend toute majorité très incertaine. Comme souvent en Israël, le vainqueur ne sera pas seulement celui qui arrivera en tête, mais celui qui parviendra à réunir une coalition de 61 députés à la Knesset. À Tel Aviv, Julia Ganancia pour Radio Vatican.
2: Le Kremlin fustige une coalition de belliqueux, manifestant donc son mécontentement avant la tenue du sommet de la coalition des volontaires pour l'Ukraine qui s'ouvre à Paris cet après-midi. Les alliés de Kiev veulent témoigner à l'Ukraine de leur soutien, notamment en matière de défense antiaérienne, mais aussi accentuer la pression sur Moscou avec un 21e paquet de sanctions européennes. Et enfin, préparer la paix et la définition des garanties de sécurité indispensables pour prévenir toute nouvelle agression. Et à la veille de cette rencontre à laquelle prendra part le président Volodymyr Zelensky, en Ukraine, à la surprise générale, il a annoncé hier un remaniement gouvernemental, des changements au sein des forces de sécurité. Plus de précisions à Kharkiv d'Emmanuel Chaz.
7: Volodymyr Zelensky justifie son annonce par la volonté d'initier une nouvelle stratégie politique où chaque axe de la politique étrangère ukrainienne serait supervisé par une personne expérimentée. Il cite des domaines prioritaires comme la relation avec les États-Unis au moment où le président ukrainien pousse pour l'obtention d'une licence de production des systèmes de défense aérien Patriot sur le sol ukrainien et davantage de coopération en matière de défense ou encore le projet de bouclier antimissile ukrainien Freya soutenu par les Européens, l'adhésion à l'Union européenne ou encore les relations avec les pays voisins. Faite en plein milieu de l'été, l'annonce dimanche de ce remaniement a surpris jusqu'au sein du parti majoritaire et alors que Yulia Sviridenko a confirmé sa démission, qui entraîne celle de tout son cabinet dans le contexte de la guerre, c'est aussi la seule option dont dispose le président ukrainien pour renouveler son cabinet puisque la tenue d'élections est interdite pendant l'état d'urgence. Le dernier remaniement remonte au mois de janvier en plein milieu du scandale de corruption au sein du secteur énergétique qui avait entraîné les départs du ministre de la Justice et ancien ministre de l'Énergie Herman Alouchenko et du conseiller présidentiel Andriy Yermak. Emmanuel Chaz, Kharkiv, RFI pour Radio Vatican.
2: Et sur le terrain, des attaques de drones et d'artillerie ont fait 6 morts en Ukraine, dont 3 sur un navire cargo, mais également 4 morts en Russie, y compris dans la région de Moscou. Aligné sur Bruxelles, le Royaume-Uni va sanctionner 24 nouveaux individus et entités russes accusés d'être à l'origine de cyberattaques destinées à semer le chaos et la division en Europe. Londres et Bruxelles ont pour la première fois désigné ensemble les services de renseignement russes, le FSB, derrière une attaque contre le réseau électrique polonais. Cette cyberattaque émanant du centre 16 du FSB a échoué, précise le Royaume-Uni, mais elle aura privé 500 000 personnes d'électricité en plein cœur de l'hiver. Paris, par ailleurs, annonce convoquer l'ambassadeur de Russie dans les prochains jours sur cette affaire, tandis qu'à Berlin, c'est déjà chose faite. Hongrie, le président en exercice dénonce une violation de l'état de droit. Tamás Szulkov, proche de Viktor Orban, risque d'être destitué ce soir. Les députés doivent en effet voter une modification de la Constitution pour mettre fin à son mandat. L'adoption de l'amendement ne fait pas de doute. Le parti de Peter Magyar dispose d'une majorité des deux tiers. En Espagne, le Premier ministre espagnol est arrivé sur les lieux de l'incendie qui a réduit en cendres 7000 hectares, mais surtout coûté la vie à au moins 13 personnes, dont de nombreux étrangers. Depuis l'Andalousie au sud du pays, Pedro Sanchez vient d'appeler à une culture de la prévention de la population pour mieux réagir aux incendies. En France, troisième pic de chaleur dans l'Hexagone et là aussi des flammes depuis hier à proximité de Paris, dans la forêt de Fontainebleau. Il pourrait être d'origine volontaire, affirment les autorités. En Thaïlande, c'est un bar de la capitale, Bangkok, qui est partie en fumée hier soir. L'énorme incendie a fait au moins 27 morts et 63 blessés, dont 22 dans un état critique selon un bilan provisoire. Alors que la cause du drame reste à déterminer, les Thaïlandais s'interrogent. Valentin Sébron.
8: D'immenses flammes jaillissent du bar, tandis que des clients s'enfuient en courant dans la panique. Certains hurlent, d'autres trébuchent. Ces vidéos, publiées sur les réseaux sociaux par des survivants et des témoins, montrent l'ampleur de l'incendie survenu dans une brasserie de Lat Phrao, dans le nord de Bangkok. Le premier ministre thaïlandais, qui s'est rendu sur place, affirme que la plupart des victimes ont fui vers des toilettes situées au fond du bâtiment, où elles se sont retrouvées piégées. Selon les premiers témoignages, le feu serait parti près de la scène où un groupe de musiciens était en train de jouer. Les enquêteurs cherchent à savoir si certaines sorties de secours étaient obstrué. Sur les réseaux sociaux, des internautes thaïlandais dénoncent des drames à répétition liés à de graves négligences. Une préoccupation qui n'est pas nouvelle en Thaïlande. L'incendie rappelle le drame du club Santika à Bangkok, qui avait pris feu et fait 66 morts et plus de 200 blessés lors du nouvel an 2009.
2: Valentin Sébron, notre correspondant en Thaïlande. Et puis canicule dans une partie du monde et catastrophe. Il y a des pluies diluviennes en Asie, en Inde. Dans la région de Pune, 9 employés d'une usine d'incinération de déchets sont morts dans l'effondrement accidentel d'une décharge causée par des torrents d'eau. Tandis qu'au Bangladesh, des inondations éclairs, des glissements de terrain provoqués par les pluies de la mousson ont fait au moins 50 morts et des dizaines de milliers de déplacés en une semaine seulement. Voilà, c'est la fin de ce journal. Merci de l'avoir suivi. Merci de votre fidélité aux ondes de Radio Vatican. L'actualité du monde et de l'Église dans le monde revient demain matin à 8h30. D'ici là, n'hésitez pas à vous rendre sur notre page internet, une adresse vaticannews.va. Une excellente journée à tous.
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Comme on peut facilement l'imaginer, les spécialistes de la bioéthique chrétienne, tout comme les spécialistes de la bioéthique juive et musulmane, abordent fréquemment le sujet de la souffrance. Ce qui signifie souffrir, si la souffrance a un sens, si nous devrions éradiquer toutes les formes de souffrance, quelles sont nos responsabilités en tant qu'individus et communautés, en particulier les communautés de foi, envers les personnes qui souffrent. Cela nous ramène à des questions théologiques profondes sur ce que nous appelons la théodicée, c'est-à-dire la justification de Dieu. En d'autres termes, il s'agit de tenter de concilier d'une part un Dieu miséricordieux et compatissant, l'amour même, et d'autre part un monde où la douleur, l'injustice et la souffrance semblent prospérer. Il existe parfois une certaine caricature de la façon dont les personnes chrétiennes envisagent et abordent le problème et le sens de la souffrance. L'image du flagellant qui se frappe lui-même pour expier sa misère et punir ses péchés vient à l'esprit. Dans la tradition catholique, nous affirmons clairement, comme vous et moi le savons très bien, que la souffrance fait partie intégrante de la condition humaine et du fait d'avoir un corps qui a des limites. Mais dans la tradition catholique, nous parlons également de la souffrance rédemptrice. Voici ce que dit Saint Jean-Paul II dans sa lettre apostolique Salve Vici Dolores sur le sens chrétien de la souffrance humaine. Le Rédempteur a souffert à la place de l'humain pour l'humain. Tous les êtres humains participent d'une manière ou autre à la rédemption. Chacun est appelé lui aussi à participer à la souffrance par laquelle la rédemption s'est accomplie. Il, elle, est appelé à participer à la souffrance par laquelle toute souffrance humaine a aussi été rachetée. En opérant la rédemption par la souffrance, le Christ a élevé en même temps la souffrance humaine jusqu'à lui donner valeur de rédemption. Chaque être humain peut donc, dans sa souffrance, participer à la souffrance rédemptrice du Christ. Cela conduit parfois à tort les personnes extérieures à la tradition, voire même ceux et celles qui en font partie, à penser que, pour les chrétiens et les chrétiennes, la souffrance est une bonne chose. Un de mes éminents collègues dans le domaine de la bioéthique juive a écrit ceci. Le christianisme considère la douleur, la souffrance, comme la punition du péché originel et donc comme une expérience bienvenue, qui ne doit pas être évitée et doit être acceptée avec gratitude. Attendez un instant. Si certaines douleurs et souffrances peuvent être considérées comme une punition pour le péché, ce n'est certainement pas le cas pour toutes les douleurs et toutes les souffrances. Soyons clairs. À aucun moment, les personnes chrétiennes ne souhaitent la douleur et la souffrance, ni ne les accueillent favorablement. Nous ne nous réjouissons pas de souffrir ou d'avoir été diagnostiqués avec telle ou telle maladie, au contraire. Je vous invite à prendre le temps de lire les récits de guérison de Jésus. La guérison était, bien sûr, un élément central du ministère de Jésus, et elle est devenue une partie importante du ministère des apôtres et de la communauté chrétienne primitive ou ancienne. Comme l'explique clairement l'historien Shirley Jackson Case, dans le monde antique, on croyait presque universellement que la fonction de la religion était de guérir, de soigner des malades. Et c'est précisément dans ce monde que le christianisme a pris son essor. Il n'est donc pas surprenant de constater que le christianisme est, depuis le début, une religion de guérison. Dans les récits de guérison, Jésus s'intéresse beaucoup moins à la nature de l'état physique et à la guérison, et beaucoup plus à la guérison comme moyen de restaurer le sens social et personnel. Dans tous les cas de guérison, le sens est redonné à la vie et à la personne malade qui retrouve une existence pleine de sens. Autrement dit, dans ces rencontres, la guérison est le retour à un état valorisé, un état jugé comme tel par celui qui y guérit et par ceux et celles qui l'observent. Il est intéressant de noter que ce type de guérison n'est pas simplement réservé à ceux et celles qui souffrent d'une certaine affection physique.
L'histoire de Zachée, le collecteur d'impôts, et de Pierre après avoir renié Jésus à 3 reprises, et d'autres encore, sont des exemples frappants de la mission de Jésus qui consistait à guérir au-delà des personnes malades afin de rétablir, souvent publiquement, des relations porteuses de sens. Bien que certains récits de guérison associent la maladie à l'impureté ou au péché, Jésus dit, par exemple, « Tes péchés sont pardonnés et la personne est guérie ». Au moins un exemple dans les Évangiles, dans le chapitre 9 de Jean, montre très clairement que parfois, le péché n'est pas du tout la cause de la maladie d'une personne. Et il est très important de souligner ce point. Voyant un homme aveugle de naissance, les disciples demandent à Jésus, « Dis-nous, Maître, pourquoi cet homme est-il né aveugle? » Est-ce à cause de son propre péché ou de celui de ses parents? Jésus répondit, « Cela n'a rien à voir avec son péché, ni avec celui de ses parents. » Cette conversation résonne à travers les siècles. Aujourd'hui encore, nous entendons des personnes qui souffrent demander « Qu'ai-je fait pour mériter cela? Pourquoi suis-je atteint d'un cancer alors que je faisais attention à ce que je mangeais et je faisais régulièrement de l'exercice? Pourquoi moi? » Et même si la réponse est parfois « c'est simplement ce qui arrive, n'importe qui, n'importe quand » n'apporte pas beaucoup de réconfort, Jean 9 remet en question l'idée que la souffrance est nécessairement liée à quelque chose qu'on a fait de mal.

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0: Alors, elle leva les yeux en regardant le ciel. Puis elle me dit en joignant les mains à la hauteur de la poitrine.
1: Que soy era Immaculada Concepción. Je suis l'Immaculée Conception.

Béni sois-tu, Père d'amour, pour ton visage de Créateur que nous découvrons dans la création. Tout ce qui est vie, tout ce qui bouge et qui grandit, tout ce qui est mouvement, te révèle. Béni sois-tu, Père, de nous révéler ton Fils, qui nous a dit « J'ai vaincu le monde » et qui le sauve à chaque instant, dans la puissance de l'Esprit-Saint, qui reprend tout ce que Jésus nous a dit et enseigné. Marie, fais-nous entrer dans cette joie de contempler au cœur de ce monde et de la création

Au nom du Père et du Fils et du Saint-Esprit, Amen. Premier mystère joyeux, l'Annonciation, faite à Marie par l'ange Gabriel. Seigneur, par ton messager, ton ange, tu révèles au monde entier la joie de l'Alliance nouvelle. Marie, toi qui es la servante, dans la ligne des serviteurs et servantes de Dieu, des tout-petits, des humbles, du petit reste, apprends-nous, nous aussi, à goûter cette joie de l'Annonciation au cœur de la vie. Notre Père qui es aux cieux, que ton nom soit sanctifié, que ton règne vienne, que ta volonté soit faite sur la terre comme au ciel. Donne-nous aujourd'hui notre pain de ce jour. Pardonne-nous nos offenses comme nous pardonnons aussi à ceux qui nous ont offensés. Et ne nous laisse pas entrer en tentation, mais délivre-nous du mal. Amen. Je te salue Marie, pleine de grâce. Le Seigneur est avec toi. Tu es bénie entre toutes les femmes. Et Jésus, le fruit de tes entrailles, est béni. Sainte Marie, Mère de Dieu, prie pour nous pécheurs, maintenant et à l'heure de notre mort. Amen. Je te salue Marie, pleine de grâce. Le Seigneur est avec toi. Tu es bénie entre toutes les femmes, et Jésus, le fruit de tes entrailles, est béni. Sainte Marie, Mère de Dieu, prie pour nous pécheurs, maintenant et à l'heure de notre mort. Amen. Je te salue Marie, pleine de grâce. Le Seigneur est avec toi. Tu es bénie entre toutes les femmes, et Jésus, le fruit de tes entrailles, est béni. Sainte Marie, Mère de Dieu, prie pour nous pécheurs, maintenant et à l'heure de notre mort. Amen. Je te salue Marie, pleine de grâce. Le Seigneur est avec toi. Tu es bénie entre toutes les femmes, et Jésus, le fruit de tes entrailles, est béni. Sainte Marie, Mère de Dieu, prie pour nous pécheurs, maintenant et à l'heure de notre mort. Amen. Je te salue Marie, pleine de grâce, le Seigneur est avec toi. Tu es bénie entre toutes les femmes, et Jésus, le fruit de tes entrailles, est béni. Sainte Marie, Mère de Dieu, prie pour nous pécheurs, maintenant et à l'heure de notre mort. Amen. Je te salue Marie, pleine de grâce. Le Seigneur est avec toi. Tu es bénie entre toutes les femmes et Jésus, le fruit de tes entrailles, est béni. Sainte Marie, Mère de Dieu, prie pour nous pécheurs, maintenant et à l'heure de notre mort. Amen. Je te salue Marie, pleine de grâce. Le Seigneur est avec toi. Tu es bénie entre toutes les femmes et Jésus, le fruit de tes entrailles, est béni. Sainte Marie, Mère de Dieu, prie pour nous pécheurs, maintenant et à l'heure de notre mort. Amen. Je te salue Marie, pleine de grâce. Le Seigneur est avec toi. Tu es bénie entre toutes les femmes, et Jésus, le fruit de tes entrailles, est béni. Sainte Marie, Mère de Dieu, prie pour nous pécheurs, maintenant et à l'heure de notre mort. Amen. Je te salue Marie, pleine de grâce. Le Seigneur est avec toi. Tu es bénie entre toutes les femmes, et Jésus, le fruit de tes entrailles, est béni. Sainte Marie, Mère de Dieu, prie pour nous pécheurs, maintenant et à l'heure de notre mort. Amen. Je te salue, Marie, pleine de grâce. Le Seigneur est avec toi. Tu es bénie entre toutes les femmes, et Jésus, le fruit de tes entrailles, est béni. Sainte Marie, Mère de Dieu, prie pour nous pécheurs, maintenant et à l'heure de notre mort. Amen. Gloire au Père et au Fils et au Saint-Esprit, au Dieu qui est, qui était et qui vient, pour les siècles des siècles. Amen. Deuxième mystère joyeux, la visite de Marie à sa cousine Élisabeth.

Seigneur, par cette visitation que Marie accomplit, c'est le réconfort que tu manifestes à ton peuple. Être réconforté au cœur des événements qui nous arrivent. Élisabeth qui, dans sa vieillesse, porte cet enfant. Marie, aide-nous à entrer dans les événements des autres et à devenir réconfort. Notre Père qui es aux cieux, que ton nom soit sanctifié, que ton règne vienne, que ta volonté soit faite sur la terre comme au ciel. Donne-nous aujourd'hui notre pain de ce jour. Pardonne-nous nos offenses comme nous pardonnons aussi à ceux qui nous ont offensés. Et ne nous laisse pas entrer en tentation, mais délivre-nous du mal. Amen. Je te salue, Marie, pleine de grâce. Le Seigneur est avec toi. Tu es bénie entre toutes les femmes, et Jésus, le fruit de tes entrailles, est béni. Sainte Marie, Mère de Dieu, prie pour nous pécheurs, maintenant et à l'heure de notre mort. Amen. Je te salue, Marie, pleine de grâce. Le Seigneur est avec toi. Tu es bénie entre toutes les femmes, et Jésus, le fruit de tes entrailles, est béni. Sainte Marie, Mère de Dieu, prie pour nous pécheurs, maintenant et à l'heure de notre mort. Amen. Je te salue, Marie, pleine de grâce. Le Seigneur est avec toi. Tu es bénie entre toutes les femmes, et Jésus, le fruit de tes entrailles, est béni. Sainte Marie, Mère de Dieu, prie pour nous pécheurs, maintenant et à l'heure de notre mort. Amen. Je te salue, Marie, pleine de grâce. Le Seigneur est avec toi. Tu es bénie entre toutes les femmes, et Jésus, le fruit de tes entrailles, est béni. Sainte Marie, Mère de Dieu, prie pour nous pécheurs, maintenant et à l'heure de notre mort. Amen. Je te salue, Marie, pleine de grâce. Le Seigneur est avec toi. Tu es bénie entre toutes les femmes, et Jésus, le fruit de tes entrailles, est béni. Sainte Marie, Mère de Dieu, prie pour nous pécheurs, maintenant et à l'heure de notre mort. Amen. Je te salue, Marie, pleine de grâce. Le Seigneur est avec toi. Tu es bénie entre toutes les femmes, et Jésus, le fruit de tes entrailles, est béni. Sainte Marie, Mère de Dieu, prie pour nous pécheurs, maintenant et à l'heure de notre mort. Amen. Je te salue, Marie, pleine de grâce. Le Seigneur est avec toi. Tu es bénie entre toutes les femmes, et Jésus, le fruit de tes entrailles, est béni. Sainte Marie, Mère de Dieu, prie pour nous pécheurs, maintenant et à l'heure de notre mort. Amen. Je te salue, Marie, pleine de grâce. Le Seigneur est avec toi. Tu es bénie entre toutes les femmes, et Jésus, le fruit de tes entrailles, est béni. Sainte Marie, Mère de Dieu, prie pour nous pécheurs, maintenant et à l'heure de notre mort. Amen. Je te salue, Marie, pleine de grâce. Le Seigneur est avec toi. Tu es bénie entre toutes les femmes, et Jésus, le fruit de tes entrailles, est béni. Sainte Marie, Mère de Dieu, prie pour nous pécheurs, maintenant et à l'heure de notre mort. Amen. Je te salue, Marie, pleine de grâce. Le Seigneur est avec toi. Tu es bénie entre toutes les femmes, et Jésus, le fruit de tes entrailles, est béni. Sainte Marie, Mère de Dieu, prie pour nous pécheurs, maintenant et à l'heure de notre mort. Amen. Gloire au Père, et au Fils, et au Saint-Esprit, au Dieu qui est, qui était et qui vient, pour les siècles des siècles. Amen.

Troisième mystère joyeux, la naissance de Jésus à Bethléem. Seigneur, comme tu es grand, nous ne serons plus jamais seuls. Dans la solitude de notre misère, de notre péché, tu es devenu présence, présence d'amour, de miséricorde et de tendresse. Que cette joie éclate dans notre vie. Et Marie, apprends-nous à être ces témoins de cette naissance, de cette joie pour toujours, au cœur de notre vie, dans nos actions, au cœur des rencontres que nous faisons. Notre Père qui es aux cieux, que ton nom soit sanctifié, que ton règne vienne, que ta volonté soit faite sur la terre comme au ciel. Donne-nous aujourd'hui notre pain de ce jour. Pardonne-nous nos offenses comme nous pardonnons aussi à ceux qui nous ont offensés. Et ne nous laisse pas entrer en tentation, mais délivre-nous du mal. Amen. Je te salue Marie, pleine de grâce. Le Seigneur est avec toi. Tu es bénie entre toutes les femmes, et Jésus, le fruit de tes entrailles, est béni. Sainte Marie, Mère de Dieu, prie pour nous pécheurs, maintenant et à l'heure de notre mort. Amen. Je te salue Marie, pleine de grâce. Le Seigneur est avec toi. Tu es bénie entre toutes les femmes, et Jésus, le fruit de tes entrailles, est béni. Sainte Marie, Mère de Dieu, prie pour nous pécheurs, maintenant et à l'heure de notre mort. Amen. Je te salue Marie, pleine de grâce. Le Seigneur est avec toi. Tu es bénie entre toutes les femmes, et Jésus, le fruit de tes entrailles, est béni. Sainte Marie, Mère de Dieu, prie pour nous pécheurs, maintenant et à l'heure de notre mort. Amen. Je te salue, Marie, pleine de grâce. Le Seigneur est avec toi. Tu es bénie entre toutes les femmes, et Jésus, le fruit de tes entrailles, est béni. Sainte Marie, Mère de Dieu, prie pour nous pécheurs, maintenant et à l'heure de notre mort. Amen. Je te salue, Marie, pleine de grâce. Le Seigneur est avec toi. Tu es bénie entre toutes les femmes, et Jésus, le fruit de tes entrailles, est béni. Sainte Marie, Mère de Dieu, prie pour nous, pécheurs, maintenant et à l'heure de notre mort. Amen. Je te salue, Marie, pleine de grâce. Le Seigneur est avec toi. Tu es bénie entre toutes les femmes, et Jésus, le fruit de tes entrailles, est béni. Sainte Marie, Mère de Dieu, prie pour nous, pécheurs, maintenant et à l'heure de notre mort. Amen. Je te salue, Marie, pleine de grâce. Le Seigneur est avec toi. Tu es bénie entre toutes les femmes, et Jésus, le fruit de tes entrailles, est béni. Sainte Marie, Mère de Dieu, prie pour nous, pécheurs, maintenant et à l'heure de notre mort. Amen. Je te salue, Marie, pleine de grâce. Le Seigneur est avec toi. Tu es bénie entre toutes les femmes, et Jésus, le fruit de tes entrailles, est béni. Sainte Marie, Mère de Dieu, prie pour nous pécheurs, maintenant et à l'heure de notre mort. Amen. Je te salue, Marie, pleine de grâce. Le Seigneur est avec toi. Tu es bénie entre toutes les femmes, et Jésus, le fruit de tes entrailles, est béni. Sainte Marie, Mère de Dieu, prie pour nous pécheurs, maintenant et à l'heure de notre mort. Amen. Je te salue, Marie, pleine de grâce. Le Seigneur est avec toi. Tu es bénie entre toutes les femmes, et Jésus, le fruit de tes entrailles, est béni. Sainte Marie, Mère de Dieu, prie pour nous pécheurs, maintenant et à l'heure de notre mort. Amen. Gloire au Père, et au Fils, et au Saint-Esprit, au Dieu qui est, qui était et qui vient, pour les siècles des siècles. Amen. Quatrième mystère joyeux, la présentation de Jésus au temple par sa mère et son père, Marie et Joseph. Seigneur, c'est toi qui nous invites à nous offrir et à offrir tous ceux et celles que nous aimons, comme Marie et Joseph ont su offrir leur premier-né, Jésus, le Fils du Père. Marie, apprends-nous à conserver dans notre cœur
les paroles qui nous sont dites de la part de Dieu, comme tu as su garder celles du vieillard Siméon, qui ont dû éclairer ta route au moment plus obscur. Notre Père qui es aux cieux, que ton nom soit sanctifié, que ton règne vienne, que ta volonté soit faite sur la terre comme au ciel. Donne-nous aujourd'hui notre pain de ce jour. Pardonne-nous nos offenses comme nous pardonnons aussi à ceux qui nous ont offensés. Et ne nous laisse pas entrer en tentation, mais délivre-nous du mal. Amen. Je te salue, Marie, pleine de grâce. Le Seigneur est avec toi. Tu es bénie entre toutes les femmes, et Jésus, le fruit de tes entrailles, est béni. Sainte Marie, Mère de Dieu, prie pour nous, pécheurs, maintenant et à l'heure de notre mort. Amen. Je te salue, Marie, pleine de grâce. Le Seigneur est avec toi. Tu es bénie entre toutes les femmes, et Jésus, le fruit de tes entrailles, est béni. Sainte Marie, Mère de Dieu, prie pour nous, pécheurs, maintenant et à l'heure de notre mort. Amen. Je te salue, Marie, pleine de grâce. Le Seigneur est avec toi. Tu es bénie entre toutes les femmes, et Jésus, le fruit de tes entrailles, est béni. Sainte Marie, Mère de Dieu, prie pour nous, pécheurs, maintenant et à l'heure de notre mort. Amen. Je te salue, Marie, pleine de grâce. Le Seigneur est avec toi. Tu es bénie entre toutes les femmes, et Jésus, le fruit de tes entrailles, est béni. Sainte Marie, Mère de Dieu, prie pour nous, pécheurs, maintenant et à l'heure de notre mort. Amen. Je te salue, Marie, pleine de grâce. Le Seigneur est avec toi. Tu es bénie entre toutes les femmes, et Jésus, le fruit de tes entrailles, est béni. Sainte Marie, Mère de Dieu, prie pour nous, pécheurs, maintenant et à l'heure de notre mort. Amen. Je te salue, Marie, pleine de grâce. Le Seigneur est avec toi. Tu es bénie entre toutes les femmes, et Jésus, le fruit de tes entrailles, est béni. Sainte Marie, Mère de Dieu, prie pour nous, pécheurs, maintenant et à l'heure de notre mort. Amen. Je te salue, Marie, pleine de grâce. Le Seigneur est avec toi. Tu es bénie entre toutes les femmes, et Jésus, le fruit de tes entrailles, est béni. Sainte Marie, Mère de Dieu, prie pour nous, pécheurs, maintenant et à l'heure de notre mort. Amen. Je te salue, Marie, pleine de grâce. Le Seigneur est avec toi. Tu es bénie entre toutes les femmes, et Jésus, le fruit de tes entrailles, est béni. Sainte Marie, Mère de Dieu, prie pour nous pécheurs, maintenant et à l'heure de notre mort. Amen. Je te salue, Marie, pleine de grâce. Le Seigneur est avec toi. Tu es bénie entre toutes les femmes, et Jésus, le fruit de tes entrailles, est béni. Sainte Marie, Mère de Dieu, prie pour nous pécheurs, maintenant et à l'heure de notre mort. Amen. Je te salue, Marie, pleine de grâce. Le Seigneur est avec toi. Tu es bénie entre toutes les femmes, et Jésus, le fruit de tes entrailles, est béni. Sainte Marie, Mère de Dieu, prie pour nous pécheurs, maintenant et à l'heure de notre mort. Amen. Gloire au Père, et au Fils, et au Saint-Esprit. Ô Dieu qui est, qui était et qui vient, pour les siècles des siècles. Amen.

Cinquième mystère joyeux, Jésus retrouvé dans le temple à Jérusalem. C'est une retrouvaille, celle de Jésus avec Marie et Joseph, qui sont angoissés et inquiets de la distance qu'ils semblent avoir pris. Mais ce n'est pas une distance, c'est sa communion avec son Père, à laquelle Jésus invitera encore et encore Marie et Joseph à entrer dans cette communion d'amour. Marie, toi qui méditais et qui gardais ces événements dans ton cœur, apprends-nous aussi à comprendre ce qui nous arrive parfois de déroutant. Notre Père qui es aux cieux, que ton nom soit sanctifié, que ton règne vienne, que ta volonté soit faite sur la terre comme au ciel. Donne-nous aujourd'hui notre pain de ce jour. Pardonne-nous nos offenses comme nous pardonnons aussi à ceux qui nous ont offensés. Et ne nous laisse pas entrer en tentation, mais délivre-nous du mal. Amen. Je te salue, Marie, pleine de grâce. Le Seigneur est avec toi. Tu es bénie entre toutes les femmes, et Jésus, le fruit de tes entrailles, est béni. Sainte Marie, Mère de Dieu, prie pour nous, pécheurs, maintenant et à l'heure de notre mort. Amen. Je te salue, Marie, pleine de grâce. Le Seigneur est avec toi. Tu es bénie entre toutes les femmes, et Jésus, le fruit de tes entrailles, est béni. Sainte Marie, Mère de Dieu, prie pour nous, pécheurs, maintenant et à l'heure de notre mort. Amen. Je te salue, Marie, pleine de grâce. Le Seigneur est avec toi. Tu es bénie entre toutes les femmes, et Jésus, le fruit de tes entrailles, est béni. Sainte Marie, Mère de Dieu, prie pour nous, pécheurs, maintenant et à l'heure de notre mort. Amen. Je te salue, Marie, pleine de grâce. Le Seigneur est avec toi. Tu es bénie entre toutes les femmes, et Jésus, le fruit de tes entrailles, est béni. Sainte Marie, Mère de Dieu, prie pour nous, pécheurs, maintenant et à l'heure de notre mort. Amen. Je te salue, Marie, pleine de grâce. Le Seigneur est avec toi. Tu es bénie entre toutes les femmes, et Jésus, le fruit de tes entrailles, est béni. Sainte Marie, Mère de Dieu, prie pour nous pécheurs, maintenant et à l'heure de notre mort. Amen. Je te salue, Marie, pleine de grâce. Le Seigneur est avec toi. Tu es bénie entre toutes les femmes, et Jésus, le fruit de tes entrailles, est béni. Sainte Marie, Mère de Dieu, prie pour nous pécheurs, maintenant et à l'heure de notre mort. Amen. Je te salue, Marie, pleine de grâce, le Seigneur est avec toi. Tu es bénie entre toutes les femmes, et Jésus, le fruit de tes entrailles, est béni. Sainte Marie, Mère de Dieu, prie pour nous, pécheurs, maintenant et à l'heure de notre mort. Amen. Je te salue, Marie, pleine de grâce, le Seigneur est avec toi. Tu es bénie entre toutes les femmes, et Jésus, le fruit de tes entrailles, est béni. Sainte Marie, Mère de Dieu, prie pour nous, pécheurs, maintenant et à l'heure de notre mort. Amen. Je te salue, Marie, pleine de grâce. Le Seigneur est avec toi. Tu es bénie entre toutes les femmes, et Jésus, le fruit de tes entrailles, est béni. Sainte Marie, Mère de Dieu, prie pour nous, pécheurs, maintenant et à l'heure de notre mort. Amen. Je te salue, Marie, pleine de grâce. Le Seigneur est avec toi. Tu es bénie entre toutes les femmes, et Jésus, le fruit de tes entrailles, est béni. Sainte Marie, Mère de Dieu, prie pour nous, pécheurs, maintenant et à l'heure de notre mort. Amen. Gloire au Père, et au Fils, et au Saint-Esprit, au Dieu qui est, qui était et qui vient, pour les siècles des siècles. Amen.

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Évangile de Jésus-Christ selon saint Matthieu, chapitre 10, verset 34, chapitre 11, verset 1. Jésus disait aux 12 apôtres, « Ne croyez pas que je sois venu apporter la paix sur la terre. Je ne suis pas venu apporter la paix, mais le glaive. Oui, je suis venu séparer l'homme de son père, la fille de sa mère, la belle-fille de sa belle-mère. » On aura pour ennemis les gens de sa propre maison. Celui qui aime son père ou sa mère plus que moi n'est pas digne de moi. Celui qui aime son fils ou sa fille plus que moi n'est pas digne de moi. Celui qui ne prend pas sa croix et ne me suit pas n'est pas digne de moi. Qui veut garder sa vie pour soi la perdra. Qui perdra sa vie à cause de moi, la gardera. Qui vous accueille, m'accueille, et qui m'accueille, accueille celui qui m'a envoyé. Qui accueille un prophète en sa qualité de prophète, recevra une récompense de prophète. Qui accueille un homme juste en sa qualité d'homme juste, recevra une récompense d'homme juste. Et celui qui donnera à boire même un simple verre d'eau fraîche à l'un de ses petits en sa qualité de disciple. Amen, je vous le dis, il ne perdra pas sa récompense. Jésus acheva ainsi de donner ses instructions aux 12 disciples, puis il partit de là pour enseigner et prêcher dans les villes du pays.

Il y a tellement de choses qui sont dites dans ces versets qu'il faudrait beaucoup de temps pour expliquer chacun. Tout d'abord, cette affirmation qui peut être troublante, Jésus qui dit « Je ne suis pas venu apporter la paix, mais le glaive ». Il faut savoir que l'épée, le glaive, est symbole de la parole. Dieu est parole, et le glaive, l'épée, représente aussi cette parole qui est créatrice, ou qui est destructrice. Alors, je ne suis pas venu apporter la paix, mais le glaive. Cette parole que Dieu apporte et qui va provoquer un oui ou un non, un acquiescement ou un refus de la part de ceux qui l'entendent. Alors, Jésus dit oui. Le glaive, la parole, l'épée que j'apporte va apporter des divisions. C'est inévitable, il y aura des conflits à cause de moi, à cause de ma personne, à cause de ce que je suis, de ce que je porte, il y aura des séparations, et des séparations douloureuses parce qu'elles s'infiltreront à l'intérieur même de l'intimité des familles. Des séparations entre le père et le fils, la fille et sa mère, et la parenté. Alors donc, il y aura là des grandes souffrances.

tout ton pouvoir et ton prochain comme toi-même. Donc, il faut situer dans ce grand commandement, ce premier commandement, les paroles qu'on entend. C'est la préférence. La préférence pour Yahvé Adonai, la préférence pour Dieu. Et ça met, ça n'évacue pas les autres affections. Je trouve que ça leur donne une grandeur et un cachet. L'affection envers un père, envers sa mère, ou l'affection filiale envers un enfant, c'est quelque chose d'absolument sublime. C'est ce que de plus grand dans le monde. Eh bien, Jésus dit que l'affection qu'on aura pour Dieu, pour lui, elle doit être plus grande. Elle est première. Alors, c'est une préférence, la préférence des préférences dans l'ordre des affections. Ensuite, il parle également du disciple qui doit prendre sa croix. Tout de suite, Jésus montre une perspective difficile, le martyre, la mort. Il faudra même préférer cette réalité-là à sa propre vie. Celui qui sera mon disciple doit s'attendre à ce qu'on puisse lui demander sa vie. Ensuite, on continue. Qui vous accueille, m'accueille, et qui m'accueille, accueille celui qui m'a envoyé. Encore là, les prophètes qui sont envoyés, les personnes que Dieu continue d'envoyer et qui vont faire exactement, je dirais, réaction auprès des gens, ce que Jésus a fait. Il y a des gens qui seront pour, il y a des gens qui seront contre. On accueillera, on rejettera. Et Jésus ouvre des perspectives très intéressantes. Qui accueille un prophète en sa qualité de prophète recevra une récompense de prophète, un salaire de prophète. Qu'est-ce que ça veut dire? Celui qui entend un prophète va recevoir, s'il l'accueille, en lui, la capacité de pouvoir comprendre sa vie sous le regard de Dieu. Celui qui accueille un homme juste en sa qualité d'homme juste, si tu entends le discours d'un être qui est droit, et si tu t'ouvres à cette parole, il y a quelque chose qui va se redresser dans ta vie. Tu vas être touché par ce redressement, cette droiture. On vit ça souvent quand on entend une personne qui témoigne de quelque chose de beau, de quelque chose de grand, de quelque chose de droit. Et si on l'accueille, on est tout de suite redressé. Il y a quelque chose en nous qui se place. C'est déjà la récompense parce qu'on a accueilli. Si, en donnant un verre d'eau à un petit, on le fait en sa qualité de disciple de Jésus, Jésus dit qu'on aura aussi une récompense. Je pense que la personne qui va davantage boire le verre d'eau, c'est celle qui l'a donné. En voyant l'autre qui s'abreuve, qui est étanché, c'est toi qui es étanché. Tu reçois la récompense du verre d'eau.

Un parcours dans différentes villes et lieux, d'abord à Paris et ensuite à Rome, dans le cadre du Jubilé de l'Espérance. Suivez-moi dans cette réalité.

0: Alors ensuite, bon, la première surprise, c'est de voir que la route est bifurquée, comme vous dites. Mmh. Et qu'est-ce qui se passe par la suite? Alors, on fait descendre.
1: On n'était pas les seuls, parce que c'est, je pense que toutes les voitures qui passaient par cette route, et ces hommes, ils les ont capturés. Voilà. Donc on n'était pas les seuls. Ils ont demandé de rentrer sur leur territoire. Et à quelques mètres, la voiture s'est embourbée. Voilà. Donc moi, j'ai essayé quand même de sortir, mais c'était impossible. Voilà. Donc c'est là qu'on a commencé à recevoir des menaces, surtout moi qui étais au volant. C'est là qu'il y a un qui m'a frappé à la tête pour me dire voilà, de déplacer la voiture, dépêchez-vous, sinon voilà. Et un autre qui est arrivé aussi, qui m'a giflé, voilà. Et un troisième, là, qui a posé son arme sur ma tempe pour me dire, voilà, si tu ne déplaces pas la voiture dans une minute, je vais t'éclater la tête, voilà. Donc, vous pouvez aisément imaginer comment, voilà, il y a le stress. Je voulais lui dire, j'ai pas fait exprès, voilà, mais il y a tellement de pression. Donc, c'est à la dernière seconde que j'ai pu retrouver mes mots pour lui dire, voilà, je ne fais pas exprès. Voilà, donc c'est à cause de la boue. Et puis après, bon, voilà, j'ai fait tout ce que j'ai pu, voilà, pour sortir la voiture dans la boue.
0: Est-ce qu'ils sont à visage découvert?
1: Oui.
0: Ils sont à visage découvert.
1: Tous.
0: Bon. Et quand vous réalisez que vous êtes dans cette embuscade, que vous êtes pris en otage, qu'est-ce qui se passe?
1: Alors, déjà, dans la tête, il y a beaucoup de choses qui se passent. Voilà. Parce qu'à cette époque, les enlèvements dans la zone métropolitaine de Port-au-Prince se multipliaient. Voilà. Donc, on s'est dit, entre nous, on va nous kidnapper.
0: Voilà. Ça y est.
1: On va nous kidnapper. Oui. Comme c'était tous les jours, dans les informations, on entendait, on a kidnappé telle ou telle personne. Voilà. On dit, ça y est, c'est notre tour.
0: Oui, voilà. Et moi j'ai lu justement dans le journal ces informations et j'ai reconnu justement le nom du père. Ouais. Donc je me suis dit, ils sont pris. Et plus tard, on a appris que vous aviez été libéré. Mais entre le moment où vous êtes en captivité et la libération, qu'est-ce qui se passe?
1: Alors, le dimanche 11, on était comme dans une forêt, oui, parce qu'on dormait à la Belle Étoile pendant 4 jours. Du dimanche jusqu'à jeudi. Et on nous a déplacés pour nous mettre dans une petite maison. Voilà, dans une petite maison. Et au bout de quelques jours, on nous a encore déplacés pour nous mettre dans une autre maison. Voilà. Pourquoi tous ces déplacements? On ne sait pas. Voilà. Mais le traitement, voilà, donc c'était pas évident parce que on n'est pas en liberté, on fait pas ce qu'on veut. Même pour aller faire pipi, il faut demander la permission au geôlier, voilà, pour aller se doucher, entre guillemets, se doucher. Voilà, parce que tous les jours, on nous amenait voilà, de l'eau, mais c'était pas suffisant pour 10 personnes.
0: Oui.
1: Ouais, donc, on faisait juste le strict et nécessaire.
0: Voilà, comme vous dites. Vous étiez, vous, un groupe d'une dizaine de personnes, avec d'autres. Tout le monde était là?
1: Oui, tout à fait. Ouais.
0: Vous étiez parmi tout le monde?
1: Alors, c'était que notre groupe. Le groupe de 10 qui était dans la voiture.
0: Oui.
1: Voilà.
0: Donc, on vous a isolé d'une certaine manière.
1: On était toujours ensemble.
0: Toujours ensemble? Oui, vous étiez toujours ensemble. Oui,
1: toujours ensemble. Et c'était une force pour nous aussi. Le fait d'être ensemble.
0: Ah, c'est intéressant. Voilà. Continuez.
1: Tout à fait.
0: Alors, vous avez prié, certainement.
1: Tous les soirs, on priait ensemble, on faisait le chapelet. Et pendant ce temps de captivité, on a lu les 150 psaumes. Voilà. Parce qu'on avait une Bible avec nous. Voilà. Donc tous les jours, on priait avec les psaumes. Voilà.
0: Et comme
1: puis il y a un prêtre aussi qui a comme chanté la passion de Jésus dans l'évangile de Saint-Jean. Saint-Jean.
0: Voilà. Donc, accompagné par la prière et la parole de Dieu.
1: Tous les jours.
0: Les psaumes, justement.
1: Oui.
0: Tous les jours.

0: Je vous propose maintenant une entrevue avec Luc Weizmann. Il est architecte, filleul de Simone Paco. Cœur des profondeurs. Alors, on a évoqué les lois de vie et leur fécondité. Vous les résumeriez comment ? Parlez-nous des lois de vie.
1: Elle a mis en évidence progressivement, à travers la parole de Dieu, 5 lois de vie comme des repères structurants qui nous permettent de comprendre où nous situons par rapport à l'ontologie de ce que nous sommes. Elle dit que ces lois de vie sont ontologiques, c'est-à-dire qu'elles sont inhérentes à ce qu'est l'être de la personne. C'est comme ça, on est comme ça. Et ces 5 lois de vie permettent de construire toute une approche spirituelle d'un travail thérapeutique qu'on a fait auparavant, ou qu'on peut avoir fait auparavant sur sa propre vie, sur son histoire, sur sa généalogie. Donc c'est extrêmement intéressant. Les 5 lois de vie, j'essaye d'en parler de façon courte dans le livre, évidemment elle a développé ça énormément, notamment son second livre qui s'appelle « Reviens à la vie », qui est un livre absolument intéressant parce qu'il est très structuré. C'est déjà un livre d'une maturité par rapport au premier, de la maturité de son enseignement, où elle explique comment l'être humain a d'abord à choisir la vie. Le premier acte que nous avons à poser, c'est choisir la vie. Donc cette parole du Deutéronome, qui est dans un des derniers discours de Moïse, avant l'entrée du peuple en terre promise. La seconde est l'acceptation de la condition humaine, et Dieu sait si cette loi de vie concerne notre époque aujourd'hui, l'acceptation des limites de la condition humaine, qui est la nôtre, et l'acceptation que nous sommes créés. Nous ne sommes pas créateurs, il y a un créateur, nous sommes des êtres créés, et nous sommes pris dans les limites de ce qu'est notre création. Nous n'avons pas à dépasser les limites. Donc c'est aussi cette notion d'un repère lié aux limites. Il y a l'enseignement de l'unicité de ce que nous sommes, qui est fondée sur la parole qui est dite à Abraham, « Va pour toi, va vers toi ». Cette idée que nous avons à construire notre identité dans notre unicité. Donc c'est la loi de l'identité humaine. La 4e loi, c'est celle de l'unité de l'être. Donc elle explique ce qui a l'air évident, mais qu'il n'est pas forcément, notamment dans certains enseignements d'Église, que la personne humaine est composée de 3 entités qui sont en interrelation essentielles, qui sont la dimension corporelle, la dimension psychique et la dimension spirituelle. 3 entités, ce n'est pas que corps et psychisme, c'est corps, psychisme et ce qu'elle a appelé le cœur profond, le lieu d'accueil de la présence de Dieu en nous, qui est un lieu absolument fondamental et qui doit être celui qui fédère les autres, mais qui est loin de l'être souvent pour chacun de nous. Donc c'est cette 4e loi. Et la 5e loi, c'est une loi qu'elle n'a sans doute pas suffisamment développée, qu'elle aurait beaucoup aimé développer, c'est la loi de la fécondité. C'est qu'on est appelé à être fécond. Elle est fondée sur cette parole de Dieu à l'homme, « Soyez fécond », qui est une parole extrêmement forte et qui ne laisse pas tellement de choix. C'est une injonction. On reçoit l'injonction de Dieu de la fécondité. On est appelé à être fécond dans nos vies, chacun dans ce que nous sommes et à travers nos compétences, nos qualités, nos expériences. Cet appel de la fécondité est aussi un appel sans doute contemporain pour notre époque extrêmement fort.
0: Oui,
1: de s'ouvrir à la fécondité.
0: Ça rejoint les évangiles avec la parole de Jésus, porter du fruit, porter du fruit en abondance.
1: Oui, l'histoire du figuier desséché, par exemple, où Jésus reproche au figuier de ne pas donner de fruits en hiver.
0: Oui, en effet.
1: Parce qu'il faut donner du fruit tout le temps.
0: En fait. Bah, oui.
1: Ça, c'est l'excès de la parole du Christ.
0: Heureusement.
1: Qui est magnifique.
0: Simone Paco a beaucoup lutté contre les défigurations de Dieu.
1: Oui. C'est peut-être une des spécificités de son enseignement, c'est sa lutte contre ce qu'elle appelait les fausses notions de Dieu, ou les fausses croyances. C'est extrêmement intéressant aussi, parce que finalement, beaucoup de personnes ont quitté, ou n'ont pas rencontré le Christ, ou ont quitté la parole du Christ, parce qu'elles ne comprenaient pas des notions qui étaient complètement faussées, et on peut se dire que c'est elles qui ont raison. Des notions relatives, par exemple, à la volonté du Père, à l'obéissance, à la souffrance, à la croix, ce qu'elle appelait des dérives sacrificielles, c'est-à-dire de faire de la souffrance quelque chose qui sauve, alors qu'elle disait, avec Xavier Thévenot d'ailleurs, beaucoup échangé sur ce thème de la souffrance ne sauve pas, la souffrance écrase, c'est l'amour qui sauve. Et c'est donc des malversations dans l'enseignement de la croix du Christ qui font que les gens sensés s'en vont. Et on peut se dire que les personnes qui quittent les églises, qui racontent du baratin comme ça, ont raison de quitter. Ce sont elles qui sont saines d'esprit, on pourrait dire. Et donc, un des ces grands combats, c'était de réajuster des notions, ces notions-là, de façon beaucoup plus claire et plus saine, on pourrait dire. Par exemple, elle parlait de la volonté du Père, en disant, mais la volonté du Père, c'est le désir le plus profond qui est en nous. C'est pas quelque chose d'extérieur qui va en nous. C'était penché sur l'hébreu, justement, parce qu'en hébreu, le terme volonté veut aussi dire désir. C'est le même mot qui dit volonté et désir. Donc, chercher la volonté du Père, c'est chercher au cœur de nous-mêmes ce qui est le cœur de notre vocation. C'est pourquoi on est sur Terre. Et quand on le voit comme ça, évidemment, ça réouvre tout un champ de sens. C'est pas quelque chose qui s'affirme en dehors et qui nous tombe dessus de façon extérieure.

0: La passante vie, Simone Paco n'en finit plus de quitter non seulement l'incarnation dans ce monde, mais l'œuvre qu'elle a mise sur pied. Vous pouvez évoquer ces difficultés d'une fondatrice.
1: Oui, j'ai appelé ce livre « Passante de vie » parce qu'elle passait la vie au sens qu'elle transmettait la vie, mais qu'elle a aussi passé sa vie à passer. Elle parlait beaucoup des passages de la Pâque. C'était un des cœurs de son enseignement, c'était l'enseignement sur la Pâque. Ce passage, cette capacité de transformation qu'on a dans le Christ, à passer d'un état de mort à un état de vie, c'était vraiment le cœur de son enseignement, on pourrait dire. Et elle a vécu une vie de passage, avec beaucoup de ruptures. C'est une vie qui était très rude, finalement. Moi, j'ai découvert en écrivant peu à peu la rudesse du parcours qu'elle a eu. Au Maroc d'abord, ensuite en quittant le Maroc de façon extrêmement brutale, ensuite en allant au désert, ensuite en quittant le désert de façon très rapide, en s'inscrivant en France. Difficulté qu'elle a eue pour s'inscrire en arrivant à Paris, dans la vie sociale parisienne, en arrivant de son désert, comme elle parlait de mon désert, quand elle parlait du désert. Et comment à chaque fois ces passages ont été des moments d'approfondissement de sa propre histoire et de ce qu'elle était au fond.
0: Elle a eu de la difficulté, semble-t-il, à quitter comme fondatrice l'œuvre. C'est ce que j'ai perçu dans votre ouvrage, cette difficulté, et on le voit chez d'autres fondateurs ou fondatrices, cette difficulté à laisser.
1: Oui, ça a été...
0: Est-ce que c'est juste?
1: Oui, c'est à toute l'énergie qu'elle a mise, donc, à sa retraite professionnelle, à monter l'association avec tout un groupe de personnes. Elle disait tout le temps qu'elle n'était pas la seule fondatrice, que c'était un groupe qui avait fondé Bethesda. Elle insistait aussi sur le côté œcuménique du groupe. Pour elle, l'Église ne pouvait être qu'œcuménique et s'ouvrir. Mais elle s'est investie, elle, corps et âme, on pourrait dire. Enfin,
0: oui,
1: tout ce qu'elle était, tout son
0: donné.
1: Temps. Elle a tout donné à ce
0: oui.
1: groupe. Et c'est devenu sa famille aussi. C'est devenu un lieu d'amitié, de fraternité extrêmement fort. C'est devenu le lieu d'émergence aussi de sa parole. Et lorsqu'elle a dû... quitter, elle s'est rendue compte qu'il fallait qu'elle quitte, qu'elle arrête, parce qu'elle fatiguait, elle ne pouvait plus se déplacer, elle était très fatiguée, mais aussi qu'il fallait qu'elle laisse la place à d'autres. Elle a décidé de le faire, de façon extrêmement ferme, mais ça a été effectivement extrêmement compliqué. C'était quelque chose qui touchait à son être profond. Ça fait penser à un rapport d'une mère avec son enfant, enfin quelque chose qui est tellement physiologiquement ou biologiquement intense que c'était très difficile à faire. Mais elle l'a fait quand même. Puisqu'elle a réussi, ce qui n'est pas le cas de tous les fondateurs, à se mettre en retrait, et que l'association Bethesda vit toujours, donc là maintenant c'est 6 ans après sa mort, elle est même en pleine expansion et qui a une vitalité assez étonnante, donc au Canada, au Québec, mais aussi en Europe, de façon extrêmement forte, et que ses livres continuent à se vivre, à se lire, à se vendre, et que sa parole continue à se déployer au-delà de sa mort. C'est quelque chose de très fort et qui est lié à ce retrait-là. Et j'ai trouvé très beau en écrivant le livre de comprendre cette difficulté-là. Je ne voulais pas édulcorer et faire une histoire qui serait comme une fable de sa vie.
0: C'est très incarné. C'est très incarné,
1: oui.
0: Ça se comprend. Ça se comprend, mais on peut en parler.
1: Oui, ça n'était pas facile. Elle a été très contradictoire parce qu'elle a dit qu'elle se retirait. Mais elle est revenue quand même. Elle voyait toujours des gens de Bethesda. Elle donnait des avis en off avec son autorité de fondatrice qui était évidemment en interférence avec ce que vivait l'association. C'était très particulier. Parce qu'il y avait ce regard de Simone qui est resté longtemps jusqu'à un moment où elle a vraiment lâché. Puis après, elle est rentrée en maison de retraite et là, ça n'était plus du tout. Elle avait lâché complètement. Elle était passée à autre chose.
0: Oui. Simone Paco, dont la parole a tant marqué, vit sa dernière Pâque le vendredi 28 avril 2017, dans la maison de retraite protestante appelée La Muette. N'est-ce pas éloquent?
1: Oui, j'ai trouvé ça très drôle, parce que quelqu'un qui avait vraiment un don de parole comme elle, d'ailleurs comme avocate, comme enseignante, et comme accompagnatrice aussi dans une relation plus intime, finisse sa vie dans un lieu qui s'appelait La Muette. C'est assez étonnant.
0: C'est incroyable, hein?
1: C'est assez étonnant.
0: On sourit de façon bienveillante.
1: Oui, bien sûr, oui. En fait, elle a accompagné beaucoup les diaconesses, les sœurs diaconesses, qui sont des sœurs donc protestantes. Elle a même donné des sessions Bethesda auprès des sœurs diaconesses, dans la région parisienne, notamment. Et elle a terminé sa vie là, et c'était très touchant, parce que des personnes et des sœurs et des personnes qui l'avaient connue sous d'autres cieux la retrouvaient à la maison de retraite, dans cette diminution qui est quand même une épreuve assez redoutable, cette diminution de la vieillesse qu'elle a vécue là.
0: Et sa mort, le vendredi 28 avril 2017, comment ça va se vivre l'annonce de la mort de Simone Paco?
1: Ça s'est vécu de façon très, très simple, au fond. Je ne sais pas comment dire. Ce qui a été très beau, c'est que le jour de son enterrement, il y a eu beaucoup de monde qui est venu. On ne sait pas d'où les personnes sont revenues. Mais on m'a expliqué que, par exemple, tous les membres de son cabinet d'avocats, tous les avocats, anciens associés de son cabinet, encore vivants, sont venus. Tous. Je n'ai pas su comment ils avaient été informés. Mais j'ai su que tout le monde venait, y compris Maître Henri Leclerc, qui était un grand maître du barreau de Paris, extrêmement connu, qui a plaidé des affaires très très sensibles et très publiques, est venu aussi rendre hommage à Simone 30 ans après qu'elle ait arrêté son exercice professionnel. C'était vraiment très fort de voir aussi la pluralité des gens, au niveau social, des origines religieuses, et au niveau humain aussi, cette diversité. Il n'y a pas beaucoup de personnes qui décèdent à 93 ans et qui ont autant de monde pour leur enterrement. C'était étonnant, mais en même temps très simple, très simple.
0: Nous allons terminer, Luc Weisman, avec ce lien entre Simone Paco et des membres de sa famille. Par exemple, le lien avec sa maman. Elle a une sœur, je pense.
1: Non, elle n'a pas de sœur. Elle avait un frère dont elle est restée très proche jusqu'à la fin de sa vie, qui avait deux enfants, qui sont son neveu et sa nièce, qui l'ont beaucoup accompagnée jusqu'à la fin de sa vie.
0: Oui.
1: Et sa famille se résumait à cela, en fait. Elle avait une toute petite famille. Son frère est décédé avant elle, et il restait son neveu et sa nièce.
0: Elle s'est occupée de sa maman.
1: Elle s'est occupée de sa maman, mais qui est décédée bien avant.
0: Oui.
1: Elle s'est occupée de sa maman, elle l'a même prise chez elle, longtemps.
0: Oui.
1: Elle n'en parlait pas, mais elle a même elle refusait des déplacements, des voyages, des enseignements pour s'occuper de sa mère. Son personne ne s'est rendu compte de la charge qu'elle a prise à la maison, parce qu'elle était seule avec sa maman, qui était très diminuée. Et elle l'a gardée jusqu'une semaine avant son décès, avant qu'elle ne soit hospitalisée. Sa maman était chez elle.
0: Et ce lien avec sa famille, c'était fort?
1: Oui, c'était un lien très, très fort. Très fort, et en même temps, elle n'était pas dans l'affectif, Simone. C'était quelqu'un qui vivait sur un autre plan. Je pense qu'elle était très affective, en fait, mais ce n'était pas forcément extériorisé, toujours. Mais oui, elle a gardé un lien très fort avec sa famille, oui, certainement.
0: Luc Weisman, merci beaucoup pour cette rencontre. Et je rappelle le livre que vous avez écrit, qui est une biographie de Simone Paco, « Passante de vie », aux éditions Salvatore. Merci pour cette biographie qui nous aide à comprendre, au-delà de tout l'enseignement, la personne de Simone Paco. Merci, M. Weisman.
1: Merci à vous.

En espérant que vous ayez apprécié les éléments de cette émission, je vous retrouve demain pour une autre édition « Donne-moi à boire ». Merci à Yannick Caron pour le montage technique.

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0: À l'antenne de Radio Galilée, voici maintenant les nouvelles internationales en provenance de Radio Vatican.
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2: Le pape déplore la reprise des bombardements dans le golfe Persique, exhortant à ne pas laisser la lumière de l'espérance et de la paix s'éteindre. Alors que des attaques sont en cours près du détroit d'Ormuz, nous entendrons l'appel de Léon XIV. Une date est désormais fixée pour les élections législatives en Israël. Elles auront lieu le 27 octobre prochain. Un scrutin à valeur de test pour le Premier ministre Benjamin Netanyahou qui a engagé le pays dans trois guerres. Le Kremlin dénonce une coalition de belliqueux de va-t-en-guerre. Les alliés de Kiev se réunissent en effet aujourd'hui à Paris, après des changements majeurs, un remaniement annoncé hier en Ukraine. Et puis enfin, dans ce journal, nous irons en Thaïlande. Un incendie dans un bar a fait au moins 27 morts, des dizaines de blessés hier soir dans la périphérie de Bangkok. La pire catastrophe de ce type en Thaïlande depuis des décennies.
3: Radio Vatican, le journal, Marie Duhamel.
2: Bonjour à tous. L'Iran assure poursuivre les consultations avec les médiateurs que sont le Qatar, le Pakistan et Oman afin de prévenir, on dit ses diplomates, une escalade avec les États-Unis. Peu importe que le protocole d'accord soit enterré ou non, ce matin, la diplomatie iranienne se dit encore mobilisée. Malgré des frappes sans précédent marquant la fin de trois mois de trêve, les États-Unis ont lancé quatre séries de bombardements en quelques heures sur l'Iran, tuant au moins une personne. Téhéran qui a répliqué en s'en prenant à des bases américaines en Jordanie, au Bahreïn, au Koweït. Un média iranien fait d'ailleurs état d'explosions en ce moment près du détroit d'Ormuz. Depuis Castel Gandolfo, le pape s'est dit profondément attristé hier de la résurgence de la guerre, notamment dans le golfe Persique. On l'écoute.
4: Tornano purtroppo a soffiare i venti della guerra in Medio Oriente.
5: Malheureusement, les vents de la guerre soufflent à nouveau au Moyen-Orient, en Ukraine et dans de nombreuses autres régions du monde, semant la violence, la terreur et la mort, et frappant une fois de plus tant d'innocents. Ne laissons pas ces vents éteindre la flamme de l'espoir et de la paix, même lorsqu'elle semble fragile et vacillante. Je renouvelle mon vœu que l'on suive avec persévérance la voie du dialogue, de la rencontre et de la diplomatie, seule voie capable de mener à une paix juste et durable, dans laquelle les peuples puissent vivre réconciliés, dans la sécurité mutuelle et dans le respect de la dignité de chaque personne.
4: Et nel rispetto della dignità di ogni persona.
2: Le pape Léon XIV, hier depuis Castel Gandolfo, où il entame sa deuxième semaine de repos estival. Et de son côté, concernant toujours la guerre au Moyen-Orient, Antonio Guterres, le secrétaire général des Nations Unies, a exhorté les deux camps, États-Unis et Iran, à la plus grande retenue et à reprendre d'urgence les négociations. Si les Nations Unies ne manquent pas de dénoncer la guerre menée par Israël à Gaza, grappillant du territoire 80% aujourd'hui, ciblant des enfants, des travailleurs humanitaires, les siens, ou encore empêchant un acheminement d'aide aux populations en proie à des années de guerre maintenant. Et bien aujourd'hui, un haut responsable de l'ONU a accusé le Hamas d'avoir entravé l'arrivée de vivres. Les faits se seraient passés samedi dernier à Jabalia, dans le nord. Des hommes armés ont fait irruption lors d'une distribution. Un entrepôt du programme alimentaire a par ailleurs été visé. En Israël, c'est désormais officiel. La Knesset, le Parlement, a annoncé la date des prochaines législatives avant de prendre ses quartiers d'été en fin de semaine et de fait d'être de facto dissoute. Les élections auront lieu le 27 octobre prochain, un scrutin largement considéré comme un référendum sur le leadership du Premier ministre Benjamin Netanyahou. Les détails à Tel Aviv de Julia Ganancia.
6: L'enjeu est immense pour le Premier ministre, fragilisé par les failles révélées par l'attaque du Hamas du 7 octobre 2023. Critiqué pour la conduite de la guerre à Gaza et confronté à une contestation persistante, il joue sa survie politique. Les sondages montrent son camp en difficulté, même si Netanyahou a souvent démontré sa capacité à déjouer les pronostics. Face à lui, l'opposition espère transformer l'usure du pouvoir en alternance. La principale nouveauté s'appelle Gadi Eisenkot, ancien chef d'État-major, dont le nouveau parti centriste s'impose comme un sérieux rival du Likoud dans plusieurs enquêtes d'opinion. Autour de lui pourraient se rassembler d'autres formations du centre et de la droite modérée, mais la fragmentation du paysage politique rend toute majorité très incertaine. Comme souvent en Israël, le vainqueur ne sera pas seulement celui qui arrivera en tête, mais celui qui parviendra à réunir une coalition de 61 députés à la Knesset. À Tel Aviv, Julia Ganancia pour Radio Vatican.
2: Le Kremlin fustige une coalition de belliqueux manifestant donc son mécontentement avant la tenue du sommet de la coalition des volontaires pour l'Ukraine qui s'ouvre à Paris cet après-midi. Les alliés de Kiev veulent témoigner à l'Ukraine de leur soutien, notamment en matière de défense antiaérienne, mais aussi accentuer la pression sur Moscou avec un 21e paquet de sanctions européennes. Et enfin, préparer la paix et la définition des garanties de sécurité indispensables pour prévenir toute nouvelle agression. Et à la veille de cette rencontre à laquelle prendra part le président Volodymyr Zelensky, en Ukraine, à la surprise générale, il a annoncé hier un remaniement gouvernemental des changements au sein des forces de sécurité. Plus de précisions à Kharkiv d'Emmanuel Chaz.
7: Volodymyr Zelensky justifie son annonce par la volonté d'initier une nouvelle stratégie politique où chaque axe de la politique étrangère ukrainienne serait supervisé par une personne expérimentée. Il cite des domaines prioritaires comme la relation avec les États-Unis au moment où le président ukrainien pousse pour l'obtention d'une licence de production des systèmes de défense aérien Patriot sur le sol ukrainien et davantage de coopération en matière de défense ou encore le projet de bouclier antimissile ukrainien Freya soutenu par les Européens, l'adhésion à l'Union européenne ou encore les relations avec les pays voisins. Faite en plein milieu de l'été, l'annonce dimanche de ce remaniement a surpris jusqu'au sein du parti majoritaire et alors que Yulia Sviridenko a confirmé sa démission, qui entraîne celle de tout son cabinet dans le contexte de la guerre, c'est aussi la seule option dont dispose le président ukrainien pour renouveler son cabinet puisque la tenue d'élections est interdite pendant l'état d'urgence. Le dernier remaniement remonte au mois de janvier en plein milieu du scandale de corruption au sein du secteur énergétique qui avait entraîné les départs du ministre de la Justice et ancien ministre de l'Énergie Herman Alushenko et du conseiller présidentiel Andriy Yermak. Emmanuel Chaz, Kharkiv, RFI pour Radio Vatican.
2: Et sur le terrain, des attaques de drones et d'artillerie ont fait 6 morts en Ukraine, dont 3 sur un navire cargo, mais également 4 morts en Russie, y compris dans la région de Moscou. Aligné sur Bruxelles, le Royaume-Uni va sanctionner 24 nouveaux individus et entités russes accusés d'être à l'origine de cyberattaques destinées à semer le chaos et la division en Europe. Londres et Bruxelles ont pour la première fois désigné ensemble les services de renseignement russes, le FSB, derrière une attaque contre le réseau électrique polonais. Cette cyberattaque émanant du centre 16 du FSB a échoué, précise le Royaume-Uni, mais elle aura privé 500 000 personnes d'électricité en plein cœur de l'hiver. Paris, par ailleurs, annonce convoquer l'ambassadeur de Russie dans les prochains jours sur cette affaire, tandis qu'à Berlin, c'est déjà chose faite. Hongrie, le président en exercice dénonce une violation de l'état de droit. Tamás Szulkov, proche de Viktor Orban, risque d'être destitué ce soir. Les députés doivent en effet voter une modification de la Constitution pour mettre fin à son mandat. L'adoption de l'amendement ne fait pas de doute. Le parti de Peter Magar dispose d'une majorité des 2/3. En Espagne, le Premier ministre espagnol est arrivé sur les lieux de l'incendie qui a réduit en cendres 7000 hectares, mais surtout coûté la vie à au moins 13 personnes, dont de nombreux étrangers. Depuis l'Andalousie au sud du pays, Pedro Sanchez vient d'appeler à une culture de la prévention de la population pour mieux réagir aux incendies. En France, 3e pic de chaleur dans l'Hexagone et là aussi des flammes depuis hier à proximité de Paris, dans la forêt de Fontainebleau. Il pourrait être d'origine volontaire, affirment les autorités. En Thaïlande, c'est un bar de la capitale, Bangkok, qui est parti en fumée hier soir. L'énorme incendie a fait au moins 27 morts et 63 blessés, dont 22 dans un état critique selon un bilan provisoire. Alors que la cause du drame reste à déterminer, les Thaïlandais s'interrogent. Valentin Sébron.
8: D'immenses flammes jaillissent du bar, tandis que des clients s'enfuient en courant dans la panique. Certains hurlent, d'autres trébuchent. Ces vidéos, publiées sur les réseaux sociaux par des survivants et des témoins, montrent l'ampleur de l'incendie survenu dans une brasserie de Lat Phrao, dans le nord de Bangkok. Le premier ministre thaïlandais, qui s'est rendu sur place, affirme que la plupart des victimes ont fui vers des toilettes situées au fond du bâtiment, où elles se sont retrouvées piégées. Selon les premiers témoignages, le feu serait parti près de la scène où un groupe de musiciens était en train de jouer. Les enquêteurs cherchent à savoir si certaines sorties de secours étaient obstruées. Sur les réseaux sociaux, des internautes thaïlandais dénoncent des drames à répétition liés à de graves négligences. Une préoccupation qui n'est pas nouvelle en Thaïlande. L'incendie rappelle le drame du club Santika à Bangkok, qui avait pris feu et fait 66 morts et plus de 200 blessés lors du nouvel an 2009.
2: Valentin Sébron, notre correspondant en Thaïlande. Et puis canicule dans une partie du monde et catastrophe. Il y a des pluies diluviennes en Asie, en Inde. Dans la région de Pune, 9 employés d'une usine d'incinération de déchets sont morts dans l'effondrement accidentel d'une décharge causée par des torrents d'eau. Tandis qu'au Bangladesh, des inondations éclairs, des glissements de terrain provoqués par les pluies de la mousson ont fait au moins 50 morts et des dizaines de milliers de déplacés en une semaine seulement. Voilà, c'est la fin de ce journal. Merci de l'avoir suivi. Merci de votre fidélité aux ondes de Radio Vatican. L'actualité du monde et de l'Église dans le monde revient demain matin à 8h. D'ici là, n'hésitez pas à vous rendre sur notre page internet, une adresse vaticannews.va. Une excellente journée à tous.
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0: Dany Tardif, bonjour.
1: Bonjour.
0: On vous présente comme anthropologue diplômé de l'Université Concordia, Dany Tardif. On vous présente aussi comme artiste multidisciplinaire. Quoi vous adonnez-vous du côté artistique?
1: En fait, moi, je fais du conte traditionnel. J'ai fait aussi un peu de vidéo et de radio quand j'étais à Montréal. Puis en ce moment, je fais une maîtrise en création littéraire. Mais ce mémoire-là, c'est vraiment issu de mon mémoire de maîtrise. Puis par la suite, j'ai travaillé pendant 10 ans en recherche dans le milieu en anthropologie de la santé. Donc, c'est un peu à cause de cette expérience-là que j'ai décidé de publier mon mémoire finalement.
0: Donc, c'est le mémoire devenir lean quand la gestion transforme la santé. C'est votre mémoire de maîtrise.
1: Oui, c'est ça, exactement.
0: Que vous avez publié. C'est un ouvrage qui est le résultat d'une importante recherche de votre part, vu que vous en avez fait votre maîtrise. Vous y avez peut-être travaillé une dizaine d'années, je ne sais pas, ou à peu près. Nous ne sommes pas tous aussi familiers que vous avec le sujet. Qu'est-ce que vous tentiez de vérifier en travaillant sur le Lean?
1: Bien, c'est une très bonne question. En fait, j'ai découvert le Lean un peu par accident en 2013 parce que Yves Bolduc, le ministre de la Santé, environ 2011-2012, avait fait l'annonce de l'implantation d'un plan national de ce système de gestion-là à travers tout le système de la santé au Québec. Puis à partir de ça, moi, j'entrais en 2014 dans cette maîtrise en anthropologie-là. Puis ce qui m'intéressait, c'était la controverse entre ce que les gestionnaires disaient, leur projet utopique, hein, tout le monde essaie de rendre le système de santé un peu meilleur, et les personnes qui travaillaient sur le terrain, que ce soit les infirmières ou certains syndicats, qui dénonçaient des conséquences catastrophiques ou déshumanisantes. Donc le fait que ça soit aussi différent, c'est ce qui m'a fait penser que le fait d'avoir une technique terrain, donc de faire une ethnographie, d'aller dans les milieux, de faire des entrevues avec toutes les personnes impliquées dans la controverse, mais ça me donnerait une impression un peu plus réaliste de qu'est-ce qui se passe réellement.
0: Vous avez choisi à ce moment-là d'aller travailler dans un milieu qui appliquait la méthode ou dans un milieu qui résistait à son application?
1: Un peu des deux. À la base, j'ai fait surtout, j'essaie de protéger où exactement j'ai fait mon terrain pour l'anonymat de la recherche. Mais j'ai fait mon analyse à une place où est-ce que c'était implanté et j'ai fait des entrevues avec des personnes qui avaient résisté. Donc, on le voit un peu dans le livre, il y en a qui fonctionnent ou qui fonctionnent pas. Puis l'argument que j'essaie de mettre de l'avant, c'est que c'est peu importe que ça fonctionne ou que ça fonctionne pas, le Lean peut avoir des conséquences sur la santé des personnes qui travaillent à moyen long terme en raison de cette transformation culturelle-là du système de la santé.
0: À la suite de votre observation, de votre recherche, alors que maintenant vous êtes dans un certificat ou enfin dans des études littéraires, est-ce que vous avez continué de vous intéresser à l'évolution de ce programme-là?
1: Oui, c'est ça, exactement. Donc, quand j'ai terminé mon mémoire en anthropologie en 2016, je suis devenue anthropologue et j'ai travaillé dans plusieurs projets de recherche à travers le temps. Dans beaucoup de projets différents, mais beaucoup en anthropologie médicale, anthropologie de la santé. Puis dans les derniers projets sur lesquels je travaillais sur le burn-out, excusez-moi l'anglicisme, mais des infirmières et des travailleuses de la santé. Puis je voyais en fait que les données que moi j'avais récoltées durant mon mémoire étaient les mêmes que ceux qu'on voyait aujourd'hui, ce qui me faisait comprendre que l'implantation du Lean avait fonctionné, puis était maintenant assez répandue à grandeur du Québec. Puis là, on parle de justement le désir d'une transformation culturelle du réseau, où est-ce que on demande aux individus d'incarner un idéal de l'amélioration continue.
0: Est-ce pensable, est-ce vérifiable l'amélioration continue, particulièrement dans le domaine de la santé?
1: Le lean management ou la philosophie de la

0: travail, le soin puis la santé. Donc, par exemple, le fait de prendre un peu le temps de parler à son patient ou de parler avec ses collègues du sort des patients. Donc, on pouvait constater que l'implantation du lean management augmentait les erreurs, la surveillance entre les personnes qui travaillent, mais aussi la charge de travail et le rythme du travail.
1: Si vous permettez, on va faire un petit retour. Vous y avez fait allusion au Dr Bolduc lorsqu'il est arrivé au ministère de la Santé sous le gouvernement de Jean Charest, à la suite de la démission de Philippe Couillard, qui avait été ministre de la Santé avant lui. Yves Bolduc est arrivé avec ce qu'il appelait la méthode Toyota, qui est une méthode industrielle. C'est le travail, j'allais dire le travail à la chaîne, mais enfin, c'est la chaîne de production pour des voitures. Est-ce que c'est transposable tel quel au monde de la santé?
0: Mais c'est une très bonne question, hein. Les plus grandes critiques de la méthode Lean, qui est donc inspirée de la méthode Toyota, c'est exactement ça. Comment est-ce qu'on peut amener une méthodologie industrielle dans le milieu de la santé? Bon, il y a des bonnes raisons de critiquer cette implantation-là, mais c'est vrai qu'il y a une possibilité de le transférer parce que ce qu'ils regardent, c'est le processus de production. Donc, par exemple, quand on pense à l'hôpital, une personne qui rentre à l'hôpital doit se faire identifier, par la suite doit aller faire une prise de sang, doit se rendre à la chirurgie. Il y a des fonctionnements similaires dans les deux modes de production, ce qui fait que ça fonctionne. Après, est-ce que c'est une bonne idée? En fait, ça dépend de qu'est-ce qu'on considère qui est de la santé. Quand on regarde le monde de la santé avec une optique du monde industriel, c'est qu'on veut une santé qui est efficace, mais efficace à quel prix? Qu'est-ce qu'on perd quand on enlève ce qui est du gaspillage, qui est parfois le temps de parler avec les patients? Par exemple, dans les projets Lean, parfois les visites à domicile, on avait donné des standards de performance, de dire, par exemple, vous devez passer 20 minutes seulement pour voir tel nombre de patients par journée. Mais souvent, les travailleurs sociaux qui se rendaient à domicile, c'était les seules personnes que ces les travailleurs, c'était les seules personnes que ces personnes-là voyaient de la journée. Donc, ils prenaient le temps avant de prendre 1 heure pour voir vraiment comment la personne allait, puis aller identifier des symptômes de leur condition de santé à travers ces conversations-là. Mais là, il fallait absolument être efficace pour passer le plus de patients possible.
1: Mais ça se transpose aussi dans la médecine plus générale. Le médecin de famille, par exemple, doit rencontrer tant de patients par jour ou doit se limiter
0: Absolument.
1: à des visites de 10, de 15 ou de 20 minutes, je ne sais pas, là, selon le médecin ou selon l'institution.
0: Oui, c'est ça. Puis en fait, c'est que dans la médecine, il y a aussi beaucoup de processus administratifs. Où est-ce que ça peut être passé? Mais oui, voilà, ça reste un grand problème. Puis ça met en lumière des conflits qui existent entre différents types de médecine qui coexistent déjà. C'est ce que j'indique dans le livre que j'ai écrit. C'est qu'au final, si ça fonctionne, c'est qu'il y a déjà une sorte de tension entre vouloir guérir et vouloir prendre soin.
1: Et ce qu'on peut remarquer également dans ce processus-là, malgré les inconvénients que vous soulignez et qu'on peut relever en liste, malgré tout, il s'implante de plus en plus. Est-ce qu'on peut considérer que présentement, dans la négociation qui confronte le gouvernement, l'Agence de santé et les médecins, c'est un peu un problème qui n'est pas nommé, mais qui est très, très présent?
0: Ah, c'est une très bonne question parce que oui, en effet, avec l'implantation, le conflit de travail auquel vous faites référence, c'est un conflit spécifique auquel je serais mal à l'aise de discuter en profondeur. Mais ce conflit-là s'inscrit dans la transformation continue du système de santé avec, par exemple, l'Agence Santé Québec, hein, qui a été implantée l'année dernière. Puis c'est pas nommé. Maintenant, on ne dit plus Lean. Mais quand on regarde le détaillé de l'agence santé ou du plan, les mêmes principes sont là. La culture de la mesure, les standards de performance, le fait de visibiliser les pourcentages pour pouvoir améliorer les rendements, l'agilité, c'est une idéologie qui est similaire. Puis déjà en 2014-2015, quand je faisais mes entrevues, les agents en ligne me disaient, nous, le but, c'est qu'on s'améliore toujours. Alors, si les gens sont méfiants par rapport au mot lean, on va pas dire lean, mais on va le faire quand même. Donc, pour moi, c'est pour ça que ça devient une transformation culturelle, c'est que ça devient une façon

0: de comment est-ce qu'on agit sans qu'on s'en rende compte nécessairement parce qu'il voulait rendre ça invisible. Mais moi, je pense qu'il y a un danger au fait de ne pas questionner, les valeurs qui sont derrière les choix sociétés qu'on fait.
1: Peut-être qu'on a abandonné le terme lean parce qu'il était porteur d'éléments négatifs, mais tout le langage du ministre de la Santé actuellement sur la performance et la négociation en fonction de la performance des médecins, ce à quoi il résiste beaucoup, c'est exactement ce vocabulaire-là.
0: Oui, c'est ça, absolument. C'est pour ça que je considère que c'est important en ce moment de faire un bilan de stratégies qui ont été implantées maintenant, il y a peut-être presque 10 ans, mais qui continuent d'accélérer une transformation du réseau de la santé. Puis à ce point-ci, je pense qu'il va falloir qu'on se demande quel système de santé on a envie d'avoir. Est-ce qu'on a envie d'avoir un système de santé à la plus haute pointe de la performance ou un système qui prend en soin une santé holistique, où est-ce que les gens sont écoutés? Vous voyez, c'est vraiment une question de société importante à se poser en ce moment.
1: Il y a une distinction à faire entre prendre soin et soigner.
0: Absolument, c'est ça. On peut peut-être, quand il y a un cancer, on enlève un organe, on le remplace par un nouveau. En quelque part, ça ressemble ça à une opération sur une voiture, non? Il y a un problème dans la voiture, on enlève. Mais comment est-ce qu'on fait de la prévention? Comment est-ce qu'on réfléchit à la santé, de façon globale, à long terme?
1: Est-ce qu'on peut dire que la méthode Lean est une méthode, c'est une sorte d'idéal dans un contexte où on n'a pas de problème de financement, dans un contexte où on n'a pas de problème d'espace, de salle appropriée, dans un contexte où on a tout le personnel qu'il nous faut, c'est un idéal qui ne se réalise à peu près nulle part.
0: C'est en effet un bon point parce que même les agents en ligne à qui je parlais avaient beaucoup d'insécurité quand il y a d'autres restructurations qui sont arrivées après l'implantation du Lean qui ont fait en sorte que le Lean a un peu perdu de sa popularité. Puis c'est un peu en fonction de ça. C'est que ça marche bien quand ça marche bien, mais pour ça, il faut que ça fonctionne selon des schémas particuliers, là, en effet.
1: Et pour que ça fonctionne bien, ce n'est pas uniquement un projet d'une institution, mais il faut l'investissement de tout le monde dans cette institution-là, au point où vous dites qu'il faut devenir ligne.
0: Oui, c'est ça exactement. Ils vont organiser des projets qu'on appelle des Kaizen. Donc, on va y aller par département où on va rassembler tous les corps de travail avec les syndicats, les gestionnaires pour les mettre ensemble pendant quelques jours pour réaliser le plan idéal à quoi ça ressemble, par exemple, le département de la chirurgie d'un jour et toujours sur le point de vue du patient. Puis là, on va regarder c'est quoi le modèle d'une journée typique des tâches de travail pour une journée, puis on va le réduire à son plan essentiel. Puis ensuite, on va essayer de faire la gestion du changement dans le milieu de travail, mais en s'assurant éventuellement que chacun devienne lean pour toujours être en train de se demander si on pourrait pas faire ça autrement. Par exemple, on prend un exemple très simple qui est le fait que la secrétaire va imprimer des papiers à l'imprimante. Mais peut-être qu'avant, elle passait par un certain chemin, mais que maintenant, on va lui dire non, maintenant, tu dois toujours prendre le même chemin. On va calculer le nombre de pas pour éviter les gaspillages de temps. Par contre, peut-être que le fait de passer son temps à la machine à café en allant à l'imprimante, ben ça fait qu'elle développe son sentiment d'appartenance à ses collègues. Peut-être qu'elle va pouvoir parler de problèmes de travail. Donc, c'est là qu'il y a une perte de sens au travail avec l'augmentation du rythme et de la charge de travail qui est impliquée par la méthode Lean.
1: Sérieusement, ça peut aller jusqu'à compter les pas
0: Ah, mais
1: de
0: c'est
1: la
0: ça la méthode,
1: réceptionniste.
0: absolument. Absolument. Puis ça peut aller très loin. Il y a des agentes Lean dans mon entrevue qui, moi, me disaient, ah, ben, moi, j'ai tellement incorporé la méthode Lean que j'ai fait un projet Lean pour l'heure du bain de ma petite. Alors, on identifie qu'est-ce qu'on faisait avant, puis comment est-ce qu'on va avoir une méthode simplifiée pour éviter de perdre le moins de temps possible.
1: Mais c'est presque abyssal. C'est extrêmement dérangeant comme idée. Il y a dans les débuts de l'implantation, il y a des centres de services de santé qui ont réagi négativement et qui ont porté plainte. C'est même allé en cours et ça avait donné quoi comme résultat?
0: Ben en fait, c'est ça, c'était la PTS qui s'était battue contre l'implantation du Lean dans leur établissement, puis la cour leur a donné raison, que ça créait des troubles musculo-squelettiques, que ça entraînait une perte de sens, l'augmentation de la charge de travail, et finalement, il y avait donc interdit l'implantation du Lean dans cet établissement spécifique-là. Puis c'est à partir de ce jugement-là qui est arrivé en 2017 qu'on a arrêté d'entendre parler du Lean. Par contre, on le voit bien, en ce moment, il y a des cours de gestion sur le Lean, il y a des conférences sur le Lean encore en santé, c'est implanté dans les établissements de santé. Comme juste récemment, cet automne, il y avait encore des manifestations à cause d'un projet Lean à Montréal, dans un hôpital.
1: Donc, le jugement de cour a donné raison aux plaignants, mais ça n'a pas
0: Absolument.
1: empêché de continuer d'implanter.
0: Ben c'est qu'au final, c'est une idéologie, hein. C'est ça un peu, c'est un combat d'idées, donc ça prend des formes différentes, sans s'appeler Lean, mais ça continue un travail de transformation culturelle.
1: Mais dites-moi, il n'y a pas quelque chose de complètement antinomique dans cette histoire-là où on veut aller dans la performance et dans la réussite le mieux possible. Et en conséquence, on se perd en réunion, je appellerais ça de la réunionnite, on se perd en paperasserie. Les médecins, et je peux en témoigner parce que mon médecin personnel se plaint de la chose, avoir trop de paperasserie. Une méthode qui veut être performante et qui crée exactement son contraire et qui crée des maladies qui donnent du surplus de travail, de l'angoisse et de l'anxiété, etc. Il y a quelque chose de confrontant. Comment ça se fait que des médecins ne voient pas ça et plaident pour un projet pareil?
0: Ben, je suis pas sûre que les médecins de manière homogène sont d'accord avec un tel projet. Je pense que l'attrait pour un projet comme ça, évidemment, c'est le désir de faire mieux. On est dans un... La réalité, c'est qu'en ce moment, on est dans un... C'est très complexe, là, la lourdeur du système de santé, puis tout le monde a envie de l'améliorer. Donc, je peux comprendre l'attrait qui fait en sorte, bon, ça semble être quelque chose qui pourrait améliorer, mais je pense que c'est important de vraiment penser aux conséquences des choix qu'on fait. Puis je suis tout à fait d'accord avec vous, vous avez identifié quelque chose de très important par rapport à l'augmentation de la paperasse ou de l'administration. Puis pour eux, ben ils justifient parce que ça leur permet de visibiliser et donc d'avoir une emprise sur le réel, hein. Comme si je sais combien de temps ça me prend de faire un acte, ben là je peux voir comment couper ou réduire. Le problème avec ça, c'est que ça augmente beaucoup les tâches des personnes qui travaillent, puis c'est pas des tâches directement reliées à leur travail de soins.
1: Dans le domaine industriel, on peut toujours le comprendre. Et vous affirmez dans votre livre que le lean management, c'est un produit culturel du capitaliste, qu'il vise essentiellement à renforcer l'emprise du capitalisme.
0: Oui, en effet, je pense qu'on peut le voir comme ça, puis c'est ça que j'ai défendu dans mon mémoire, puis c'est en raison de ce désir de toujours faire plus et de toujours faire mieux. C'est quelque chose, c'est une idée qui est très répandue dans notre société,
1: Mais qui
0: puis
1: est
0: avec
1: utopique,
0: ce
1: c'est
0: qui est tout
1: utopique.
0: à fait utopique, puis c'est ça que je voulais essayer de mettre en lumière, parce qu'au final, nos corps à nous, ils sont pas toujours en train de s'améliorer, hein. C'est une sorte de désir presque transhumain de pouvoir battre la maladie, battre la vieillesse, que tout soit toujours parfait et de mieux en mieux. Mais il y a quelque chose au cœur de ce désir de toujours faire plus avec ce qu'on a, qui, je pense, nous amène à une vraie question existentielle sur qu'est-ce que ça veut dire vivre, puis qu'est-ce que ça veut dire de prendre soin les uns des autres.
1: Est-ce qu'on pourrait parler d'un projet qui s'adresse aux organismes, mais pas nécessairement aux personnes? C'est-à-dire que l'organisme peut vouloir avoir de meilleurs rendements, le demande aux personnes, mais sans qu'il soit obligé sans que ça devienne une religion pour les personnes qui sont impliquées.
0: Vous avez bien dit, je pense en quelque part qu'il y a beaucoup de foi dans le projet du lead management parce que c'est, on veut éliminer tout ce qui fonctionne pas assez vite, ce qui fonctionne pas assez bien, les erreurs. Mais au final, je pense que le fait de toujours vouloir aller de plus en plus vite, c'est ça qui crée, des erreurs. Ensuite, ben, je pense que pour eux, c'est une façon d'impliquer les individus, mais ils le font de manière en n'enlevant pas la hiérarchie des établissements de santé. On le sait, avant, les CLC, par exemple, qui ont été implantés avec une vision que le travail se fasse en équipe, c'était beaucoup plus horizontal. Puis ça faisait en sorte qu'il y avait une réflexion sur la santé qui était plus holistique puis à long terme. Alors qu'aujourd'hui, ben ça, c'est des projets qui se veulent participatifs, mais qui sont mis de l'avant et décidés par des dirigeants pour ensuite que les personnes mettre du leur dans ce projet-là auquel ils n'ont pas vraiment eu
1: Partie
0: de
1: prenante.
0: droit de regard là-dessus,
1: Oui.
0: exactement, sur cette
1: Vous
0: décision.
1: avez mentionné tout à l'heure la question des pas de la réceptionniste qui allait faire imprimer des feuilles. J'aimerais assez rapidement que vous nous rappeliez l'anecdote des fauteuils roulants dans un hôpital qui est assez grotesque.
0: Oui, c'est une anecdote que j'aime bien. En fait, c'est un des premiers projets Lean qui a été implanté. En fait, les gens se plaignaient que quand il y avait besoin d'un fauteuil roulant, ben, il n'y en avait jamais parce que les gens les volaient, les déplaçaient. Donc, on voulait s'assurer que pour ne pas perdre de temps, il y ait toujours des fauteuils roulants disponibles pour pouvoir amener les gens. Donc, ils se sont mis à compter les fauteuils roulants puis à les mettre dans des parcs. Mais ça a fait en sorte que ça a augmenté énormément la tâche des gens pour aller, parce qu'il devait y avoir des infirmières qui comptaient les fauteuils roulants à tous les quarts de travail pour les comptabiliser. Puis ensuite, on appelait les autres étages pour savoir où étaient les fauteuils roulants manquants, ce qui fait qu'une grande partie de leur travail consistait à aller chercher les fauteuils roulants pour les ramener pour s'assurer qu'il y ait toujours des fauteuils roulants quand il y en avait besoin. Ce qui finit par être un projet qui tourne un peu autour de lui-même, là.
1: Et fallait-il nommer ou payer quelqu'un qui avait la
0: Oui.
1: surveillance des
0: Oui.
1: fauteuils roulants à chaque étage?
0: Oui, c'est ça. Il y avait des personnes assignées à la sécurité des fauteuils
1: Et
0: roulants.
1: donc, quand il faisait la surveillance ou qu'il récupérait des fauteuils roulants, il ne faisait pas l'autre travail pour lequel ils étaient requis.
0: Exactement. C'est un peu comme, c'est vraiment utopique. C'est une façon de vraiment penser au plan ordonné plus qu'à la réalité du milieu de travail.
1: Si on parle d'une théorie, il faudrait passer par la pratique. Et là, il y a encore, j'y reviens là, à mon ambiguïté ou à cette espèce de dichotomie entre l'idéologie et la mise en pratique.
0: Oui, c'est ça, tout à fait. On le voit bien. Après, ce qui est intéressant par rapport à ça, c'est que ça dépend aussi comment on évalue la mise en pratique, parce que selon eux, ils justifient très bien l'implantation du lean management en disant que c'est vrai que ça rend ça de manière plus efficace. Mais si on regarde juste le standard de performance, puis pas la qualité de vie des gens qui travaillent, puis aussi des patients et des patientes, parce que par exemple, quand on veut réduire le gaspillage, on réduit le gaspillage en fonction de ce qui est de ce que les patients et les patientes identifient comme ayant de la valeur. Mais si les patients et les patientes ont pas conscience de ce qui leur arrive, par exemple, s'ils sont dans le coma ou s'ils sont dans des soins à longue durée, ben à ce moment-là, on va pouvoir réduire, par exemple, le nombre de bains des personnes qui sont inconscientes parce qu'ils s'en rendent pas compte. Donc, c'est important, qu'est-ce qu'on identifie pour identifier la mise en pratique des projets.
1: À votre connaissance, Danny Tardif, est-ce qu'il y a d'autres domaines que la santé où on applique, à part de Toyota et de l'automobile, d'industrie d'automobile, est-ce qu'on a ça dans l'éducation au Québec, par exemple?
0: Ah oui, absolument. C'est en train de s'implanter dans le système d'éducation, c'est dans les services publics, dans les bibliothèques, dans les services, tout ce qui implique un processus, donc un passage d'une action A à une action B pour avoir un produit. Donc c'est à surveiller dans les milieux de travail, là, absolument.
1: J'aimerais ça que vous m'expliquiez un petit peu le titre de votre ouvrage, Devenir Lean. Quand la gestion transforme la santé, la gestion transforme le personnel soignant, mais ça transforme aussi la santé.
0: Ben, c'est au final l'idée qu'il y ait un groupe professionnel qui sont des gestionnaires qui sont à l'extérieur de ce qu'ils gèrent, qui viennent dans un milieu de travail avec ces visions-là, de gestionnaires pour transformer le travail. Ça fait en sorte que ça finit par changer qu'est-ce qui est considéré comme la santé parce que ça identifie qu'est-ce qui a de la valeur ou pas. Mais ce processus-là, il est fait en fonction de valeurs qui sont à l'extérieur du domaine de la santé. Donc, c'est pas nécessairement les infirmières qui vont identifier qu'est-ce qui a de la valeur ou pas.
1: La valeur auquel vous faites allusion, vue de l'extérieur, c'est une valeur de déshumanisation.
0: C'est ce que certaines personnes ont dénoncé du lean management, absolument. Que finalement, ça séparait les gens du sens qu'ils donnaient à leurs actions puis à leur travail.
1: Et ça sépare le sens qu'ils donnaient de l'exécution de l'action.
0: Mm-hmm, absolument, exactement.
1: J'aimerais ça aussi que, en terminant, Dany Tardif, vous nous donniez quelques prospectives ou quelques perspectives d'avenir. Comment voyez-vous? Est-ce que c'est appelé à s'autodétruire comme système ou c'est appelé à s'améliorer et à finalement s'implanter?
0: Ben écoutez, ce qu'on voit depuis 10 ans, c'est que ça s'implante assez bien. Je pense que ce qui est important en ce moment, c'est que les personnes qui travaillent dans le milieu de la santé s'organisent collectivement parce que malheureusement, quand les gens individuellement ont posé des questions par rapport à ces méthodes-là, ben souvent, tu es dans le milieu de la santé, il peut y avoir des mesures disciplinaires quand il y a des conflits de loyauté avec l'institution. Donc moi, j'en ai rencontré beaucoup des personnes qui ont été graciées, qui ont été renvoyées parce qu'ils posaient trop de questions par rapport aux méthodes Lean. Puis ce qu'on constate dans les données, c'est que quand le syndicat organise les personnes qui travaillent au lieu de participer aux lignes, mais qui vraiment posent des vraies questions pour défendre leurs valeurs collectives de comment ils veulent travailler dans le milieu de travail, ben là, on peut avoir des choix différents. Mais sinon, quand on participe, ben ça fait en sorte que ça s'implémente, puis ça devient invisible parce que ça fonctionne.
1: À la base, tous les intervenants doivent y participer, donc et syndicats, et employeurs, et partis patronales, et ministères, et autres. Est-ce que le syndicat continue toujours d'y participer et d'y adhérer, ou si le syndicat a tendance à s'y opposer?
0: Ça serait intéressant de savoir. Je pense que ça dépend quel syndicat, dans quels établissements. C'est vraiment pas un groupe homogène, mais quand je faisais mon terrain il y a 10 ans, c'était pas tous les syndicats qui s'y opposaient.
1: Alors, on peut trouver toutes sortes d'explications dans votre ouvrage, un ouvrage très sérieux, très, très documenté, qui s'intitule « Devenir Lean, quand la gestion transforme la santé ». C'est publié chez Éco-Société. Dany Tardif, anthropologue, merci beaucoup pour cette entrevue.
0: Merci beaucoup. Passez une bonne journée.
1: Vous aussi, merci bien.

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L'ange du Seigneur porta l'annonce à Marie, et elle conçut du Saint-Esprit. Voici la servante du Seigneur. Qu'il me soit fait selon sa parole. Et le Verbe s'est fait chair, et il a habité parmi nous. Je te salue, Marie, comblée de grâce. Le Seigneur est avec toi. Tu es bénie entre toutes les femmes, et Jésus, ton enfant, est béni. Sainte Marie, Mère de Dieu, prie pour nous pécheurs, maintenant et à l'heure de notre mort. Amen. Prie pour nous, Sainte Mère de Dieu, afin que nous soyons rendus dignes des promesses de Jésus-Christ. Que ta grâce, Seigneur notre Père, se répand dans nos cœurs. Par le message de l'ange, tu nous as fait connaître l'incarnation de ton Fils bien-aimé. Conduis-nous par sa passion et par sa croix, avec le secours de la Vierge Marie, jusqu'à la gloire de la résurrection.

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1: À l'émission Sur la montagne aujourd'hui, nous vous présentons Sœur Claire Hafner de la Communauté des Béatitudes dans une série intitulée « Le procès de Jésus ».

Nous commençons aujourd'hui une nouvelle série qui va tourner autour des circonstances du procès de Jésus. Ça peut étonner qu'on ait besoin de remettre sur le tapis un sujet qui est aussi douloureux que les circonstances du procès du Christ qui ont abouti, et nous allons voir pourquoi au long de la série, qui ont abouti à la crucifixion du plus beau des enfants des hommes. Mais justement, tout dépend de la façon dont nous vivons cette semaine sainte, qui est finalement la reprise, avec, espérons-le, la méditation profonde, de ce procès et de son aboutissement, avant d'aboutir à la résurrection et à la joie de la vie qui triomphe de la mort le matin de Pâques. Ce beau matin du printemps, en Israël où tout est douceur, lumière, fleurs nouvelles, beauté. Un matin du Cantique des Cantiques, s'il vous arrive de le lire et de le méditer. Matin où la vie a jailli du tombeau malgré tous les obstacles des artisans de la mort. C'est chaque printemps ainsi, et le Christ est ressuscité au printemps. C'est au printemps aussi que Israël est sorti d'Égypte. C'est au printemps que nous-mêmes, nous célébrons le renouvellement de toutes choses. Mais avant, il a fallu le long hiver de la mort. Le long hiver de la mort qui, pour le peuple d'Israël, était l'esclavage en Égypte, un hiver qui a duré 430 ans. L'hiver de la mort pour Jésus qui a dormi au tombeau le samedi saint. Ce samedi saint que nous pouvons vivre de beaucoup de façons, mais quelquefois nous le vivons comme un jour creux, un jour où il n'y a pas de liturgie, il n'y a rien du tout. Et pourtant, un samedi qui était le Shabbat des Shabbats, où Jésus accomplit la Pâque pour ceux qui sont au profond des enfers et qui attendent la délivrance du Sauveur, du Messie, de celui qui brise les chaînes et qui délivre les captifs, comme le dit Isaïe dans sa prophétie au chapitre 61, comme Jésus le reprend à son premier Shabbat à la synagogue de Nazareth en se l'appliquant à lui-même. Venir délivrer les captifs, libérer de l'esclavage, être plongé dans la mort pour rejaillir dans la vie, voilà notre chemin et voilà le chemin du Christ. Voilà le chemin de tout homme. Et c'est cela que nous allons approfondir ensemble pendant les demi-heures qui vont suivre. Comment vivons-nous les chemins de croix que nous faisons souvent pendant le carême avec beaucoup plus d'attention ? Est-ce que nous restons en surface ou est-ce que nous essayons de pénétrer le mystère ? Le mystère de la lutte entre le bien et le mal. Est-ce que nous prenons les assistants participants comme notre bouc émissaire, c'est-à-dire ceux qui ont commis le péché, et nous nous situons, nous, en spectateurs, ou est-ce que nous appliquons, comme le faisait saint Ignace de Loyola dans ses exercices, nous appliquons les situations de ces 14 stations à nous-mêmes et à tout ce que nous avons pu commettre comme péché dans notre existence et que nous commettrons ensemble encore. Quand je dis ensemble, ça veut dire à la fois communautairement et individuellement, jusqu'à la fin du monde, jusqu'au retour du Christ dans la gloire, où là il sera incontestable, où sa victoire sera incontestable. Comment est-ce que nous vivons cela ? Est-ce que nous avons profité du chemin de croix pour approfondir notre propre foi ? Voilà des questions qu'il est important de se poser avant de commencer cette série. Pourquoi ? Parce que il faut quand même savoir que l'Église
a mis plusieurs siècles, au moins jusqu'en 325, au concile de Nicée-Constantinople,

telle que nous la répétons aujourd'hui, quelquefois peut-être mécaniquement. Alors peut-être nous pouvons nous poser la question, comment est-ce que le peuple d'Israël, qui n'a vu agir Jésus que 3 ans, aurait pu accueillir sans problème la révélation du Fils de l'homme? C'est une question importante. Nous-mêmes, aujourd'hui, 2000 ans après et quelques, comment accueillons-nous les différentes affirmations du symbole de Nicée concernant le Père, concernant le Fils, concernant l'Esprit, concernant l'Église, concernant le baptême, la résurrection des morts, la vie éternelle, tout ceci qui fait partie de notre être chrétien. C'est pour cela que, peut-être en revivant, ou plutôt en essayant de reconstituer à l'aide de la tradition juive et chrétienne de l'époque, à l'aide des évangiles, à l'aide des discussions avec les pharisiens, les sadducéens, à l'aide des commentaires qui ont été faits actuellement, car des rabbins du peuple d'Israël se penchent sur les évangiles pour les étudier. Et je veux parler de 2 livres en particulier. En vérité, je vous le dis, qui est écrit par Armand Abécassis et qui est l'analyse par rapport à la tradition juive des évangiles de saint Matthieu et de saint Luc, et l'excellent livre de Madame Genot Bismuth, qui est professeure de judaïsme dans une université française à Nanterre, qui, elle, fait l'analyse de l'évangile de saint Jean. Ce sont 2 excellents livres parce que ce sont 2 livres qui peuvent nous remettre en face du problème réel suscité par les affirmations de Jésus.

Est-ce que nous sommes prêts à rendre compte de l'espérance qui est en nous? Saint-Pierre nous y engage en tout cas. Saint-Pierre, le premier pape dans sa première épître, nous engage à être prêts à rendre raison de l'espérance qui est en nous avec douceur, respect et possession d'une bonne conscience. Je vous cite la première épître de Pierre, chapitre 3. Dans un siècle de confusion comme est le nôtre, sommes-nous prêts à affirmer, à temps et à contre-temps, que Jésus de Nazareth, Fils de Dieu, vrai homme, est justement vrai Dieu, vrai homme? Sommes-nous prêts à affirmer qu'il est notre espérance, qu'il n'y a qu'un seul nom sous les cieux qui puisse être le nom qui sauve? Que connaissons-nous du dogme de la Sainte Trinité? Que connaissons-nous de ce qu'on appelle l'union hypostatique, c'est-à-dire l'union de la nature de Dieu, de la nature humaine, en un seul homme? Que connaissons-nous de l'amour du Fils pour le Père dans ce feu de l'Esprit? Que connaissons-nous de la foi de notre baptême? En fait, c'est cela, un petit peu le but de cette série.

C'est de poser les questions essentielles, non pas en se situant comme après une expérience de 2000 ans de christianisme où nous avons reçu cela dans le berceau avec notre biberon pour la plupart d'entre nous, si nous avons eu des parents croyants, où nous avons été baignés, si nous sommes pratiquants, par le récit des évangiles, les lettres de saint Paul ou les récits des prophètes, et où nous avons fini par prendre cela pour acquis, mais sans se rendre compte qu'une foi qui n'est pas nourrie est une foi qui meurt. C'est pour cela qu'il est utile de nous poser les questions essentielles. C'est pour cela qu'il est très utile de prendre la passion du Christ, et spécialement dans le carême, mais pas toute seule, en la recadrant dans les évangiles, donc en lisant le reste des évangiles, mais aussi en revenant aux prophètes, pour comprendre dans quel milieu, mais aussi quelle portée, ont les affirmations de Jésus. Sinon, notre foi n'est pas enracinée et elle peut être balayée par le premier vent du New Age qui passe. Du style d'une expérience vécue lors d'une prédication dans un groupe de prière où quelqu'un avait déposé dans ma petite corbeille sur mon bureau la phrase suivante: si le Christ est ressuscité, ça me fait vraiment un problème. Et j'ai répondu en disant: si le Christ n'est pas ressuscité, c'est là que moi, je commence à avoir de sérieux problèmes. Parce qu'à ce moment-là, si le Christ n'est pas ressuscité, si on commence à aller derrière des théories exportées des Indes ou de Dieu sait où, de réincarnation et autres doctrines qui ne sont pas le christianisme, alors c'est le christianisme tout entier qui s'effondre. Car nous dit saint Paul, si le Christ n'est pas ressuscité, alors j'ai mis ma foi dans un cadavre et je suis le plus malheureux des hommes. C'est pour cela que nous allons ouvrir grand le livre de la passion du Christ, mais nous allons d'abord essayer de nous rendre compte à grands traits, parce qu'on ne peut pas tout faire en quelques demi-heures, à grands traits de ce qui se passait en Israël au moment où Jésus atterrit à Bethléem. Quand je dis atterrit, je veux dire s'incarne, bien sûr, à Bethléem, Beit Lechem, la maison du pain, la ville de David, là où habitait Jessé, de la tribu de Juda, lequel avait été le premier à recevoir, dans le chapitre 49 de la Genèse, la promesse que sa tribu serait celle dont le sceptre royal ne s'éloignerait jamais. Le sceptre ne s'éloignerait pas de Juda. Le sceptre, c'est l'insigne du roi, donc du Messie. Alors faisons un bond d'un peu plus de 2000 ans en arrière et essayons de voir ensemble d'abord ce qu'est le peuple d'Israël, ensuite ce qu'avait vécu le peuple d'Israël avant Jésus, car Jésus est juif. C'est-à-dire qu'il porte à la fois la tradition, la vocation et l'espérance d'un peuple qui a commencé à cheminer avec Dieu 2000 ans avant, avec Abraham. C'est-à-dire qui a commencé la grande aventure du retour au Père 2000 ans avant Jésus-Christ. 2000 ans de foi, d'espérance, de fidélité, de contestation, de chute, d'exil, de retour, d'occupation, de déportation, 2000 ans de combat pour arriver
à la petite ville de Nazareth où une petite jeune fille de 16 ans reçoit la promesse d'un enfant qui sera appelé fils du Très-Haut, que l'Éternel prendra sous son ombre, sous son ombre. Vous savez, ombre, dans la Bible, cela veut dire la reproduction exacte de quelque chose. Quand l'Éternel prend sous son ombre, cela veut dire que l'ombre en question, le résultat, c'est l'image fidèle, je devrais dire l'icône fidèle du Père. Et voici la Vierge Marie qui est prise sous l'ombre du Très-Haut. Mais la Vierge Marie, quand elle a la vérification de cela avec sa rencontre avec Élisabeth, elle va exulter car les promesses sont accomplies. Mais elle va évoquer tout de suite la personnalité d'Abraham qui est l'initiateur dans sa vieillesse du retour de l'humanité vers Dieu. Dieu aime à manifester sa puissance dans des signes pauvres. Ce n'est pas parce que tu es le plus grand peuple Israël que je t'ai choisi. Ce n'est pas parce que tu es le plus étendu, ça n'est pas parce que tu es le plus puissant, non, au contraire. Tu es le plus petit, le plus pauvre, celui qui a le plus mauvais caractère. C'est une bonne chose dans un sens, ça aide à survivre. Tu es le plus pénible, tu passes ton temps à te révolter, tu en fais de toutes les couleurs. Si ma patience n'était pas infinie, tu aurais épuisé ma patience. Mais ça, Dieu peut le dire à chacun d'entre nous. Si ma patience n'était pas infinie, tu aurais épuisé ma patience. Ce petit peuple, donc, qui avait connu une unité assez brève autour de David, à partir de 721 avant Jésus-Christ, après le schisme, va être en état de faiblesse totale.

0: 10 tribus ont disparu déportées par le roi des Chaldéens. Elles se sont éparpillées dans le monde entier. On va même trouver plus tard des Chinois juifs. Mais oui, il y en a partout. Ils se sont éparpillés. Les 10 tribus ont disparu, il n'en reste plus que 2. Plus la tribu sacerdotale. Et là, commence en Israël une révolution théologique. Israël, petit à petit, cherche à trouver sa fidélité spirituelle, sa fidélité, son être même dans la Torah, c'est-à-dire dans la révélation de Dieu sur le Sinaï, et ne va exister que par la Torah, par le temple de Jérusalem, qui est le centre, là où tout ensemble fait corps, nous dit le psaume, là où tout ensemble est un, là où il y a le temple, là où montent toutes les tribus, quel que soit leur éloignement, ils vont envoyer au moins une délégation. Tous ceux qu'ils peuvent, on en trouve témoignage dans le livre de Tobie, qui est de la tribu de Nephtali et qui est exilé dans Babylone ou dans Ektaban. Et puis voilà que l'unité va se faire, malgré tout, autour du temple, autour de la Torah. Mais une unité constamment menacée par les idolâtries. Quand on reconstruit le temple en 515, le pays est à moitié envahi par les Samaritains. Quand on a la visite des Grecs qui s'installent, le pays est envahi par les idoles grecques. Quand, après une brève, trop brève, période d'indépendance sous la dynastie asmonéenne, il faut voir le livre des Maccabées, vous avez tout cela dans vos Bibles, les héritiers se disputent et ont fait appel aux légions romaines. L'un d'eux fait appel aux légions romaines qui s'installent et ne partent plus. Elles s'installent et les Romains sont des idolâtres. Donc après les idolâtries grecques, l'envahissement des sports, la création des stades où les athlètes couraient nus, au grand scandale des populations d'ailleurs, l'invasion des statues, l'invasion de la philosophie grecque. Alors, il y a une espèce d'occupation du pays où le peuple d'Israël n'est plus chez lui. Il est persécuté. On lui interdit de célébrer les Shabbats, d'enseigner la Torah. Et puis, il y a une révolte, la révolte des Maccabées. Et puis, il y a donc une nouvelle occupation avec les aigles romains qui flotte dans Jérusalem. De cela, bien sûr, jaillit une foule d'espérances différentes. Une foule d'interprétations différentes. Des courants spirituels que nous allons examiner à la prochaine demi-heure, mais des courants spirituels qui s'affrontent. Un courant nationaliste qui veut jeter les Romains dehors, et on le comprend. Les pays occupés ont tous cette espérance. Il surgit des mouvements mystiques, il surgit des mouvements messianiques. Et les pauvres pharisiens, qui sont eux des amoureux de la parole de Dieu, ont bien du mal à garder l'unité dans un peuple dispersé aux quatre coins du monde connu, traversé par des philosophies, des doctrines idolâtres, le New Age de l'époque, et les croyances philosophiques qui venaient se greffer sur les écrits apocalyptiques qui foisonnaient, comme toujours en période de désespoir ou d'angoisse de l'humanité, où on se faisait peur avec des événements faisaient tomber les étoiles du ciel, prédisaient des raz-de-marée, des tremblements de terre et toutes sortes de choses qui arrivent aussi. Mais quelquefois, l'humanité, pour exorciser sa propre peur, crée des apocalypses. Nous avons cela aussi chez nous avec les films de terreur. Peut-être qu'après avoir vu ce genre de choses, on se dit que finalement le monde ne va pas si mal. C'est comme une forme d'exorcisme. Et voilà qu'au milieu de tout ça, nous avons des gens qui restent fidèles au Dieu unique, à la parole de Dieu. Mais ils sont une poignée. Une poignée dans un sol occupé. Une poignée influencée par les doctrines babyloniennes quand ils étaient à Babylone, ou les doctrines romaines quand ils étaient à Rome, ou les doctrines grecques quand ils habitaient la Grèce. Et tout ce monde-là se rassemble à Jérusalem pour les trois grandes fêtes. Ce qu'on appelait les régalim, régalim ça veut dire les pieds en hébreu, donc les piétonnades ou les pèlerinages, trois fois par an, selon le commandement qui est contenu dans l'Exode et dans le Lévitique et dans le Deutéronome, tu monteras trois fois à Jérusalem, une fois pour Pâques, pour manger l'agneau pascal, une fois pour Shavuot, la fête des semaines, qui est devenue notre Pentecôte, pour célébrer le don de la Torah sur le Sinaï, et une fois pour célébrer la fête des cabanes ou des tentes, Soukhot, où on se remémorait le séjour dans le désert, où on habitait des cabanes et où c'était sous le regard de Dieu et dans la nuée qu'on existait en mangeant la manne. Et voilà ces trois grandes fêtes qu'on appelle les fêtes de pèlerinage qui vont rassembler à Jérusalem des Juifs de toute provenance, donc charriant avec eux énormément de questions pour vivre leur communauté en exil, ce qu'on appelle la galoute ou mieux connu la diaspora, la dispersion, et pour tous ces gens-là, tout ce qui se passait à Jérusalem avait des conséquences sur tout le monde connu, ou en tout cas toutes les communautés juives dispersées dans le monde connu. Quand on lit alors dans l'évangile que Jésus enseignait dans le temple, on peut s'imaginer le problème extraordinaire est tellement terrible et tellement profond que certaines affirmations de Jésus ont pu susciter à la fois chez les responsables de la Torah, que ce soit les Sadducéens ou les Pharisiens, mais aussi chez tous ceux qui étaient venus s'instruire à Jérusalem. Nous ne mesurons pas la répercussion que ces paroles ont pu avoir et aussi les difficultés que les responsables pouvaient éprouver en écoutant. Nous verrons cela la prochaine fois.
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